On a les ateliers d'impro qui reprennent au BIC. Oh, que ça va être la fun, Rimouski. Donc, si vous souhaitez là, peut-être développer votre créativité théâtrale, vos habiletés de spontanéité, tu sais, question de pouvoir faire des jokes plus rapidement, de rebondir sur des sujets plus rapidement. Osez aussi vous exprimer si vous l'avez juste jamais fait, vous avez jamais eu de cadre pour le faire. Les ateliers d'impro, c'est fait pour ça. Les cours pour adultes et adolescents là, qui vont se passer à la bibliothèque Émile Gagnon du BIC les lundis. C'est de 19h jusqu'à 20h. Et puis, si ça vous tente d'avoir un petit peu plus d'informations, là, quoivivrerimouski.ca, vous allez voir les ateliers impro du BIC. Si tu...

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Une excellente soirée, la gang. Merci de passer votre dimanche avec nous. Tommy Coder qui vous jase jusqu'à minuit. Il y a 4 shows à venir hein, cette semaine à la salle Desjardins. Ça va être bien occupé. On a les grands explorateurs. On a Charles Pellerin qui est un conteur incroyable. Cirque Éloise et finalement, un hommage à Abba. Tout ça, c'est au menu. Et si ça vous tente de prendre une grosse bouchée là-dedans, info et billets sur spectar.com. Bonne soirée! J'ai...

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On a les ateliers d'impro qui reprennent au BIC. Oh, que ça va être le fun, Rimouski. Donc, si vous souhaitez là, peut-être développer votre créativité théâtrale, vos habilités de spontanéité, tu sais, question de pouvoir faire des jokes plus rapidement.

de rebondir sur des sujets plus rapidement. Osez aussi vous exprimer si vous l'avez juste jamais fait, vous avez jamais eu de cadre pour le faire. Les ateliers d'impro, c'est fait pour ça. Les cours pour adultes et adolescents là qui vont se passer à la bibliothèque Émile Gagnon du Bic les lundis, c'est de 19h jusqu'à 20h. Et puis si ça vous tente d'avoir un petit peu plus d'informations là, quoivivrerimouski.ca, vous allez voir les ateliers impro du Bic.

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0: Tout ça, c'est au menu. 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Bonne soirée!
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0: Nous sommes le lundi 5 octobre 2026. Bienvenue dans les 100 000 matins sur haut partout dans l'Est du Québec. Vous nous écoutez via le 98.7 à Rimouski, les environs. Le 93.9 dans la vallée de la Matapédia. Le 95.3 en Matanie et le 99.1 sur la Côte-Nord. Ici Mathieu Guimond. On passe ce début de journée ensemble et en excellente compagnie. Soit celle de Mme Stéphanie Garnier, mesdames et messieurs.
1: Bon matin. Je suis venue me reposer au travail, mesdames et messieurs.
0: À ce point-là, ça a été aussi éreintant que ça, ce fin de semaine-là, Stéphanie.
1: Mais pourtant, elle devait être tranquille, mais ma petite sœur qui a 39 ans, là, quand même, m'a appelé à 8 heures vendredi soir me disant, hey, je descendrai en fin de semaine.
0: C'est ta petite sœur qui est descendue. Moi, quand oui. T'as dit ma sœur est descendue, je pensais que c'était.
1: J'en ai deux.
0: C'était ta sœur jumelle.
1: Ma petite sœur, Jojo, qui est arrivée.
0: Business as usual, tu sais.
1: Non.
0: Ouais, OK. Ah, ben là, c'est sûr, c'est un peu plus exceptionnel.
1: T'es arrivée à 1h30 du matin. Fait que. Puis, ben, je l'ai quand même accueillie.
0: Ben, j'espère bien.
1: Ouais, en bobette, là, mais bon.
0: Pour moi, t'as caché ta différence un peu.
1: Et voilà. Je trouvais ça quand même...
0: On part vraiment chaud là en parlant de cacher sa différence un peu pour accueillir le monde à la porte. Oh, j'ai dit, ouais, ça va être le fun, ça.
1: Je me dis toujours, ça me dérange pas de te présenter mon chien, mais peut-être pas 1h30 du matin.
0: Oh, misère. Nous autres, cette semaine, qu'est-ce qu'on a au menu? Hey. Ben de la grisaille, ben de la pluie au cours des prochaines heures, puis ben du vent. Ah ouais. Avertissement jaune de vent qui est en vigueur pour Rimouski avec des averses aujourd'hui, un 15 à 25 mm de pluie, les températures stables aux alentours autour de 11 degrés. L'avertissement jaune de vent qui est en vigueur également pour la Matanie avec un scénario qui ressemble pas mal à Rimouski. Hein? Température aux alentours de 11 degrés avec des averses, un 15 à 25 mm de pluie. Sur la Côte-Nord, ben vous autres, c'est juste de la pluie. Hauteur prévue de 20 à 30 mm. Ça va tomber peut-être un petit peu plus fort sur la Côte-Nord aujourd'hui avec des températures stables aux alentours de 10 degrés. Et quand on regarde ça, là, si vous voulez revoir un petit peu de soleil là, dans l'Est du Québec, ça va samedi. Ça a le temps de changer. Mais
1: voter pour, à la pluie puis au grand vent, là, je vois ça comme pas si idéal. Mais
0: non, mais on vote toujours bien pas en plein air, calvaire.
1: Ah, c'est bien, je sais bien là.
0: Tu sais, ben oui, j'entendais ça hier dire, ben là, le vote, il y a peut-être des gens que ça va être difficile de les faire sortir pour aller voter, Jean-Charles, parce que on annonce une météo ordinaire. Hey, on est au Québec.
1: Je sais, Mathieu.
0: La météo ordinaire. Hey, si on attend qu'il fasse beau temps, soleil, puis 20 degrés pour aller voter,
1: Parce que les convictions sont fragiles.
0: On vote trop bien pas, là, tu sais.
1: Il y en a qui...
0: Non, mais on vote toujours bien à l'intérieur et non à l'extérieur.
1: Bon. Je suis d'accord avec toi, mais il y en a qui...
0: Ben, ça se peut que vous fassiez la file dehors un peu, par exemple.
1: Il y a ça, puis en même temps... Ça rend ça plus laborieux, je pense, aux personnes âgées qui, parfois, tu sais, se sentent un peu plus insécures dans ces situations-là, mais on va vous aider rendu là, tu sais.
0: 12 degrés présentement en Matanie, 10 du côté de Sept-Îles-Port-Cartier et 13 du côté de Rimouski pour commencer ce lundi. D'ailleurs, ben aujourd'hui, bien sûr, on va parler de vote parce que c'est aujourd'hui qu'on vote, c'est aujourd'hui que les Québécois choisissent leur prochain gouvernement. Plusieurs qui disent qu'on va passer une soirée où est-ce que on risque d'avoir des courses serrées à suivre partout, que ça se peut que ça prenne du temps à savoir la couleur du gouvernement. Il va-tu durer 2 ans, 4 ans, 1 mois, 2 mois? On ne saura pas. On ne saura pas tout de suite. Donc, on va jaser de ça, assurément. Entre autres, avec Michel Scarpino à 8h30 pour notre chronique Québec 2026. On va se faire un petit bilan, justement, de la campagne électorale qui se termine avec le jour du vote aujourd'hui. Gilbert Delorme sera là 7h30 pour notre segment La Game. On va revenir sur la défaite du Canadien samedi. Oui, ils ont perdu en prolongation. Ils ont fait toute une remontée, mais c'était pas chic. C'était pas chic comme performance du Canadien. Gilbert qui m'a texté d'ailleurs, il dit « Hey, la game d'hier, c'était vraiment de la chenoute, tu sais. » J'ai fait comme « Ok, ben je pense que ça met à table pour notre chronique de demain, mon Gilbert. » Alors, 7h30 pour ce petit bilan. On a de la visite aussi, 7h10 en open mic. On va jaser avec Patrice Lécuyer sur un monument de la télé québécoise, littéralement, qui sera de passage dans l'Est du Québec. Cette semaine, il sera sur la Côte-Nord. Il est à Baie-Comeau et Sept-Îles. un peu plus tard cette semaine. Et il revient en novembre ici sur la rive sud. Rimouski fera partie des destinations visitées. Je pense qu'ils vont en Matanie, à Amqui.
1: Amqui,
0: exact. C'est ça. Mm-hmm. Ouais, avec nos amis Diffusion Mordicus. Alors, Jeanette à vous proposer 7h10 en open mic. Qu'est-ce qui retient l'attention dans l'actualité? Ce que vous devez savoir au démarrage de ce lundi 5 octobre. Ben, on se fait un petit tour d'horizon de ça dans les prochaines minutes après les trois accords en musique. Mais pour tout de suite, c'est Francis de Grandpré. Si j'avais su, hey, bon lundi! Merci d'être là dans les 100 000 matins.

0: Marrakech au printemps, ça c'est ce que nous chantaient les trois accords, puis nous autres, ben c'est l'Est du Québec à l'automne. Tu peux pas avoir plus de semaine automnale que celle qu'on va connaître, avec de la pluie, avec des vents. Hey, ça va te changer le paysage, c'est insolite.
1: Ah, rapidement.
0: J'espère que t'as fait le plein dans l'Est du Québec de couleurs automnales et de paysages, parce que après une semaine sous la grisaille et les vents, ça se peut que le paysage soit légèrement différent pour le long week-end de l'Action de grâce, ça s'en vient quand même la semaine prochaine.
1: Faut dire que c'est pour Rimouski, pour Matane, qu'il y a avertissement jaune de vent avec des rafales jusqu'à 90 km/h, la fameuse tempête d'automne, là, mais c'est pour ce soir, cette nuit surtout, mais ça reste venteux partout, là. Au plus fort, les pointes qui vont à 50-60 km/h, autant à Sept-Îles, Port-Cartier, Rimouski et les environs, et aussi la Matanie.
0: Côté actualité, dans les trucs qui retiennent l'attention ce matin, bien sûr, c'est le jour de vote pour les Québécois aujourd'hui qui vont devoir aller se choisir un nouveau gouvernement. Il y a eu les bilans des chefs qui ont été faits hier un peu partout à travers le Québec qui étaient dans un dernier sprint. On voyait aussi les endroits où est-ce que les partis voulaient concentrer leurs efforts avec les derniers rendez-vous hier pour les chefs. Il y a Éric Duhaime qui est venu faire techniquement un petit crochet au Bas-Saint-Laurent. C'est présenté dans le comté de Côte-du-Sud, dans le coin de la Pocatière hier.
1: C'est large, Bas-Saint-Laurent.
0: Oh, oui, ben c'est ça, mais techniquement, ça commence à la Pocatière.
1: Techniquement,
0: oui, il est au Bas-Saint-Laurent. Mais c'est surtout le fait aussi que on est allé pour les partis dans des comtés où est-ce que on pense que les candidats qui se présentent ont des chances de l'emporter, tu sais, avec les pointages des différents partis. C'est là que les chefs ont concentré leurs efforts hier. Alors maintenant, place aux Québécois qui auront le choix, qui décideront qui va former le prochain gouvernement. Les bureaux de vote qui seront ouverts aujourd'hui de 9h30 à 20h. Vous n'avez pas besoin d'apporter votre petit carton ou le papier que vous avez reçu par la poste. Ça peut aider.
1: Ben ça va plus vite, mais on peut quand même s'arranger autrement, là.
0: Mais sinon, il y a du personnel électoral qui va pouvoir vous diriger vers la bonne section de vote. Ce qu'il faut avoir absolument en main, c'est une pièce d'identité valide, que ce soit passeport, permis de conduire, assurance maladie, la carte de la RAMQ, et ce genre de document officiel-là avec la photo pour prouver justement votre identité. Et dans les autres trucs, là, on parle même de carte d'identité des forces canadiennes et de ce qu'on appelle le certificat de statut d'Indien également qui est possible de présenter. Et donc, pour les résultats, on va dépouiller les votes, bien sûr, après 20 heures une fois que les sections de vote seront fermées. Il y a des endroits aussi, des fois, où est-ce que ça continue de voter plus tard que 20 heures. Tu sais, des fois, s'il y a des bugs durant la journée, on permet une période de vote un petit peu plus longue pour permettre aux gens, si vous arrivez à 20 heures au bureau de vote, on va vous laisser voter, là. Tu sais, tant qu'il y a des gens pour aller voter à partir de 20h, s'il y a encore des gens dans la file, on va permettre à tout le monde de pouvoir aller se prononcer. Mais l'important aujourd'hui, c'est de se prononcer. Et ça, on ne le répétera pas assez. Alors, bien sûr, il y aura les émissions spéciales de tous vos réseaux télé préférés. Puis sur Internet, vous allez pouvoir suivre le dépouillement des votes. J'ai hâte de voir, moi, à quelle vitesse les résultats pour l'Est du Québec vont sortir. Parce que dans les dernières élections, c'était pas facile, le comptage des bulletins de vote dans l'Est du Québec.
1: Tu te souviens, même, on en avait perdu une sur la route, là.
0: Ben oui.
1: Dans la vallée de la Matapédia. Tout peut arriver, au grand vent, en plus, qu'il fait, là.
0: Ben oui, c'est ça. Ça fait que on va

0: de retrouver l'appareil disparu. À son bord se trouvaient deux pilotes et deux employés médicaux, tous des Canadiens, en plus d'un patient et d'un membre de sa famille originaire des Bermudes. Alors, on a conclu qu'il y avait donc décès de tout l'équipage, mais que de mettre pause sur la recherche, on va faire donc... Je dirais que ce sera à venir un peu plus tard pour présenter des condoléances aux familles et les proches touchés par la tragédie, là, mais ça reste vraiment une grande nouvelle qui a circulé énormément en fin de semaine.
1: Côté politique, sur la scène internationale, le sénateur conservateur Flavio Bolsonaro, qui devance le président sortant de la gauche Lula da Silva lors des élections présidentielles au Brésil, après 92% du dépouillement des urnes, le fils de l'ancien chef d'État d'extrême droite, Jair Bolsonaro, qui compte pour le moment 47,89% des suffrages contre un peu plus de 44,15% pour Lula da Silva. On va suivre ce qui va se dérouler avec cette campagne électorale-là. Il y aura un deuxième tour pour départager qui de Lula da Silva ou de Flavio Bolsonaro sera le prochain président brésilien. Mais pour ceux qui voient les photos, vous faites comme... Hein? Semble sa face me dit quoi. Flavio Bolsonaro ressemble énormément à son père, Jair Bolsonaro, qui a quand même dirigé le Brésil pendant quelques années. Mais c'est vraiment là, l'expression dit c'est le père sur le pote là. Ben c'est ça. C'est vraiment, il est extrêmement ressemblant. C'est pas c'est des vieilles images. Non, c'est son gars qui se présente. Alors on va surveiller bien sûr les réactions également côté international avec ce deuxième tour qui sera à suivre aux élections du côté brésilien. Près de chez nous, dans les trucs qui ont retenu attention ce week-end, il y a eu un incendie sur l'île du massacre à Rimouski, dans le parc national du Bic.
0: J'ai vu ça en fin de semaine, je me dis, mais ça se peut pas que ça brûle là, parce que c'est un lieu qui est généralement inaccessible.
1: Ben, ça dépend. Si tu y vas à marée basse, c'est très, ça. Très accessible. C'est probablement ce qui est arrivé. Toujours est-il que, en matinée, samedi, les équipes du service incendie de Rimouski qui ont prêté main forte aux pompiers forestiers de la Sopfeu, brasier qui a été maîtrisé samedi en après-midi. C'est situé à l'extrémité est du parc national du Bic, entre la pointe aux Anglais et l'île Brûlée. Pas de bâtiment touché, personne qui a été blessé. Et on parle de dégâts de moins d'un hectare, mais on parle d'un feu d'origine humaine qui se situe littéralement au centre de l'île. Et d'ailleurs, il y a eu des opérations même qui ont été menées hier pour s'assurer que les braises étaient bel et bien éteinte.
0: La réfection du toit de la cathédrale de Rimouski se poursuit. Il y a un appel d'offres qui vient d'être lancé pour compléter la phase 2 de la réfection des couvertures métalliques du toit de la cathédrale Saint-Germain. Les travaux vont reprendre là où ils s'étaient terminés lors de l'achèvement de la première phase en juin 2025. Les ouvriers vont aller jusqu'au clocher en avant des deux côtés. C'est ce qu'a expliqué à Radio-Canada le président de la fabrique de la paroisse Saint-Germain de Rimouski, Jean-Paul Eppel. La base du clocher sera aussi recouverte. Alors, des travaux qui sont nécessaires depuis longtemps, puis le projet avance encore et encore.
1: Bel honneur remise hier par le ministère de la Sécurité intérieure, des distinctions à 5 pompiers puis un intervenant en soutien aux pompiers de Matane et de Sainte-Anne-des-Monts dans le cadre de la Journée nationale de reconnaissance des pompiers et pompières. Kevin Isabelle, chef aux opérations, Jonathan Brunet, directeur, et Francis Bélanger, pompier, tous les trois du service de sécurité incendie de la ville de Matane qui ont reçu la Croix du Courage pour un sauvetage nautique survenu le 15 novembre 2024 au soir. On dit au moyen d'une embarcation de type Zodiac devant composer avec une mer agitée, de violentes rafales et une obscurité totale. Ces pompiers qui sont parvenus à secourir un marin qui nécessitait une prise en charge médicale urgente. L'intervenant soutien aux pompiers Ted Savage de la garde côtière auxiliaire canadienne qui est intervenu sur cette opération a quant à lui reçu une citation de reconnaissance. Alors, un bel hommage pour des pompiers dans le secteur de Matane.
0: Rapidement, ce 5 octobre, c'est la journée mondiale des enseignants et des enseignantes sous le thème « Chaque jour, les profs choisissent les élèves ». Alors, on salue les profs qui se lèvent de bonne heure, parce que quand tu travailles au niveau primaire, les journées commencent aussi de bonne heure. Alors, on vous souhaite une belle journée. Merci de nous avoir dans votre routine à tous les matins de nous avoir choisis.
1: Pour ce qui est de l'actualité, ce que vous devez savoir, rendez-vous sur Montmartre, ma Côte-Nord et ma Gaspésie pour également savoir ce qui retient l'attention dans l'actualité. Ben, il y a également nos prochains bulletins d'infos qui s'en viennent dans une dizaine de minutes dans vos 100 000 matins sur O. Mot du jour, ce matin, Madame Gagné, votre mot sera...
0: Mise à jour.
1: Et c'est trois mots,
0: ça. Ah ben là, je savais, têteux.

0: ça a l'air de quoi dans votre coin dans l'Est du Québec? Tenez-nous au courant via le 418-724-9870, via les pages Facebook de haut également pour commencer cette journée de ce lundi.
1: Est-ce que le bac de récup est rendu chez le voisin? Faites-le plein de roches à mettre dans la poche de vos, dans les poches de vos enfants sur le bord du chemin pour prendre l'autobus.
0: Ben, c'est justement pour ça que mon mot du jour, moi, c'est tôt, Stéphanie, parce que ce matin, quand je suis sorti de la maison, quand j'ai vu le vent qui soufflait, j'ai fait comme, hey! Sais-tu, je pense que je suis mieux de pas prendre de chance. J'ai ramassé mes bébelles qui traînaient sur mon patio, mais j'ai fait ça comme très tôt, là, tu sais. Il était à 4h30 du matin, là, tu sais. J'ai fait le tour, j'ai ramassé tout ce qui est coussin.
1: Pour ça, t'es rentré de bonne heure à ma
0: fin. Non, mais à la base, ben, je serais arrivé même un peu plus tôt. Je serais même arrivé très, très avant toi si ça avait pas été de ça. Je n'ai comme profité, j'ai fait comme, hey, sais-tu, je vais ramasser ces bébelles-là qui traînent, je vais mettre ça déjà dans le cabanon, comme ça, quand le vent va pogner à travers tout ça, ben.
1: C'est quoi,
0: ben, c'est surtout les coussins du kit patio, tout ça, qui ont la maudite manie de voler. Et j'en ai profité, j'ai fait comme, ah ben tiens, t'inquiète là, j'ai des bacs qui sont vides présentement, après avoir fait un joyeux ménage à mon sous-sol suite à mon dégâteau.
1: Ouais.
0: Ben, j'ai ramassé un bac, j'ai ramassé mes affaires de coin barbecue. J'ai fait comme, bon, écoute, rendu au 5 octobre.
1: À 4h30?
0: Ouais, ben j'étais dans ça, j'ai fait ça tôt. J'ai fait ça tellement tôt que ma blonde a fait un saut. Elle est sortie pour aller se laver, puis quand elle m'a vu sur le patio, elle a fait un saut et elle s'est dépêchée à rentrer dans la salle de bain. Je me suis dit, ben, t'sais, pourtant, c'était moi, chérie! C'était moi qui étais là! Elle savait que c'était moi qui étais là.
1: J'ai déjà vu flambette!
0: Mais elle s'attendait pas qu'à 4h30 du matin, le bonhomme soit sur le patio en train de ramasser des affaires. C'est pour ça que j'ai fait ça tôt. Ça fait que, ah ouais, amène-en du vent. Moi, je suis prêt. Mes affaires sont ramassées. Ça se ramassera pas chez le 8e voisin. On est prêt. Yes, sir. Alors, c'est pour ça, tôt de mon côté. Mise à jour de ton bord.
1: J'ai fait une mise à jour dans ma cuisine.
0: Oh, mise à jour.
1: Culinaire.
0: OK.
1: Je suis maintenant... Comme ma fille me dit souvent, je suis comme tout le monde. J'ai un air fryer.
0: Oh, t'as parnouche. OK.
1: J'ai acheté un air fryer après 5 ans là, que c'est populaire et tout, là, c'est à mon tour.
0: Un marketplace?
1: Sais-tu quoi? Ce marketplace, il n'y avait pas de bon deal. Arrêtez de vendre ça à un prix hors de des prix de fou, c'était à rabais partout, là.
0: T'as acheté ça neuf?
1: Neuf. Mais j'avais acheté une carte sur la boutique lecargo.com au Carrefour Rimouski.
0: Ouais.
1: À 70% de rabais.
0: Oh, ça fait que tu t'es servi de ta carte du Carrefour
1: pour
0: payer un air fryer. OK, voilà. T'as pris quelle marque?
1: J'ai pris c'est chez Stoke là, Think Kitchen.
0: OK. Je le vois, il y a quand même une bonne grosseur de
1: 5 litres.
0: Il y a quand même une bonne grosseur de panne là, ouais.
1: Mais moi, je voulais juste pas que ça soit je sais pas là, une tour de Pise ou encore
0: un monument
1: digne des 7 merveilles du monde.
0: Non, c'est quand même pas si mal. Là.
1: Il est d'une proportion parfaite pour mon comptoir.
0: Bon,
1: puis
0: c'est quoi la première affaire que t'as fait cuire dedans?
1: Ben, c'est l'affaire qui reste molle de toute façon, là. C'est des frites de patates douces. J'en avais acheté.
0: Des frites de patates douces.
1: C'était quand même très bon.
0: Oui, mais donne-toi une chance de voir un peu comment fonctionne ta machine. À part ça avec des frites de patates douces. Come on!
1: Ça sera pas long, là. Je vais élaborer puis je vais explorer, là. Mais je suis quand même contente, mon chum, mais t'es bien surpris, puis hey, ça va être le fun, ça.
0: Mais non, mais tu sais, c'est parce que des fois, là, tu fais juste envoyer du stock là-dedans, puis tu sais...
1: Au lieu de partir le four,
0: 15-20 minutes, c'est réglé, merci, bonsoir, là, tu sais.
1: Moi, c'est à cause que mon chum, l'exemple, là, il veut faire réchauffer des egg rolls, il part le four.
0: Mais non, mais...
1: Il met pas ça dans le micro-ondes.
0: C'est ça. Ah ouais, mais toi, t'as ça, t'as le... T'as pas l'option de... Nous autres, on a l'air fryer à la maison depuis longtemps. Ben même, c'est mon deuxième, j'ai fait brûler le premier. Mais ça, c'est un détail. Mais, je veux dire, avant, on avait une espèce de petit four grille-pain, ce qui fait
1: que la cuisinière,
0: on l'utilise uniquement quand c'est un cas de force majeure, là.
1: Okay.
0: Mais le air fryer, je veux dire, ça change une vie familiale.
1: On verra bien.
0: Bienvenue au 21e siècle, ma chère.
1: Ouais, oui,
0: c'est une mise à jour digne de ce nom. Mais les patates douces, là.
1: Ouais. C'était bon, mais c'était mou, ça reste mou, là. C'est rarement croustillant, ce patate.
0: Tu peux même pas apprécier le croustillant de la machine.
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18: Bon lundi, ici Louis-Philippe Arnoirel. Le jour J est arrivé au Québec. Les électeurs québécois iront aux urnes aujourd'hui pour élire leur prochain gouvernement au terme d'une course serrée entre 5 partis. Les bureaux de vote ouvriront à 9h30 et fermeront à 20h. Les électeurs sont invités à trouver leur bureau sur le site d'Élections Québec. Déjà, en date de vendredi, plus d'un Québécois sur 4 avait exercé son droit de vote par anticipation. Aux dernières élections de 2022, en tout, le taux de participation aux élections avait atteint 66,15%. Le directeur du service de sécurité incendie de Matane, Jonathan Brunet, a reçu une croix du courage hier à Québec. La distinction honore un sauvetage héroïque en mer réalisé en novembre 2024 au large de la Gaspésie. Monsieur Brunet et trois coéquipiers ont brisé la glace du fleuve pour rejoindre un navire cimentier où un marin souffrait d'une hémorragie interne. Après trois tentatives périlleuses, l'équipe est parvenue à secourir le blessé qui a survécu. Les gardes-côtes américains ont suspendu hier les recherches des 6 personnes qui se trouvaient à bord d'un avion médicalisé disparu au large de Nantucket. 4 des victimes présumées sont des Canadiens, membres d'équipage de la compagnie Latitude Air Ambulance établie en Ontario, qui transportait un patient et un proche des Bermudes vers Boston. Un champ de débris provenant de l'appareil a été localisé à environ 32 km de l'île de Nantucket par 24 à 27 mètres de profondeur. Selon un enregistrement du contrôle aérien, le pilote avait signalé des problèmes électriques et déclaré une situation d'urgence avant que l'avion ne chute brusquement de son altitude de croisière. Et au Brésil, le président sortant Luiz Inácio Lula da Silva affrontera le sénateur Flavio Bolsonaro lors d'un second tour le 25 octobre. Aucun des deux hommes n'a obtenu la majorité des voix lors du scrutin d'hier, selon le tribunal électoral du pays. Monsieur Bolsonaro, allié du président américain Donald Trump, a récolté un peu plus de 56 millions de voix. C'est ce qui complète vos actualités Arsenal Média. Passez une bonne journée sur nos ondes.
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1: Avertissement jaune de vent prévu pour le Grand Rimouski. Aujourd'hui, il y a des averses jusqu'à 25 mm d'accumulation de pluie, des pointes de vent à 50 km/h et 11 degrés. Ce soir, cette nuit, le vent se lève, des rafales à 90 km/h et averses encore au menu. Même chose pour le vent demain avec un max de 10. 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
0: 6h33, on est le lundi 5 octobre, on en parle aux actualités, journée de vote partout au Québec. Ben justement, qu'est-ce qu'il faut savoir avant d'aller voter? C'est quoi les bébelles que vous devez avoir en main? Comment ça va se passer, le scrutin, tout
1: ben,
0: ça?
1: Les statistiques aussi, oui, au Québec, vous allez voir, c'est bien intéressant. Il y a pas mal de monde impliqué là-dedans.
0: Puis le genre de soirée électorale auquel il faudrait aussi s'attendre aussi. On va jaser tout ça dans notre machine à café après. Appel épine, c'est mentir! Dans vos 100 000 matins, bon lundi.

0: Salut à l'ami Sylvain par texto 88-724-9870. Il dit, c'est de la petite pluie qui tombe à Galix sur la Côte-Nord. Pas de vent pour l'instant. Petit 9 degrés.
1: Pas pour l'instant. mais c'est vrai que sur la Côte-Nord, il n'y a pas d'avertissement.
0: Ben, il va venter. Il vente tout le temps dans l'Est. Là, mais...
1: 60 km/h, on a déjà vu ça en masse.
0: Et la pluie qui est débutée centre-ville de Rimouski, ça a l'air de quoi dans votre coin? 88-724-9870. Et salut à Patricia également qui dit, hey, Affrayeur, aile de poulet, 415 minutes. Miam, miam.
1: Ouais.
0: Essaye ça dans ton infrayeur.
1: Promis, ça, c'est
0: arrête
1: ça.
0: Arrête d'être rébarbative, Stéphanie.
1: Non, je suis pas rébarbative, je suis débutante.
0: Accepte le air fryer et ses vertus dans ta vie,
1: j'ai
0: Stéphanie.
1: J'ai tellement accepté qu'il est sur mon comptoir.
0: Ben, c'est ça, ouais, mais là, à cette heure, fais surtout autre chose que des maudites frites de patates douces, Stéphanie.
1: J'avoue que je savais que j'allais te décevoir. J'ai pas fait ça pour te décevoir, mais je le savais que ça allait
0: non,
1: faire
0: mais ça.
1: Ça
0: a donné ce résultat-là, pareil. Oui, hey, alors, ouais. J'ai hâte que tu me dises, hey, j'ai essayé quelque chose, là, de plus sexy que ça.
1: Puis,
0: de dire, hey, c'était vraiment bon. Parce que tu vois, le air fryer, c'est la vie. Alors, bienvenue dans cette clique et dans cette secte du air fryer, Stéphanie, et de ses inconditionnels.
1: J'ai hâte que tu me partages les recettes, puis là, on va jaser de ça.
0: Je vais t'en donner un livre que tu m'avais donné à ma fête. Un livre de air fryer. Oh, ouais, mais je vais te le passer. Let's go, tu te feras. Là-dessus. Oui. D'ailleurs, vous autres, qu'est-ce qu'il y a à signaler dans votre coin? Ça a l'air de quoi en ce début de journée de ce 5 octobre? 88-724-9870. Un petit texto ce matin.
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0: Ben là, gros sujet. Aujourd'hui, lundi 5 octobre.
1: Ben là!
0: On comme pas trop le choix, hein? C'est parce que ça a l'air qu'il y a des élections aujourd'hui au Québec.
1: Ben écoute, 39 jours de campagne électorale, comment les oublier?
0: Si vous n'avez pas entendu parler, tabarnouche, c'est quoi votre truc, tu sais?
1: Ben, il y a quelques personnes qui ont moins bien dormi, tu sais, qui sont quand même fébriles face à, ben, ce changement qui s'en vient pour le Québec. On est certain de ça, là.
0: Puis tu sais, peu importe ce qu'on va dire, là, par rapport aux élections, moi, il y a quelque chose que je veux faire ce matin. Je veux lever mon chapeau à ceux-là qui ont mis leur face sur un poteau, tu sais. De dire, je me présente, candidat à des élections avec tout ce que ça implique en 2026 d'être candidat dans des élections parce que des fois vous prenez position, votre parti peut se retrouver dans une fâcheuse de position puis là faut t'expliquer des affaires et patati patata.
1: Les réseaux sociaux.
0: C'est surtout à eux autres que je pensais. Faut avoir une certaine dose. Je sais pas si c'est de l'inconscience ou du guts.
1: Ouais.
0: C'est une espèce de mélange de tout ça pour dire, hey, moi je mets ma face sur un poteau, puis je le veux le poste de député, puis je veux me présenter, puis j'y vais, puis je mets de l'avant de mes idées, peu importe ce qui arrive. Alors d'abord à vous,
1: bravo.
0: Chapeau. On espère que ces 39 jours de campagne, bon, vous ont pas trop magané, que vous allez pouvoir recharger les batteries, peu importe les résultats qui arriveront ce soir. Mais là, c'est aux citoyens de se prononcer aujourd'hui.
1: Les électeurs de 127 circonscriptions, c'est deux de plus qu'en 2022, vont
0: pouvoir
1: aller voter de 9h30 à 20h. C'est 2919 lieux de vote et c'est 43 000 employés qui sont à l'œuvre sur le terrain. Donc, les électeurs enregistrés, donc vous là, qui n'avez pas voté encore, vous avez sûrement reçu un petit flyer jaune flash dans votre boîte aux lettres.
0: C'est écrit rappel... un électeur.
1: Voilà. Ça, c'est vous. Et c'est une carte de rappel qui indique justement l'adresse à laquelle vous pouvez aller voter. Puis soyez vigilants parce que, exemple, moi, là, j'ai toujours voté au centre communautaire dans mon quartier. Au
0: ah,
1: Bic.
0: Ça se peut ce soir ailleurs. Hein?
1: Mais là, j'étais à Saint-Valérien parce qu'il y avait des travaux. Là, une chance.
0: Ouais, mais là, toi, c'était vote par anticipation. Oui. Mais là, aujourd'hui...
1: Faut vérifier encore sur le carton.
0: Oui, c'est ça. C'est écrit dessus de toute façon. Sinon, il y a même sur le site web d'Élections Québec où est-ce que vous pouvez vérifier.
1: Tout à fait.
0: Un, votre inscription sur la liste électorale et deux, ben, on vous donne les mêmes informations. Là.
1: Puis, le jour des élections, donc aujourd'hui, l'employeur doit accorder au moins 4 heures consécutives pour vous permettre d'aller voter sans diminution de salaire et ni autre sanction. Puis là, faut vous le demander à votre employeur. Là. C'est pas systématique. Là.
0: Oui, mais tu sais, les bureaux de vote sont ouverts aujourd'hui de 9h30 à 20h. Là. Je pense normalement,
1: t'as
0: amplement le temps d'aller voter là, dans cette plage-là. Mais des fois, il y en a qui sont sous des horaires atypiques.
1: Ah,
0: effectivement, ça se peut que ça tombe là-dessus. Là.
1: Donc, apporter pièce d'identité, on vous en a parlé tantôt, là. Ça peut même aller à votre certificat de statut indien, carte d'identité des forces canadiennes.
0: Mais le passeport, ma blonde, elle a dit, moi, je vais amener mon passeport. Elle a dit, ça va probablement être une des rares fois qu'il va servir.
1: Très bon point, hein, pourquoi pas. Ça permet de rafraîchir la mémoire où tu l'as mis. Donc, c'est 908 candidatures, parce que on avait jusqu'au 17 septembre pour poser sa candidature, imaginez-vous. Et c'est 908 candidats, 43% sont des femmes.
0: Ben, c'est une bonne nouvelle, ça.
1: Ouais, quand même, c'est quand même bien.
0: Parce que la politique a été souvent un milieu très masculin, tu sais, quand on regarde dans le passé, souvent les ministres, les premiers ministres, tout ça, ben, tu sais, ben, premier ministre, je veux dire, on a juste eu deux femmes, là, première ministre au Québec, Madame Fréchette, qui est la première ministre sortante, et Madame Marois, il y a de ça quelques années, là.
1: Et la moyenne d'âge, tu penses, pour les candidats qui proviennent quand même de 21 partis?
0: Si je me souviens bien, j'ai vu la réponse, je pense que c'était 47 ans.
1: Les cinq principaux partis, quand même, on a ceux qu'on connaît, mais il y en a plein d'autres, là. J'en parlais de 21, mais il y a Climat Québec, équipe Martine Ouellette. Il y a 52 candidats pour ce parti-là. Parti nul, il y en a 38. Parti vert du Québec, il y en a 37. Il y a marxiste-léniniste, là, ce que j'ai vu dans la Matanie, ça se peut-tu?
0: Ah, il y en a un sur la Côte-Nord aussi.
1: Sur la Côte-Nord, oui, c'est ça. Mais, tu sais, ça fait quand même.
0: Ça sur ma Côte-Nord, ouais.
1: Et, on a déjà pas mal de monde qui ont voté par anticipation. 1,5 million de personnes, c'est 25,59% des électeurs, c'est mieux que l'an dernier. Puis l'an dernier, le taux de la dernière élection provinciale, le taux de participation avait quand même fléchi, là. On était à 66,15% par rapport à 66,45% lors des élections de 2018, mais l'impression est que ça va voter un peu plus. Bon. Faut pas se fier à Mère Nature, là. C'est pas elle qui va voter, c'est nous autres.
0: Mais non,
1: alors,
0: c'est
1: on
0: ça.
1: S'habille, puis oui, ça se peut qu'on attende un peu, mais on prévoit le temps qu'on a besoin, et c'est un devoir de citoyen. Et sachez aussi que si vous votez pour un parti, puis là, vous vous dites, « Oh, mais de toute façon, il rentrera pas, ce candidat-là, dans mon comté. » Mais sachez qu'un vote, ça donne un budget aussi. Il y a comme un lien avec financement.
0: Il y a une portion de remboursement des dépenses électorales pour le parti, tout dépendant le nombre de votes qui ont été reçus.
1: Exact.
0: Puis là, s'il y a des gens qui sont à l'Assemblée nationale, ben là, tout dépendant le nombre de députés, puis le pourcentage de votes que tu as reçu, ben là, tu as des budgets pour faire de la recherche, pour avoir plus d'employés. Puis, tu sais, c'est ça.
1: Alors, votre vote beaucoup... sert pas à rien.
0: Ben, c'est ça, tu sais. Il y a beaucoup de choses qui sont reliées au vote, mis à part de qui c'est qui est député, qui c'est qui forme le gouvernement. Uh-huh. Oui, c'est le gros de l'élection, mais il y a comme un paquet d'autres petites affaires. Et là, on peut y aller de nos prévisions également ce soir. Okay. Moi, je prédis une chose. Patrice Roy va être gossant avec ses maudites lunettes. Il va passer son temps à les enlever, puis les remettre, puis les enlever, puis les remettre, puis les enlever, puis les remettre. Et l'autre prédiction, la carte électorale de Pierre-Olivier Zappa à TVA, ça se peut qu'elle ait des bugs durant la soirée.
1: Ils ont l'air prêts, ils ont même fait une nouvelle matin.
0: Puis ça, c'est l'autre affaire qui, on va se le dire, qui est le fun pour la soirée des élections, c'est que t'as des résultats qui sont présentés, mais chaque réseau de télé a son émission spéciale, tout ça, ce qui fait que tu mets des batteries neuves dans ta télécommande, puis tu pitonnes ce soir pour voir un peu de quelle façon on couvre cette période d'élection-là.
1: Il y en a qui sont 12 autour de la table.
0: Il y en a qui vont être 3 ou 4 parce qu'ils ont pas plus de budget. Il y en a qui, écoute, là, il va peut-être avoir des animations, des hologrammes. Je sais pas le genre de soirée électorale qu'on va avoir. Je sais pas quand est-ce qu'on va dire si la tendance du vote se maintient. Je sais pas si ça va être majoritaire ou minoritaire, mais chose certaine aussi dans ces élections-là, si on regarde les derniers chiffres des sondages, là, ça se peut qu'on vive comme une espèce de situation un peu bizarre au Québec. On pourrait avoir au pouvoir un parti qui a fait élire 3 députés lors des dernières élections et qu'on disait « Ah, ils sont sur le bord de la disparition » et là, ils pourraient faire un retour au pouvoir. Mm-hmm. Et on a un parti au pouvoir qui pourrait être totalement rayé de la carte.
1: Comme la CAQ.
0: Ouais, c'est ça. Alors, ça va être quoi le résultat? Ben ça, c'est à vous autres de le décider. Alors, on commence le vote aujourd'hui de 9h30 à 20h. On se prononce au Québec pour cette journée des élections. Vous autres, votre vote est déjà fait. Vous votez aujourd'hui 88-724-9870 pour vous lire et vous entendre là-dessus ce matin.
1: Sans nous dire pour qui vous votez.
0: Non,
1: là,
0: ça, on veut pas le savoir.
1: C'est déjà fait.
0: On veut pas le savoir, on le verra demain matin, ça.
1: Ou encore, j'ai prévu y aller, mais dernière minute.
0: Ouais, nous autres, on vote en famille. Première fois que ma fille vote à des élections provinciales. Ça fait qu'on va aller voter les trois ensemble aujourd'hui. on y tiendra pas à main, quand même.

0: 6h49 dans vos 100 000 matins sur Haut Partout dans l'Est du Québec. Un gros merci à Martin de nous avoir envoyé peut-être la seule dose de soleil qu'on va avoir avant un petit bout de temps fin de semaine.
1: Ouais, la seule de la semaine. Journée, ça c'est sûr.
0: Il nous a envoyé une photo avec un super début de journée dans le ciel de Sept-Îles ce matin. Alors on voit la route et au bout de la route, le soleil qui pointe à l'horizon. Alors profitez-en si vous êtes sur la Côte-Nord, vous avez droit à un petit peu de soleil là, en ce début de journée. Ça se peut que ça soit pas mal le sol de la semaine. Tu sais, en plus, c'est une longue fin de semaine, là. Ça serait le fun que les prévisions s'améliorent.
1: Ça va sûrement
0: changer. Quand même,
1: mais
0: ça serait très plaisant.
1: Je dirais que pour cet après-midi, je vois la sieste qui va être facile à faire.
0: C'est clair. Et
1: ça, là, c'est même dangereux.
0: Ben, une fois que t'auras fait cuire quelque chose de plus croustillant dans ton air fryer, là, ça revient dans les conversations.
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0: C'est le genre de chanson que tu dis, on programme ça l'été, tu sais, juste pour, tu sais, ça accompagne bien les vacances.
1: Ouais.
0: Là,
1: Ben, techniquement, il y en a qui sont en congé aujourd'hui, avec les élections.
0: T'as raison. Puis, hey, j'ai rencontré beaucoup de touristes en fin de semaine.
1: Okay.
0: Sur le bord du fleuve à Saint-Fabien-sur-Mer, j'étais allée faire un petit pique-nique après une tentative de randonnée que je me suis trompé. On s'est perdu dans le bois.
1: Ah, ça va bien.
0: Dans le bois
1: merci
0: sale.
1: Merci pour l'aveu quand même.
0: Dans
1: on s'est
0: bois.
1: Perdu dans le bois, tu sais.
0: Non, mais c'est parce que le but du sentier pour le sentier des Coulombes n'est pas à la même place. On s'est stationné, puis aucune indication. On a vu comme un air dégagé. On est rentré dans le tas. Puis non, c'est ça. Fait qu'on est allé manger sur le bord du fleuve à Saint-Fabien-sur-Mer. Je croise un touriste parce que j'avais un bébé chien. Bien sûr, tout le monde tripe dessus. Ah, il est cute. C'était un animateur radio de Suisse. Et là, on parlait d'Alep puis de programme, puis est-ce que vous êtes réseau, est-ce que les blocs pubs sont miroirs, c'était drôle, j'étais là, mais voyons pourquoi que je parle de radio avec un gars qui habite Lausanne.
1: La radio, en plus un Suisse.
0: Ben oui.
1: Madame, ah j'ai demeuré, je suis sûr t'as plugué dans, je suis déjà resté en Suisse. Tu l'as plugué dans la conversation, c'est clair.
0: J'ai dit que j'avais des jeunes filles au père. Lui, il trouvait ça pas trop exotique.
1: Non, mais quand même. T'as réussi à le plugger. T'as réussi à plugger ça en rencontrant un animateur suisse. Moi, je suis le bout de la chenoute.
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4: Bon lundi, ici Louis-Philippe Arnoirel. Le jour J est arrivé au Québec. Les électeurs québécois iront aux urnes aujourd'hui pour élire leur prochain gouvernement au terme d'une course serrée entre 5 partis. Les bureaux de vote ouvriront à 9h30 et fermeront à 20h. Les électeurs sont invités à trouver leur bureau sur le site d'Élections Québec. Déjà, en date de vendredi, plus d'un Québécois sur quatre avait exercé son droit de vote par anticipation. Aux dernières élections de 2022, en tout, le taux de participation aux élections avait atteint 66,15%. Le directeur du service de sécurité incendie de Matane, Jonathan Brunet, a reçu une croix du courage hier à Québec. La distinction honore un sauvetage héroïque en mer réalisé en novembre 2024 au large de la Gaspésie. Monsieur Brunet et trois coéquipiers ont brisé la glace du fleuve pour rejoindre un navire cimentier où un marin souffrait d'une hémorragie interne. Après trois tentatives périlleuses, l'équipe est parvenue à secourir le blessé qui a survécu. Les gardes-côtes américains ont suspendu hier les recherches des 6 personnes qui se trouvaient à bord d'un avion médicalisé disparu au large de Nantucket. 4 des victimes présumées sont des Canadiens, membres d'équipage de la compagnie Latitude Air Ambulance établie en Ontario, qui transportait un patient et un proche des Bermudes vers Boston. Un champ de débris provenant de l'appareil a été localisé à environ 32 km de l'île de Nantucket par 24 à 27 mètres de profondeur. Selon un enregistrement du contrôle aérien, le pilote avait signalé des problèmes électriques et déclaré une situation d'urgence avant que l'avion ne chute brusquement de son altitude de croisière. Et au Brésil, le président sortant Luiz Inácio Lula da Silva affrontera le sénateur Flavio Bolsonaro lors d'un second tour le 25 octobre. Aucun des deux hommes n'a obtenu la majorité des voix lors du scrutin d'hier, selon le tribunal électoral du pays. Monsieur Bolsonaro, allié du président américain Donald Trump, a récolté un peu plus de 56 millions de voix. C'est ce qui complète vos actualités Arsenal Media. Passez une bonne journée sur nos ondes.
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6: Flash. On débute avec la Formule 1. Max Verstappen qui a remporté le Grand Prix de Bahreïn, disputé exceptionnellement à Sepang en Malaisie. Kimi Antonelli termine deuxième et Lewis Hamilton troisième. Première victoire cette saison pour Verstappen. Dans la NFL, plusieurs résultats à retenir hier. Les Cowboys qui ont battu les Texans 34-30. Les Chiefs ont eu le dessus sur les Raiders 30-27. Les Lions qui ont perdu 32-26 contre les Panthers. On surveille ce soir au Monday Night Football les Falcons d'Atlanta qui rendent visite aux Saints à la Nouvelle-Orléans 20-15, les deux équipes qui présentent une fiche de 1 victoire et 2 défaites. Baseball majeur, les Brewers de Milwaukee qui ont gagné un deuxième match de suite contre les Padres de San Diego. Cette fois-ci, par la marque de 4-3, prennent les devants 2-0 dans la série. Les Braves d'Atlanta ont créé l'égalité 1-1 dans la série contre les Dodgers de Los Angeles avec une victoire de 3-2. Les séries de division se poursuivent aujourd'hui avec deux matchs. À 17h, les White Sox de Chicago affrontent les Guardians de Cleveland, le Chicago qui mène la série 1-0. Et à 20h, les Yankees rendent visite aux Rays à Tampa. Les Rays qui mènent également 1-0 dans cette série. LHJMQ, belle victoire de l'Océanique hier, 8-5 contre les Islanders de Charlottetown. Le capitaine Mathis Dubé qui a notamment marqué 2 buts. La formation rimouskoise qui présente maintenant un dossier de 5 victoires, 1 défaite et 1 défaite en prolongation. C'est bon pour le tout premier rang au classement général de la LHJMQ. Prochain match, c'est vendredi avec la toute première visite en histoire de la nouvelle équipe, le régiment de Terre-Neuve, qui passera faire son tour à Rimouski pour un programme double. Et je termine en parlant de football collégial. Les pionniers du cégep de Rimouski qui ont bondi de belle façon hier à domicile avec une victoire convaincante de 51-15 face aux Cougars de Chicoutimi. Prochain match, c'est le 17 octobre prochain. Les pionniers qui bénéficient, comme toutes les équipe du niveau collégial, d'une fin de semaine de congé en fin de semaine prochaine, ben c'est l'action de grâce pour tout le monde.
7: On a à Sept-Îles et encore Port-Cartier 10 degrés pour l'instant de la pluie qui est prévue, et ça a commencé déjà là, jusqu'à 30 mm et des rafales de vent allant jusqu'à 60 km/h pour cet après-midi. Sinon, à Rimouski, max de 11, c'est déjà réglé. Avertissement jaune pour de bons vents. Rafales allant jusqu'à 50 km/h aujourd'hui, 15 à 25 mm de pluie. Les vents plus forts, c'est la nuit prochaine et encore demain, des rafales allant jusqu'à 90 km/h. Et dans la Matanie, exactement la même chose aujourd'hui, jusqu'à 25 mm de pluie. Le vent sera plus fort ce soir, cette nuit, mais ce sera aussi venteux avec des rafales au plus fort à 50 km/h dans la journée.
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7h06, ce lundi 5 octobre. Merci de commencer ce jour de vote ensemble dans les 100 000 matins sur Haut dans l'Est du Québec. Mathieu Guimond, Stéphanie Gagné avec vous jusqu'à 9h avec de la visite ce matin avec Gilbert Delorme qui vient faire son tour 7h30 avec notre segment La Game. On va jaser. De la défaite du Canadien samedi. Ils avaient une mauvaise dans le système. Oui, ils ont remonté. Oui, ils sont allés chercher un point, mais ils en méritaient pas un deuxième. En tout cas, on va analyser cette défaite-là avec Gilbert ce matin. Et la grande visite, une légende de la télé québécoise qui va être avec nous dans 3 minutes. Nul autre que Patrice Lécuyer, qu'on a le plaisir de recevoir en open mic ce matin. Yes, hey, écoute, Patrice qui vient faire son tour dans l'Est du Québec, des séjours sur la Côte-Nord en fin de semaine à Baie-Comeau et Sept-Îles, va revenir en novembre à Rimouski et Amqui. On va parler de cette belle tournée qui l'amène un peu partout au Québec et de ses projets dans un instant. Après, chez Bosé et Cowgirl, bon lundi!

0: Salut, en ce lundi 5 octobre. Merci beaucoup d'être là dans les 100 000 matins sur Haut partout dans l'Est du Québec. Et aujourd'hui, 5 octobre, c'est la journée mondiale des enseignants. On veut lever notre chapeau à tous les enseignantes et les enseignants qui sont à l'écoute. Ben, remarque, aujourd'hui, il y en a plusieurs qui bénéficient d'une petite journée de congé, hein, avec les élections. C'est journée pas d'école, hein, entre autres. Ouais. Donc, c'est la journée mondiale des enseignants, pas d'école, tu sais. C'est comme être en congé à sa fête. Moi, je vois ça comme ça.
1: Profitez-en. Mais c'est un congé ou c'est une pédago? Ben là, c'est congé.
0: C'est congé pour cause d'élection. Là, mais là, ça rentre-tu dans 8000 pédagos qu'il y a dans une année? Je ne sais pas.
1: Moi, c'est marqué pédago dans mon agenda.
0: Bon, ben ça doit être ça. Ouais. En tout cas.
1: Hey, j'ai réveillé, moi, vendredi.
0: Mais vous avez une journée de congé pareil aujourd'hui. Vous ne travaillez pas, puis c'est la journée mondiale des enseignants. Moi, je vois ça comme être en congé à ta fête. C'est un peu le même principe. Puis tu sais, on a tous un enseignant ou une enseignante qui a été marquant dans notre parcours scolaire, puis qui a peut-être fait en sorte que les choses ont changé dans notre façon de voir l'école, que ce soit au primaire ou au secondaire, au cégep, même à l'université. Ben ouais. Il y a des profs comme ça qui te marquent à un moment donné dans un parcours
1: puis,
0: scolaire.
1: Il y a aussi, ouais, puis le personnel à l'extérieur aussi des classes qui fait la différence. OK, c'est pas votre journée, mais je sais que vous donnez beaucoup de chance, puis vous aidez énormément.
0: Non, mais vous aidez en tabarnouche, ceux-là, donc c'est la journée aujourd'hui.
1: Oui,
0: là.
1: Oui,
0: alors, à tout ce beau monde, on vous lève notre chapeau. Une belle journée mondiale des enseignants et des enseignantes à vous.
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1: Il sera de passage, je dirais, un peu partout dans l'Est du Québec, les 8, 9 octobre à Baie-Comeau-Sept-Îles, 4, 5 novembre à Amqui et Rimouski. On parle ici d'un improvisateur, d'un comédien, animateur, intervieweur, un papa, pêcheur, tripeux de vin. Patrice Lécuyer, bon matin.
3: Bon matin.
1: J'ai sûrement oublié quelques affaires, là. T'es peut-être un spécialiste du barbecue, ça, je ne sais pas.
0: On ne sait pas.
3: Bon,
0: ça fait une bonne couche de chapeau sur ta tête,
1: oui,
0: par exemple,
1: ça.
0: Patrice.
1: Ben, c'est ça, ouais. Mais c'est beau de voir que tu sais pas tout faire, tu sais, c'est pas parfait.
3: Oh, non, ça, c'est clair.
0: Hey, c'est rassurant pour les autres, oui, je te dirais, Patrice.
1: Oui. Patrice Lécuyer, après seulement 32 ans d'absence sur scène, on appelle ça le nom d'un spectacle qui est assez, qui est clair, là. Premier one-man show qui dit tout. C'est quand la dernière fois que t'es venu dans l'Est du Québec? Tout court, là.
3: Écoute, ça fait 33 ans dans l'Est du Québec. Je viens chaque année, je pense même visiter dans l'Est du Québec. Mais non, ça fait 33 ans. C'est absurde,
1: vraiment?
3: Comme ça. Ah oui, j'écoute, souvent, la tournée, on a commencé, ça fait un an, tout. Mm-hmm. Puis je retourne, et là, je vois que j'ai vieilli.
1: Nous autres, on a
3: parce
1: grandi.
3: C'est pas juste les salles, là, c'est les villes qui ont changé.
1: Mais oui.
3: Écoute, un peu, c'est quelque chose, même que je trouve que, c'est peut-être bizarre comme réflexion, mais je trouve que ça bouge plus qu'à Montréal, la province.
0: Mais, ah, tant mieux, ça, c'est une bonne nouvelle, ça.
3: De quoi? Non, c'est vrai,
1: c'est
3: pas
1: vrai.
3: Des restos, il y a du monde, il y a du, tu sais, à Montréal, c'est mort, ben, c'est pas mort partout, là. Mais tu sais, tu sens

0: D'abord, il y a deux phénomènes, tu sais. En région, c'est les gens, ben surtout, tu sais, moi j'ai fait de la TV à l'époque, la TV, c'est
1: les gens veulent
0: tout,
1: te
0: tout,
1: voir.
0: Toute la place,
1: tu sais. Ils veulent aller
0: à ta rencontre. Ils m'ont pas vraiment, il n'y avait pas d'occasion, il n'y avait pas aussi, donc il y a comme une rencontre avec le monde. Puis c'est bien drôle parce que je rencontre le monde après tous les spectacles, moi. Puis les gens qui sont le plus émus puis le plus contents de me rencontrer, c'est les plus jeunes.
2: Pour ah oui?
0: C'est eux autres nécessairement qui trippent le plus sur moi. Non, c'est parce que c'est tous les souvenirs que ça leur amène.
1: Ben oui.
0: Quand ils allaient chez eux, soit se faire garder chez leurs grands-parents, ou avec leurs parents, ils revenaient dîner, mettons, mes jeux passaient à la télévision, pis tout. Puis là, ils me disent, hey, c'est tous les souvenirs, ben, quand j'étais plus jeune, là, tu sais, 30, 35 ans.
2: Ouais, mais même pour nous autres, Patrice, là.
1: Moi, je me souviens d'entrevues que tu faisais, là, à ton émission L'Écuyer, t'avais eu Jean Leloup, pis c'était complètement weird.
2: Les détecteurs de mensonges, oui, moi, comme le disait si bien Confucius, là, j'ai même plugué ça des fois dans des communications orales aux primaires, Patrice. Je te donnais une idée.
1: Non, puis merci beaucoup, merci beaucoup, nous autres aussi. Ok, je trouve ça toujours surprenant que t'as fait 150 fois ce show-là, là, parce que...
0: Oui.
1: Ben, c'est ça, nous, on se souvient du number, mais de dire qu'on a fait un show entier avec ça, ça date de 90-90.
0: C'était un number dans le show, là. Ouais, le show, c'était pas juste ça pendant...
2: Heureusement!
0: Heureusement, j'en parle, c'est drôle, mais c'est drôle parce que je parle dans mon show, justement, je parle de tout, sur toutes ces affaires-là.
1: C'est des anecdotes, c'est ce que je voyais beaucoup à propos de ce spectacle-là. Ben oui, l'humour, parce que ça nous fait toujours sourire. T'as été dans un contexte humoristique toute ta vie.
2: Oui. T'as tellement d'histoires à raconter aussi, Patrice.
0: Oui, mais moi, en fait, ce que je raconte, c'est ce qui s'est passé en arrière, ce que le monde n'a pas vu, tu sais.
1: Mm-hmm.
0: C'est ça, parce que c'est comme quand tu vas regarder des photos de voyage de quelqu'un, hey, ça sent ennuyant.
1: C'est correct, là, c'est ça.
0: Ben, si t'as pas été là, tu sais, ben, si t'as pas été là. Pas ça, mais si tu racontes ce qui s'est passé en arrière, ça peut être intéressant, ben, oui. Mais juste regarder, tu sais, au début, ça faisait rire parce que les gens se posaient la question, puis là, ça va être un gars qui a une robe de chambre, une chaise bassante, qui va raconter ses diapositives de voyage, de carrière.
2: Ben, peut-être pour un number, mais pas le show complet, comme tu dis.
0: Non, c'est ça, tu sais. Fait que c'est très, je raconte les premiers bye-bye, ce qui s'est passé en arrière, comment le monde était nerveux, à quel point Dan Bigras, qui était complètement chaud, à la répétition, puis tout le monde, voilà. Puis là, j'explique comment ça s'est passé, comment tu dis, là, avec ces affaires-là,
1: oui,
0: comment
1: est-ce
0: que tu, ah non, écoute, j'avais un numéro, c'est tellement drôle, je faisais comme Grégory Charles. Quand j'ai commencé à faire le show, c'était, vous savez, Grégory Charles, dans son show, le monde, il leur demande des tonnes de chansons, puis
1: ben
0: il dit,
1: oui.
0: Fait que là, moi, je disais, OK, donnez-moi des noms du monde du show business, je vais compter quelque chose dessus.
1: Ah,
2: oh,
1: oui,
2: wow!
1: Non.
0: Écoute, ça marchait, c'était écœurant, c'est mon réalisateur, mon metteur en scène qui me dit, là, il dit, t'es conscient avec les réseaux sociaux aujourd'hui, là, tu viens de parler de telle chanteuse, t'as dit, ça ne va là. Là, il dit, c'est sûr que les journalistes, c'est de ça qu'ils vont te parler. J'ai dit, oh, OK, on coupe.
1: Ah, j'allais dire, on pardonne tout à Patrice Lécuyer, voyons donc.
0: Bon, ouais, mais c'est parce que c'est aujourd'hui, comme disait les Français, quand ça part en couille, là,
1: Donc,
0: les
1: je
0: réseaux
1: comprends.
0: Sociaux, on peut pas dire, on pardonne tout, pour rien. Tout quelqu'un quelque part va dire, tu ça, puis t'en regardes.
1: Ouais, je comprends. T'as voulu, non. Oui. Mais Patrice, je comprends que ton spectacle a évolué depuis la dernière année aussi.
0: Mm-hmm, oui.
1: Ouais, okay.
0: Oui, c'est sûr.
1: Il y a eu des modifications.
0: Ben, il y a des modifications. En fait, c'est ce qui est extraordinaire. C'est dans toutes les shows du monde, c'est
1: ben
0: ça.
1: Oui.
0: C'est le public qui décide.
1: Uh-huh.
0: Ce qui intéresse, ce qui fascine le monde, ben, tu gardes ça. Ce qui fait rire le monde surtout, c'est un show du beau, c'est certain, tu sais.
1: Uh-huh.
0: Mais c'est quand même, tu sais, écoute, on a coupé. On avait à peu près, on faisait pas tout ça tous les soirs, mais on avait 2h20 de matériel.
1: Oh,
2: hey, quand
0: on est
2: même.
0: Rendu, là. Ouais. Puis là, vois-tu, le show, c'est drôle, hein, le show. Tout le monde m'avait dit, un show du beau, tu fais 1h10, 1h15, tu veux une première partie, vas-y. Moi, ça dure 1h45. Puis tout le monde, après, ils me disent, on aurait pris plus longtemps.
1: Ah.
0: Fait que c'est comme...
2: c'est une bonne nouvelle.
0: Oui.
1: Est-ce que c'est différent de faire 6 heures de route il y a 32 ans que maintenant? Comment tu trouves la vie de tournée maintenant, ben, rendu à ton âge, si on veut?
0: Ben, moi, j'adore ça, parce que, qu'est-ce que tu veux, là, j'étais là, quand j'étais jeune, c'était parfait. Moi, honnêtement, t'as dit la vérité.
1: Oui, je veux la vérité.
0: Quand j'étais jeune, parce que, on part, puis là, on est toute une gang de jeunes avec des perdièmes, on travaille pas le lendemain, on est en tournée, on s'en va manger, dans ce temps-là, les restaurants étaient ouverts après les shows, on allait souper après les shows. Hey, on était le party, c'était fantastique. Quand ça commence à vieillir un petit peu, ben là, je trouve ça un peu dur parce que tu t'éloignes. Mais là, moi, mes enfants sont élevés, ils sont plus chez nous. Tu sais, ma blonde est bien contente quand je pars 3 semaines.

0: Tout va bien, moi, là.
1: Anyway, il y a FaceTime aussi, Patrice.
2: Il y a FaceTime. Pardon? C'est ça.
1: Anyway, il y a FaceTime aujourd'hui aussi, tu sais.
0: Ben oui, c'est vrai, c'est vrai.
2: Hey, ça veut dire que c'est pas dans les options. Il
1: ah non, c'est pas. T'es pas un gars trop techno, Patrice.
0: Ben, écoute, ça, ben, on est pas des ennuis. Avec 86 ans, là, ça fait 3-4 jours, t'as perçu. T'as FaceTimé.
1: Ah, c'est clair.
2: Un petit texto, là, c'est ça. Mais, mis à part cette tournée-là qui se poursuit encore, on rappelle quand même les dates, 8-9 octobre, Bécomo, Sept-Îles, 4-5 novembre, Amqui, Rimouski. Est-ce que t'as d'autres projets à venir, d'autres animations à la télé?
1: Il y a toujours des projets, Patrice Lécuyer.
2: Je demande à lui.
0: Ouais, ouais, ben non, ben, bon jeu, silence, on joue, continue.
2: Oui, continue.
0: Puis ouais, puis là, ça va tellement bien, là. Là, on est encore pour un an et demi encore, avec ce show-là, de salle. Puis je suis déjà en train de travailler sur le prochain.
1: Tu vas avoir, ben, tu disais que t'as été obligé de faire un tri même parce que t'avais au-dessus de 2 heures de show, donc t'as encore bien des choses à raconter.
0: Ben
1: oui. Là.
0: Oh ouais, mais c'est pas, je vais aller ailleurs. Là.
1: Ah,
0: là,
1: okay.
0: C'est vraiment, c'est comme un survol de mer. C'est comme un, il y a du monde qui avait dit ça, c'est comme un vieux chum que tu revois, que t'as pas vu depuis longtemps, puis qui te raconte ses affaires. Là, ça va être autre chose.
2: Okay.
0: Ça va être quelque chose de différent. J'hésite, j'ai deux options, là. On est en train de tester ça, là, dans les soirs, là. Les soirs d'humour, là. Fait que ça va bien, t'sais.
2: C'est drôle, faut que je te raconte, Patrice. Moi, j'entends parler de Silence on joue associé à moi presque à chaque semaine.
1: C'est bien trop vrai.
2: Parce que ma sœur jumelle est allée jouer 2 fois plutôt qu'une à Silence on joue, puis j'y ressemble pas mal, hein. Fait qu'il y en a plein qui me disent, c'est toi qui as fait Silence on joue, je me fais demander ça à chaque
0: J'espère pour toi qu'elle était bonne, par exemple.
2: Elle était full bonne. La seule affaire, c'est qu'elle avait les cheveux ben trop frisés. J'étais là, tu te ressembles pas. Arrête, va pas au CCM avant, voyons donc.
1: T'assumais pas le look de ta propre sœur et ça va bien.
2: T'as pas l'air de ça. En tout cas, c'est un beau show qui est encore super cohérent, qui a bien évolué. Alors, je suis quand même fière de me faire associer à ça.
0: Ben écoute, on a quasiment travaillé ensemble.
1: À 1 degré de séparation, hein. Patrice Lécuyer, merci beaucoup d'avoir pris quelques minutes pour nous jaser ce matin. On te souhaite un bon séjour sur la Côte-Nord et au Bas-Saint-Laurent dans les prochaines semaines pour le passage dans le cadre de ta tournée, mon cher.
0: Parfait, merci beaucoup.
2: À bientôt.
1: Bye bye. Salut Patrice. Patrice Lécuyer, vous allez pouvoir réentendre l'entrevue avec Patrice sur nos sites web, les sites web de haut dans l'Est du Québec. Ce sera disponible section rattrapage un peu plus tard cet avant-midi. On compte

0: Jeunesse avec On perd la tête et Jacobus dans les 100 000 matins sur Haut dans l'Est du Québec. Aujourd'hui, on est le lundi 5 octobre. Aujourd'hui, c'est la journée des élections. Donc, on va se prononcer. 9h30, les bureaux de vote qui ouvrent au Québec jusqu'à 20h. Et on a fait nos petites prédictions un peu plus tôt ce matin sur quel genre de soirée on va passer. Mais tu sais, il y a zéro politique impliqué dans ça. Là. C'est des choses qui vont assurément se passer dans notre soirée d'élection. Tu sais, ce serait, on pourrait se créer comme une espèce de carte de bingo, tu sais, le bingo des élections. Probablement qu'il y a un site, genre le sac de chips qui va nous sortir ça aujourd'hui, avec des tournures de phrases qui sont souvent utilisées, peut-être à un moment donné, moment malaise avec une entrevue avec un candidat ou une candidate.
1: Les journalistes qui sont toujours comme dans les rassemblements politiques avec des écouteurs, on dirait qu'ils animent un match de football, là.
0: C'est vrai. Ben, c'est la seule manière qu'ils entendent quelque chose, là, tu sais.
1: Des fois, ils ont pas l'air d'entendre grand chose, malgré tout l'équipement.
0: Ça dépend pour quel parti que t'es ce soir. Ça se peut qu'il y en ait certains que le parti soit plus pogné que d'autres.
1: Ce soit plus bruyant.
0: C'est clair. Il y a des journalistes qui ont des affectations. Où est-ce que ça risque d'être une petite soirée? Où est-ce qu'ils auront pas trop de difficultés à comprendre dans le gros casse d'écoute?
1: Et c'est drôle de voir les lieux choisis aussi, parfois, par, tu sais, moi, je sais qu'à Matane, je sais pas si c'est encore le cas, mais c'était au POP 21, là, que ça se passait pour le rassemblement avec Pascal Bérubé, de voir dans quel lieu, quel bar ou encore quel resto on fait les rassemblements, de faire, ah ouais, c'est là qu'ils ont
0: choisi d'aller. Tu t'arranges qu'il y ait de la bonne bouffe puis de la bonne boisson là, tu sais, tout dépendant du genre de soirée que tu vas passer. Des fois, ça se peut que ce soit de la boisson pour oublier ou de la boisson pour fêter parce que t'as gagné tes élections. Mais l'important à travers tout ça, c'est, on vous le rappelle, d'aller voter. Les bureaux de vote seront ouverts à partir de 9h30 ce matin jusqu'à 20h. D'ailleurs, les détails sur cette journée d'élection partout au Québec, on vous donne les détails dans un moment avec les actualités Arsenal Média dans vos 100 000 matins à 7h27.
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16: Bon lundi, ici Louis-Philippe Arnoirel. Le jour J est arrivé au Québec. Les électeurs québécois iront aux urnes aujourd'hui pour élire leur prochain gouvernement au terme d'une course serrée entre cinq partis. Les bureaux de vote ouvriront à 9h30 et fermeront à 20h. Les électeurs sont invités à trouver leur bureau sur le site d'Élections Québec. Déjà, en date de vendredi, plus d'un Québécois sur quatre avait exercé son droit de vote par anticipation. Aux dernières élections de 2022, en tout, le taux de participation aux élections avait atteint 66,15%. Le directeur du service de sécurité incendie de Matane, Jonathan Brunet, a reçu une croix du courage hier à Québec. La distinction honore un sauvetage héroïque en mer réalisé en novembre 2024 au large de la Gaspésie. Monsieur Brunet et trois coéquipiers ont brisé la glace du fleuve pour rejoindre un navire cimentier où un marin souffrait d'une hémorragie interne. Après trois tentatives périlleuses, l'équipe est parvenue à secourir le blessé qui a survécu. Les gardes-côtes américains ont suspendu hier les recherches des six personnes qui se trouvaient à bord d'un avion médicalisé disparu au large de Nantucket. Quatre des victimes présumées sont des Canadiens, membres d'équipage de la compagnie Latitude Air Ambulance établie en Ontario, qui transportait un patient et un proche des Bermudes vers Boston. Un champ de débris provenant de l'appareil a été localisé à environ 32 km de l'île de Nantucket par 24 à 27 mètres de profondeur. Selon un enregistrement du contrôle aérien, le pilote avait signalé des problèmes électriques et déclaré une situation d'urgence avant que l'avion ne chute brusquement de son altitude de croisière. Et au Brésil, le président sortant Luiz Inácio Lula da Silva affrontera le sénateur Flavio Bolsonaro lors d'un second tour le 25 octobre. Aucun des deux hommes n'a obtenu la majorité des voix lors du scrutin d'hier, selon le tribunal électoral du pays. Monsieur Bolsonaro, allié du président américain Donald Trump, a récolté un peu plus de 56 millions de voix. C'est ce qui complète vos actualités Arsenal Média. Passez une bonne journée sur nos ondes.
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1: Avertissement jaune de vent prévu pour le Grand Rimouski. Aujourd'hui, il y a les averses jusqu'à 25 mm d'accumulation de pluie, des pointes de vent à 50 km/h et 11 degrés. Ce soir, cette nuit, le vent se lève, des rafales à 90 km/h et averses encore au menu. Même chose pour le vent demain avec un max de 10. Elle a commencé sa carrière comme auteur-compositeur-interprète à 28 ans, sur le tard. Elle s'appelle Bérise. Elle fait escale ce samedi, 20h30, au Vieux Théâtre de Saint-Fabien, vieuxtheatre.org pour vos billets.
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0: 7h33 avec l'Est du Québec sous les nuages en ce lundi. Ce sera comme ça pour une petite partie de la fin de semaine. Mais bon, notre dose de soleil, c'est Gilbert Delorme. Hey, chercheur, si je m'en allais avec ça, je fais comme... C'est quoi que t'es en train de dire là? Mais c'est ça, notre dose de soleil, c'est Gilbert Delorme et ses propos colorés sur le Canadien et sa défaite contre Pittsburgh.
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0: Red Hot Chili Peppers dans vos 100 000 matins sur Haut dans l'Est du Québec. Hey, merci de commencer la journée en notre compagnie en ce lundi 5 octobre. Vous avez des salutations, des vœux d'anniversaire que vous aimeriez qu'on fasse pour vous autres d'ici 9h. Hein, vous nous faites signe via le 418-724-9870. Assurément qu'on va s'occuper de ça pour vous autres d'ici la fin de l'émission de ce lundi 5 octobre. La game. Et pour notre segment La Game, je vous l'ai dit tantôt, ça allait être notre soleil dans notre journée nuageuse dans l'Est du Québec avec ses propos colorés. Mesdames, messieurs, nul autre que Monsieur Gilbert Delorme!
1: Gilbert!
0: Salut mon petit soleil, comment ça va?
2: Ah, ça va très bien, vous autres!
0: Ça va très bien, Gilbert.
2: C'est nuageux à Rimouski ce matin.
0: Là, ouais, ben on ouvre une partie de la semaine.
2: Ouais, c'est comme ça. Journée d'automne, hein.
0: Ah ouais, c'est ça.
2: On arrive à l'automne, mais c'est pas grave. Regarde, le hockey a recommencé, le football a recommencé. On va être le fun.
0: Yes.
2: On va être soleil en masse.
0: Hey, Gilbert, on revient sur le match de samedi soir du Canadien contre les Penguins de Pittsburgh. Bon, on est allé chercher un point. Victoire pour les Penguins, donc de 6-5 sur le Canadien. Le Canadien qui a fait toute une remontée pour permettre justement de forcer la prolongation. Mais on va se dire tout de suite, Gilbert, il méritait pas le deuxième point là, hier.
2: Ça a été une game. Sais-tu quoi? Quand tu regardes une game de hockey une fois de temps en temps, puis t'es pas trop un fan ou un connaisseur ou whatever, t'aimes ça, ce genre de match-là, parce qu'il y a beaucoup de buts marqués.
0: Uh-huh.
2: Mais quand tu joues. Ou quand t'es un coach, aïe, ça te donne des cheveux gris, pas à peu près, là, je vais te dire, enfin, tu t'arraches tes cheveux de sa tête, parce que...
0: Martin écoute, Saint-Louis, il doit être sur le bord d'être chauve.
2: Non, il y a des cheveux en masse, Martin, encore. Son club est bon, puis, tu sais, on va avoir une belle saison, mais, tu sais, on peut pas commettre des erreurs comme on a fait samedi soir, puis, tu sais, laisser les Penguins de Pittsburgh prendre les devants, puis
0: ben oui.
2: Puis même je te dirais, un gars comme Jakub Dobesch, qu'on aime beaucoup et tout ça, le troisième but des Penguins de Pittsburgh a fait vraiment mal. En début de deuxième période, un lancer du poignet qui l'a battu, il aurait pas dû le battre, puis je pense qu'il il aurait aimé ça revoir ce lancer-là.
0: Ah, c'est
2: ça l'a comme ouvert la porte. Ça l'a comme ouvert la porte aux Penguins. Puis à partir de ce moment-là, les amis, c'est que tu tires de l'arrière, fait que là, tu n'as pas le choix, il faut que tu ouvres un petit peu la machine. Puis quand tu ouvres la machine, quand tu prends des chances contre les Penguins de Pittsburgh, qu'est-ce qui arrive? Il arrive exactement ce qu'on a vu samedi soir. Ils vont te faire payer. T'sais, on force le jeu. Les défenseurs vont pincher un peu. On a vu Mike Madison pincher à plusieurs occasions.
0: Oui. C'est
2: Mike Madison, normalement, qui est très fiable, c'était pas sa meilleure game samedi, on s'entend. Et ça ouvre la porte, puis ça donne des surnoms, puis c'est exactement ce qui est arrivé samedi. Les Pingouins, ça, ils ont marqué un quatrième, puis un cinquième but. On pensait à ce moment-là que la game était pas mal finie, mais le bel effort de Nick Suzuki en fin de deuxième période, ça a fait 5-2. Ça a donné un petit peu d'espoir. Puis après ça, ben, tu sais, en troisième période, mais le Canadien a tellement d'attaque, tellement de talent. C'est qu'à un moment donné, là, tu peux pas te défendre pendant 20 minutes de temps contre le Canadien puis espérer gagner un match. Fait qu'on était capable de marquer un troisième but. Puis à partir de là, tu sais, pour avoir été sur la glace dans ces moments-là, Là, je vais te dire une affaire, là, t'es nerveux. Quand tu joues pour le club qui mène 5-4, là, t'es nerveux parce que l'autre club a le momentum.
0: Ouais.
2: Puis ils reviennent tranquillement, puis là, on a fait 5-4. On retire le gardien de but. Un beau jeu, tu sais, en avant du filet, Suzuki à Demidov, pouf, 5-5. Mais même là, à 5-5, là, il me semble que, tu sais, t'as pas joué ta meilleure game. Colin DeBille, tu sais, on prendra pas trop de chance. En overtime, on va forcer la note, puis on va aller en série de barrage pour voir qu'est-ce qui est arrivé, mais ça n'a pas été le cas. Ça a été, tu sais, en partant à l'overtime, on a forcé le jeu.
0: Un cafouillage en zone neutre aussi, Gilbert, là, on s'entend.
2: Exactement.
0: Puis la POC tombe sur la palette à Malkin, tu sais, je veux dire, tu veux pas que la POC tombe sur la palette de ce gars-là, là, c'est clair.
2: Ouais, mais en même temps, on a un 2-1, puis c'est Mike Madison qui est là, puis on joue mal le 2-1. Tu sais, on permet la passe de l'autre côté. Normalement, quand tu as défense, il faut que tu empêches absolument la passe d'aller de l'autre côté.
0: Ben moi, je pensais que Matheson allait plonger comme pour bloquer le mais sinon, c'est ça. Il a pas fait la même analyse.
2: Non,
0: mais c'est
2: pas,
0: sûr, dans le feu de l'action, faut que tu prennes une décision vite, là, tu sais.
2: Ouais, mais Mike Madison, là, je l'aime beaucoup. Mike Madison, c'est un excellent joueur pour le Canadien, mais c'était pas sa meilleure samedi, là. C'était pas un bon match, mais en même temps, En même temps, c'est Malkin, c'est une belle passe de l'autre côté. Puis, écoute, t'as pas, c'est Dobesh, il y avait vraiment pas de chance là-dessus. Moi, j'aurais aimé qu'on joue un petit peu plus safe, en surtemps, en overtime, puis forcer la note là en tir de barrage, puis prendre nos chances en tir de barrage. Je sais que les Pingouins, tu sais, ils ont Crosby, ils ont Malkin, ils en ont des joueurs qui sont capables de marquer.
0: Oui, ils sont équipés eux autres aussi là.
2: Ben, c'est ça. T'sais, on a Demidov, t'as Caulfield, t'en as un paquet de joueurs qui sont quand même marqués en série de barrage. Fait que j'aurais aimé ça que le Canadien, t'sais, joue un petit peu plus serré en surtemps. Mais à partir de là, peut-être que Martin Saint-Louis nous a dit sur le banc, hey guys, go for it. T'sais, on vient d'égaliser la marque 5-5. On mérite pas ce point-là, pantoute.
0: Mais si le hasard veut qu'on marque en prolongation, ben, ce sera ça. On les aura volés, pis that's it. Ben oui, c'est clair. Ben,
2: c'est exactement ça. Hey, go all out, là. Puis let's go. Pas plus grave que ça. On vient d'aller chercher un point qu'on méritait pas. On perdait 5-1 dans le game. Fait que let's go, puis on y va. Puis advienne que pourra. Puis dans le fond, on donne une bonne chance, là. Et, comme tu dis, un cafier en zone neutre. Puis après ça, un 2-1. Puis la rondelle est dans le filet, la game est finie. Écoute, la bonne nouvelle, c'est que le Canadien est allé chercher un point. Puis le hockey, ce qui est le fun au hockey comparativement, mettons au football, quand tu perds une game, des fois tu joues pas pour une semaine, mais le hockey, tu te reprends tout de suite. Fait qu'il y a une game mardi. Il y a une game mardi, c'est contre les champions de la Coupe Stanley.
0: C'est ton ouverture à domicile aussi. Tu vas vouloir connaître une bonne performance pour tes femmes. Mais ça, on va avoir l'occasion de revenir là-dessus demain, Gilbert, pour le match canadien Hurricanes. Hey, en terminant, Gilbert, je veux prendre un peu de temps pour jaser de cette nouvelle. Le décès de Lyle O'Dlein, un ancien du Canadien qui est décédé en fin de semaine, crise cardiaque à l'âge de 58 ans. Bon, moi, je te l'avoue tout de suite, O'Dlein, quand je jouais pour le Canadien, c'était loin d'être mon préféré. Sourire fendant, j'aurais aimé que quelqu'un d'y fasse ravaler ses dents, mais quand même,
1: il faisait sa job.
0: Ben c'est ça, il aurait porté le chandail des Nordiques, ça aurait probablement été mon joueur préféré, là.
2: Non, mais Lyle O'Dlein, c'est un maudit bon gars d'équipe. C'est un gars qui était apprécié de tous ses coéquipiers. Pourquoi, monsieur? C'est parce que c'est un gars qui jouait la game de la bonne façon. C'est un gars qui laissait tomber mitaine quand c'était le temps de laisser tomber mitaine.
0: Ah, il répondait de ses actes, c'est clair.
2: Ah, alors, protégeait ses coéquipiers, puis il était ceinture à cuir, puis pas à peu près un vrai de vrai, là. C'est un vrai de vrai, c'est un bon gars. Malheureusement, il y a eu des problèmes, il y a eu des problèmes de santé, je te dirais, depuis 7-8 ans.
0: Là, ouais, je disais, il y a eu une triple transplantation, suite d'ennuis de santé impliquant son sang, là, quand même, là.
2: Exactement. Ça n'a pas été facile pour lui, là, dans les 7-8 dernières années, je te dirais, là. Toutes sortes de problèmes de santé, des problèmes avec son foie, des problèmes avec son cœur, puis malheureusement il est parti trop tôt, là, 58 ans.
0: Hey, c'est jeune, si
1: bol.
2: Si tu l'avais eu dans le vestiaire, là, tu l'aurais aimé. C'est une bonne personne, c'est un bout en train. Puis sympathie à toute la famille parce que c'est très très jeune pour perdre quelqu'un. Là.
0: Probablement que demain il va y avoir une mention là pour souligner son départ là.
2: Exactement,
0: parce qu'il a quand même passé une belle partie de sa carrière au sein du Canadien, gagné la Coupe Stanley avec les autres également en 93, c'est pas négligeable.
2: Ouais, on va faire les choses de la bonne façon.
0: Assurément, le Canadien est bon pour ça, Gilbert.
2: Exactement.
0: Ouais. Gilbert, on va se reparler demain matin, 7h30, pour la chronique La Game. Oui, pour justement mettre la table pour le match Hurricanes Canadien. Donc, Gilbert, on te souhaite une monstrueuse de belle journée. As-tu été voté, Gilbert?
2: Ah, c'est fait,
0: c'est ça, t'as fait ça par anticipation, toi aussi.
2: J'ai fait ça
0: là.
2: La semaine passée, là. Moi, ma femme, elle me dit, on s'en va voter, let's go, c'est ça qu'on a fait.
0: Bon, ça fait que ce soir, au lieu d'une game de hockey, c'est résultat des élections chez vous, le popcorn, la pizza, la grosse affaire, les ailes de poulet.
2: C'est quoi, monsieur, puis Stéphanie, d'après moi, il y a une game de hockey en quelque part.
0: Ah, je te reconnais, là, Simon. Hey, Gilbert, passe une belle journée. On se retrouve demain pour une autre
2: chronique. Bonne journée, tout le monde.
0: Bye-bye. Vous allez pouvoir entendre les propos de Gilbert Delorme sur les sites web de O98.7, 95.3 et 99.1. Dans la section rattrapage, ça va être disponible un peu plus tard, cet avant-midi. Tel que vu sur les internets, l'hymne national canadien a passé un mauvais quart d'heure en fin de semaine. On s'en charge dans un instant, dans les 100 000 matins.
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0: 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Oh, il y a du stock sur le web. 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
1: Avec nos perles du web de la fin de semaine, il y a des choses que vous ne pouvez pas avoir ratées en fin de semaine.
2: Comme Metallica qui a commencé sa résidence à la Sphère de Las Vegas. Les images qui ont circulé.
3: Stéphanie!
2: Ça fait de bon sens!
3: C'est donc ben débile ce qu'ils font!
2: Incroyable! Puis écoute, on voyait souvent le cimetière sur la pochette de l'album Master of Puppets. Moi, dans les images que j'ai vues, c'est ça, là.
1: Mais non, mais là, hey, t'as des cimetières à grandeur. Non, mais chaque pochette d'album, je pense que j'ai vu Ride the Lightning aussi. Bon, c'est sûr, l'album Black, c'est un peu plate, là.
2: C'est un peu plate pour du visuel, ouais, c'est ça.
1: Mais ça reste qu'ils ont été inspirés. As-tu vu le visuel ou est-ce que c'est comme plein de pics de guitare avec plein de destinations de tournées qu'ils ont faites? C'est complètement fou. Sérieusement, un show dans cette salle-là pour un band comme Metallica.
2: C'est parfait.
1: Les possibilités sont infinies de plonger tes fans puis de leur en mettre plein la vue. Je veux dire, oui, tu payes le gros prix pour assister à un show dans Sphère à Vegas pour aller voir Metallica, mais t'en as ton
2: vie,
1: argent.
2: Il y en a qui sont allés voir Céline à Paris. Il y en a qui vont aller voir Metallica à Las Vegas.
1: Moi, je serais plus genre Metallica.
2: Moi aussi, c'est sûr. Mais je serais curieuse de savoir, dans l'Est du Québec, autant dans le Grand Rimouski, la Matanie, sur la Côte-Nord,
1: y a-tu des gens qui ont prévu ça?
2: Des gens qui vont y aller ou qui que vous connaissez, qui ont vu ça en fin de semaine, et hey, on veut tellement leur parler, là.
1: Yes, 88-724-98-70,
2: oui.
1: si jamais. Et ce matin, il y a également, en fin de semaine, l'hymne national du Canada qui a volé la vedette sur Internet. Ouais, mais l'affaire, c'est qu'il a retenu l'attention pas pour les bonnes raisons. Ça s'est passé samedi au Stade Saputo, match amical de soccer entre le Canada et le Pérou. Bon, pour l'histoire, le Canada a gagné 2-0. OK, mais c'est pas ça qu'on a retenu. Ce qu'on a retenu, c'est le carnage. Puis le mot est faible. Qui est arrivé à l'hymne national canadien. Prestation désastreuse, je veux dire, je comprends pas pourquoi tu peux choisir quelqu'un qui ne connaît pas l'hymne à ce point-là pour dire « viens chanter l'hymne national dans un événement ». C'est un match international, tabarnouche, c'est pas n'importe quoi. Voici comment a sonné l'hymne national canadien samedi au Stade Saputo pour le match Canada-Pérou. Play! Là, c'est pas pire.
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0: T'entends le monde commencer à chanter en arrière.
1: Père de nos aïeux.
2: Oh, il y a trois tonalités.
1: Car ton front est là.
0: Car ton front est là. Oh my God.
3: Pas par la tourne, c'est ça. Justement,
0: hey, rendu là, il n'y a plus rien à faire. C'est ah ouais, paye supplé, puis part l'hymne national instrumental. La foule qui s'est chargée de chanter. Bon, c'est sûr, à Montréal, tu chantes en bilingue. Il y en a qui chantent en anglais, il y en a qui chantent en français, puis il y en a qui chantent en anglais pas en français. Mais non, c'est un carnage. La jeune fille qui a fait l'hymne national hier à l'Océanique l'a chanté en bilingue parce que c'était Charlotte Tombe qui était là.
3: Mm-hmm.
0: Puis, écoute, elle a fait une bien meilleure job que la fille qu'ils ont engagée. Et il y a des gens qui ont été interrogés, qui était présent sur place, et il y a un partisan canadien qui dit: j'étais dans le fil pour rentrer dans le stade et j'entendais l'interprète pratiquer le Haut-Canada. Il dit: puis je savais que ça allait être un carnage. Je savais que ça allait être épouvantable.
3: Mais
0: ce qui allait sortir.
3: Ce qui est cocasse, c'est souvent au moment où est-ce qu'il y a l'hymne national, les caméras se tournent vers les joueurs qui, tu sais, chantent un peu, font, hey, là, le lip-sync était pas, c'était pas ça. Puis tu voyais que les gars avaient comme une espèce de regard de, attends, peu, là.
0: On est-tu en train de vivre ça, nous autres?
3: C'est quoi qui se passe, là? Moi, je suis prêt pour la chanter en même temps qu'elle.
0: Oh my God, non, mais quel carnage.
3: Ouais, ma sœur me l'a envoyé en fin de semaine.
0: moi, c'est les gars avec qui j'ai travaillé comme officiel mineur au match océanique hier. Salut Guillaume puis Bruno, ils disent: hein, t'as pas entendu ça? Hey, pardon, j'attends un peu. Faut qu'on fasse écouter ça, man. Ça a été un carnage. Ouais. Alors, note aux organisateurs des événements comme ça: faites donc passer des auditions avant, juste pour être sûr.
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4: Bon lundi, ici Louis-Philippe Arnoirel. Le jour J est arrivé au Québec. Les électeurs québécois iront aux urnes aujourd'hui pour élire leur prochain gouvernement au terme d'une course serrée entre 5 partis. Les bureaux de vote ouvriront à 9h30 et fermeront à 20h. Les électeurs sont invités à trouver leur bureau sur le site d'Élections Québec. Déjà, en date de vendredi, plus d'un Québécois sur 4 avait exercé son droit de vote par anticipation. Aux dernières élections de 2022, en tout, le taux de participation aux élections avait atteint 66,15%. Le directeur du service de sécurité incendie de Matane, Jonathan Brunet, a reçu une croix du courage hier à Québec. La distinction honore un sauvetage héroïque en mer réalisé en novembre 2024 au large de la Gaspésie. Monsieur Brunet et trois coéquipiers ont brisé la glace du fleuve pour rejoindre un navire cimentier où un marin souffrait d'une hémorragie interne. Après trois tentatives périlleuses, l'équipe est parvenue à secourir le blessé qui a survécu. Les gardes-côtes américains ont suspendu hier les recherches des 6 personnes qui se trouvaient à bord d'un avion médicalisé disparu au large de Nantucket. 4 des victimes présumées sont des Canadiens, membres d'équipage de la compagnie Latitude Air Ambulance établie en Ontario, qui transportait un patient et un proche des Bermudes vers Boston. Un champ de débris provenant de l'appareil a été localisé à environ 32 km de l'île de Nantucket par 24 à 27 mètres de profondeur. Selon un enregistrement du contrôle aérien, le pilote avait signalé des problèmes électriques et déclaré une situation d'urgence avant que l'avion ne chute brusquement de son altitude de croisière. Et au Brésil, le président sortant Luiz Inácio Lula da Silva affrontera le sénateur Flavio Bolsonaro lors d'un second tour le 25 octobre. Aucun des deux hommes n'a obtenu la majorité des voix lors du scrutin d'hier, selon le tribunal électoral du pays. Monsieur Bolsonaro, allié du président américain Donald Trump, a récolté un peu plus de 56 millions de voix. C'est ce qui complète vos actualités Arsenal Media. Passez une bonne journée sur nos ondes.
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6: D'abord en Formule 1, Max Verstappen a remporté le Grand Prix de Bahreïn qui a été disputé exceptionnellement à Sepang en Malaisie. Kimi Antonelli termine deuxième, Lewis Hamilton troisième, première victoire pour Verstappen cette saison. NFL, plusieurs résultats à retenir hier, les Cowboys qui ont battu les Texans par la marque de 34-30, les Chiefs qui ont eu le dessus sur les Raiders 30-27 et les Lions qui ont perdu 32-26 contre les Panthers. Monday Night Football de ce soir, 20h15, les Falcons d'Atlanta rendent visite aux Saints à la Nouvelle-Orléans. Les deux équipes qui présentent une fiche de 1 victoire et 2 défaites. Baseball majeur, les Brewers de Milwaukee qui ont gagné un deuxième match de suite contre les Padres de San Diego. 4-3, prennent les devants 2-0 dans leur série. Les Braves d'Atlanta qui ont créé l'égalité 1-1 dans leur série contre les Dodgers avec une victoire de 3-2 hier. Les séries de division qui se poursuivent aujourd'hui avec 2 matchs. 17h, les White Sox de Chicago qui affrontent les Guardians de Cleveland. Chicago en avant dans la série 1-0. Et à 20h, les Yankees qui rendent visite aux Rays à Tampa Bay, les Rays qui mènent 1-0 dans cette série. LHJMQ, belle victoire de l'Océanique hier, 8-5 contre les Islanders de Charlottetown. Le capitaine Mathis Dubé qui a marqué à 2 reprises. Rimouski qui a un dossier de 5 victoires, 1 défaite et 1 défaite en prolongation. Bon pour le premier rang au classement général de la LHJMQ. Donc une bonne nouvelle pour la troupe de Joël Perrault qui reprend l'action vendredi prochain. Programme double avec la visite première fois à Rimouski pour la nouvelle équipe, le régiment de Terre-Neuve. Et finalement, victoire très convaincante des pionniers du cégep de Rimouski en football collégial, 51-15 face aux Cougars de Chicoutimi hier. Prochain match contre Thetford, samedi 17 octobre prochain au stade du complexe sportif Guillaume Leblanc de Rimouski.
7: Dans la Matanie, le maximum qui est déjà atteint, soit 11 degrés pour aujourd'hui. On parle de bonnes averses, des quantités importantes jusqu'à 25 mm et avertissement jaune pour le vent. Ce sera venteux dans les prochaines heures, mais c'est ce soir, cette nuit, où ça se lève avec des rafales jusqu'à 90 km/h. Les prévisions qui sont exactement les mêmes pour le Grand Rimouski. Pour cette île, on est à 10 degrés, c'est le maximum. Pluie jusqu'à 30 mm, donc un peu plus dans le secteur. Et des rafales de vent allant jusqu'à 60 km/h.
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0: Lundi 5 octobre, merci beaucoup d'être là dans les 100 000 matins sur Haut partout dans l'Est du Québec. Jour de vote aujourd'hui. Les gens qui sont invités à se rendre au bureau de vote à compter de 9h30 ce matin. D'ailleurs, on va faire un petit bilan de cette campagne électorale avec notre chronique Québec 2026. Ça ne part à rater avec notre journaliste Michel Scarpino. Aux alentours de 8h30, ça ne part à rater dans vos 100 000 matins.
1: Et on va jouer ce matin.
0: Oh oui, c'est notre jeu d'eau qui s'en vient dans un instant.
1: Pour le plaisir.
0: Aha.
1: Monsieur et moi, on va jouer. On aura besoin de votre aide à la toute fin. Je vais tout expliquer ça tantôt.
0: Ouais, parce que là, moi, je suis dans le brouillard total.
1: Dans la pluie qu'on est ce matin, là.
0: Ah, vous avez des salutations, des vœux d'anniversaire que vous aimeriez qu'on fasse pour vous. Vous n'hésitez pas au 418-724-9870. On s'en occupe pour vous autres d'ici 9h ce matin.

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1: Oh. Ah, on est à 8h12 en ce lundi 5 octobre. Des belles journées à souligner aujourd'hui. Oui, le jour du vote au Québec, oui, assurément. Les bureaux de vote qui ouvrent à 9h30 ce matin, on vous le rappelle. Mais il y a d'autres journées à souligner. On vous en a parlé un peu plus tôt ce matin, journée mondiale des enseignants. Il y en a beaucoup qui sont en congé aujourd'hui, en plus de tout ça avec les élections. Ben c'est ça, c'est comme être en congé le jour de ta fête, ça.
2: Habillé en mou à maison.
1: Hey, tout. Pourquoi pas?
2: Une petite attisée. Non, non,
1: hey, fun. Aujourd'hui, ça fait tellement aussi dans nos journées nationales à souligner. 5 octobre, c'est la journée nationale de la croustade aux pommes.
2: Oh.
1: Ma blonde en a fait une en fin de semaine. Elle a duré même pas 24 heures. Ma fille est arrivée. Ma blonde, je pense qu'elle en a mangé une fois.
2: Ça, là.
1: Le bonhomme et sa fillette ont vidé le plat. Puis quand même une bonne platée.
2: J'adore déjeuner avec ça.
1: Ben, qu'est-ce que tu penses que j'ai fait en fin de semaine?
2: OK, t'as eu la même
1: c'est
2: idée.
1: C'est clair. Aujourd'hui également, c'est la journée nationale Sois gentil. Sois gentil avec qui? Ben, vous décidez, mais soyez gentil. C'est
2: tout le temps.
1: Et cette journée-là, c'est dommage. À l'époque, on avait un collègue, Alexandre Bergeron, pour ne pas le nommer. Il pouvait nous permettre de réaliser cette journée nationale-là. Aujourd'hui, c'est un peu plus difficile, c'est la journée nationale Embrasse un lutteur.
2: Oh, aujourd'hui, c'est
1: ça. Il est plus là, c'est un peu plus difficile, mais bon, si vous connaissez quelqu'un qui lutte d'une quelconque manière dans sa vie, ben embrassez-le, c'est un lutteur. Alors choisissez votre journée et célébrez en ce lundi 5 octobre.
2: Ça peut être les deux petits derniers qui arrêtent pas de se battre à la maison.
1: Ah ben
2: aussi.
1: Oui, c'est sûr. Hein?
2: Lutte, là, c'est ça.
1: Puis je dis ça de même, c'est Monday Night Raw à soir aussi. Hein? Ça fait que, embrassez votre TV, ça va faire pareil. Quand vous allez voir CM Punk puis tous ces autres lutteurs-là, ou Roman Reigns. Hey, mais là, ça a l'air de rien, on jase de lutte, mais il y a d'autres choses. Il y a d'autres choses au menu à 8h14. C'est quoi qu'il y a sur le menu, monsieur, la grosse voix à la radio?
0: Madame, messieurs, dans les 100 000 matins, c'est l'heure du quiz.
1: Et ce matin, on joue à quoi, Stéphanie? Je te laisse le choix.
2: On joue à Passe-moi la poche.
1: Oh, ça se peut que ce soit pas facile.
2: Ça se peut que ce soit pas facile. Il y a un petit baril, un bol à chip, là, orange flash, dans lequel il y a des coupons. Alors, on pige un sujet. On doit nommer le plus de sujets possibles l'un après l'autre.
1: Oui.
2: Donc, le passe-moi la poche, puis vider le sujet. Mais à un moment donné, quand c'est fini,

0: Passage en show à l'automne dans l'est du Québec.
1: Si, bon. Alors, on y a parlé tantôt. Patrice Lécuyer.
0: Ah oui, c'est ça.
1: Ouais, c'est ça.
0: Écoute, cet automne, cette semaine, je dirais, il y a... le Cirque Éloise, je pense, vendredi.
1: Oui, c'est vrai, passe à Rimouski. Les louanges qui sont passées il y a pas longtemps, en
0: ouais,
1: fin de semaine.
0: En
1: ouais.
0: fin de semaine passée.
1: Ah non, mais ça, t'as ça dit qu'ils sont passés cet automne, ça fit.
0: Ouais.
1: Commence pas. Hey, ça, là, elle fait tout le temps du tri dans mes réponses, la gagnée.
0: Hey, il y a Cain, qui est en show avant ah, oui. la Saint-Côte-Nord vendredi.
1: Jean-François Posé.
0: Ah oui, c'est
1: ben
0: vrai,
1: oui,
0: c'est
1: il revient.
0: Bientôt. Ben oui,
1: il revient au mois de novembre, Marie-Mouski.
0: Novembre, ok, ouais. parfait.
1: Ça, ça hey, faut-tu donner les dates en plus? Là?
0: Non, faut non, que ce soit hein? l'automne, c'est ça.
1: Ça grand, ouais, roule.
0: En 2027, ça marche pas, là. Je vais dire aussi, Yannick... Ah, tu sais, là, le magicien chimiste, là, il est en show demain. Yannick Lamontagne, c'est ça son nom?
1: Ben, je sais pas pas tout.
0: Ça le vient
1: moi, mon cabogne est pas loin, là.
0: Attends un peu.
1: Yannick qui? Est-ce que c'est la montagne, d'après vous, 88-724-9870, pendant qu'il y a une vérification? Moi, mon cabogne est très près, là.
0: Yannick Bergeron.
1: Et ça, je disais.
0: Yannick la montagne, on le salue, mais c'est pas lui, en tout cas. Ah, oh, merde.
1: Bon, ben, c'est un point pour moi. Fiu! Parce que je commençais à chercher des noms sur un solide
0: ah,
1: temps.
0: T'avais hâte de
1: ouais, finir. Ouais, ouais. Okay. Là, c'est à mon tour. Alors, prochaine catégorie. Je mène 1-0. La prochaine catégorie. Ah, des matériaux de construction,
0: Madame Gagné.
1: Bon, ouais,
0: bon,
1: des
0: bon.
1: Matériaux de construction.
0: OK.
1: Ouais.
0: Ben, je vais dire du cheap rock.
1: Oh oui, du gypse aurait été également accepté. Madrier, là, 2x4, là.
0: Ah, c'est bon.
1: Ouais.
0: Je veux dire, la rip pressée.
1: Oui.
0: Presswood, là.
1: Plywood, ouais. Du Canexel.
0: Ah, c'est bon, ça.
1: Ouais. Revêtement.
0: Ouais.
1: C'est un matériau. Moi, je me donne le bénéfice du doute.
0: Ben, j'allais dire de la tôle.
1: Ben oui.
0: Ça marche.
1: Non, pas, c'est pas le bon.
0: Ça
1: non, c'est ça, ça marche. Sinon, du bardeau d'asphalte.
0: Ah merde, on allait là, moi aussi.
1: T'es dû de ta toiture, toi, en plus.
0: L'année prochaine, là.
1: Ouais.
0: Je vais checker ça. Ouais. Je vais dire...
1: Quelque chose.
0: Des matériaux, des clous, ça marche-tu?
1: Ben, c'est pas vraiment...
0: Non.
1: C'est pas vraiment un matériau de construction, là. Des clous. Non, c'est pas un matériau, là. Non. Tu peux pas... Ben, tu peux pas rien bâtir avec ça, mais si ça t'aide en tabarnouche pour bâtir, mais c'est pas un matériau.
0: C'est marqué, le clou est considéré comme un matériau.
1: Non.
0: Et non comme un simple outil ou un matériel.
1: Ah, OK. On va te le donner. C'est qui t'a dit ça?
0: Jiminy.
1: Ouais, Jiminy, ouais. Bon, mais des vis, d'abord, si des clous,
0: ben
1: c'est
0: oui,
1: bon,
0: c'est
1: des
0: bon.
1: Vis aussi, ça va être bon, hein?
0: T'as raison, ça
1: ouais.
0: va être bon. Et je vais dire des moulures.
1: Ouais. La céramique.
0: Ah, c'est bon?
1: Ouais.
0: Je vais dire du liège. J'ai un plancher en liège, moi aussi.
1: Oh, peu, excusez, pardon. Du liège, j'ai un plancher
0: c'est
1: en liège.
0: C'est très confortable dans le sous-sol.
1: J'opterai donc pour du vinyle.
0: Oh, c'est
1: plancher
0: bon.
1: Plancher de vinyle.
0: Oh, oui, c'est bon,
1: oh,
0: c'est
1: oui,
0: bon.
1: C'est ça. On va passer à travers la toune. C'est
0: écoute,
1: à ton tour.
0: Matériaux de construction. Je veux dire, la laine minérale?
1: Ouais. Bon, ouais, de la laine, c'est bon. Du styrofoam.
0: C'est, oui, c'est ça, c'est bon. Je veux dire...
1: Vous allez sous sol.
0: L'urétane.
1: Ouais. Ah ouais. Voyons. Hey, je le vois, le matériau, là. Pis non, veut pas sortir.
0: Tu mets ça où?
1: Non, je suis trop long, là. Je suis beaucoup trop long. C'est pas une bonne réponse.
0: C'est
1: non, ça vient pas. Ça vient
0: j'aurais ajouté, moi, de la brique, tu vois, là.
1: Ouais, vous autres, vous êtes plus fin que nous autres, 88-724-9870. Hey,
0: oui.
1: Puis petite dernière, tiens, pour essayer de régler ça, parce que là, c'est 1-1, on peut pas laisser ça de même. Alors, prochaine catégorie,
0: bon.
1: Dernière catégorie pour la victoire.
0: Animaux que l'on peut retrouver dans nos forêts québécoises. Il y a quoi?
1: Un ours!
0: Un porc-épic!
1: Moufette!
0: Un renard!
1: Un carcajou!

0: Roubard. Un carcajou, ça marche.
1: Un lynx.
0: J'en
1: ai vu un à Saint-Gab, il n'y a pas longtemps.
0: Un hibou.
1: Ah ben oui. Ben là, hibou, c'est hibou. Moi, si je dis arpent des neiges, c'est pas la même...
0: C'est pas la même affaire.
1: C'est pas la même affaire, hein?
0: Je vais dire une blette.
1: Une blette? Ben, des souris.
0: Ben oui, t'as des petits mulots.
1: Ben oui, pourquoi pas des petits couleuvres aussi, hein? Hey, t'aimes ça, des petits couleuvres?
0: Je vais dire un lièvre.
1: J'opterai donc pour un loup.
0: Un orignal.
1: Un coyote.
0: Chevreuil.
1: Ouais. T'aurais pu dire cerf de Virginie aussi, ça aurait été bon.
0: Ouais. Qui dit ça dans la vie de tous
1: les jours? Un caribou forestier, Stéphanie. Il y en a pas beaucoup, mais ils sont là pareil.
0: Mais pourquoi caribou forestier et caribou forestier?
1: Ah non, mais ça, c'est un autre sort. Ouais, c'est ça. Okay. T'as dit d'un forêt québécoise, parce que caribou dans la toundra, il n'y a pas grand forêt. Là.
0: OK.
1: Ouais. C'est à toi.
0: Je sais.
1: Ouais.
0: Attends un petit peu. On va dire des canards.
1: Ah ben oui. Huard.
0: Des bernaches canadiennes.
1: Hey, ça risque d'être long, ça. Je dirais un coyote. J'ai dit un loup tantôt.
0: Okay.
1: J'ai pas dit coyote.
0: C'est bon.
1: Ouais.
0: Je te le donne.
1: Ben oui, j'espère.
0: Ensuite, je vais dire des perdrix.
1: Toi, c'est même pas dans la forêt, c'est direct dans ta bay window chez toi à la maison. Puis là, tu remarqueras que j'étire le temps, hein. Là, je commence à chercher, puis je vais devoir... écoute, je concède la victoire. J'ai plus rien qui me vient en tête. Tout ce qui me vient en tête, j'ai l'impression que c'est des affaires qu'on a déjà dit.
0: Ah, ça se peut.
1: Je suis vraiment batté.
0: Qu'est-ce que vous auriez ajouté que vous autres,
1: ouais,
0: qu'on n'a pas dit?
1: Ouais, les fins-fins, là. Hein, ouais, comme, oh, ils n'ont pas répondu ça. Hein,
0: c'est à
1: ça.
0: La portée de tous.
1: T'as pas à répondre, c'est ça l'affaire.
0: On a
1: hein?
0: Wendigo. Animal de légende indienne. Ouais, non, mais il faut que ce soit un animal.
1: Non, faut que ce soit vrai. Là. Ben, c'est peut-être vrai, mais il n'y a pas de preuves scientifiques.
0: Après, je vais googler, ça a l'air de quoi.
1: C'est peut-être une espèce en voie de disparition.
0: Non. C'est surnaturel. Stephen King en parlait dans ses livres.
1: Mais toujours est-il que Stéphanie marque quand même un deuxième point et c'est à contre-cœur que j'appuie sur le bouton. Ça lui donne la victoire. Félicitations, madame Grenier. Non, mais j'aurais voulu gagner. Tu sais.
0: Ouais,
1: je sais, mais
0: toujours
1: non, j'ai manqué mon coup, littéralement. Voilà. Vous autres, vous auriez eu plus de bonnes réponses que nous autres. 88-724-9870, ma gang de petits Joe connaissants, matin, vous

0: La Pointe à 8h26 dans les 100 000 matins sur Eau partout dans l'Est du Québec.
1: Éric Lapointe qui a été, ben dans le fond, il y a eu comparaison avec un chanteur du New Country, puis Éric Lapointe
0: dans le journal de presse,
1: en fin de semaine. Ben
0: ouais,
1: oui.
0: On parlait du chanteur Francis de Grandpré, on disait le Éric Lapointe du country québécois. C'est une bonne comparaison.
1: Ben quand même.
0: Mais ça peut se comprendre. C'est un gars qui tourne beaucoup sur les ondes des radios québécoises. La Pointe aussi tourne beaucoup. Moi, je vois la comparaison, là. Parce que pour le style de vie, je pense que Francis de Grandpré a un mode de vie plus sain qu'Éric Lapointe à l'époque.
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2: Bon lundi, ici Louis-Philippe Arnoirel. Le jour J est arrivé au Québec. Les électeurs québécois iront aux urnes aujourd'hui pour élire leur prochain gouvernement au terme d'une course serrée entre 5 partis. Les bureaux de vote ouvriront à 9h30 et fermeront à 20h. Les électeurs sont invités à trouver leur bureau sur le site d'Élections Québec. Déjà, en date de vendredi, plus d'un Québécois sur quatre avait exercé son droit de vote par anticipation. Aux dernières élections de 2022, en tout, le taux de participation aux élections avait atteint 66,15%. Le directeur du service de sécurité incendie de Matane, Jonathan Brunet, a reçu une Croix du Courage hier à Québec. La distinction honore un sauvetage héroïque en mer réalisé en novembre 2024 au large de la Gaspésie. Monsieur Brunet et trois coéquipiers ont brisé la glace du fleuve pour rejoindre un navire cimentier où un marin souffrait d'une hémorragie interne. Après trois tentatives périlleuses, l'équipe est parvenue à secourir le blessé qui a survécu. Les gardes-côtes américains ont suspendu hier les recherches des six personnes qui se trouvaient à bord d'un avion médicalisé disparu au large de Nantucket. Quatre des victimes présumées sont des Canadiens, membres d'équipage de la compagnie Latitude Air Ambulance établie en Ontario, qui transportait un patient et un proche des Bermudes vers Boston. Un champ de débris provenant de l'appareil a été localisé à environ 32 km de l'île de Nantucket par 24 à 27 mètres de profondeur. Selon un enregistrement du contrôle aérien, le pilote avait signalé des problèmes électriques et déclaré une situation d'urgence avant que l'avion ne chute brusquement de son altitude de croisière. Et au Brésil, le président sortant Luiz Inácio Lula da Silva affrontera le sénateur Flavio Bolsonaro lors d'un second tour le 25 octobre. Aucun des deux hommes n'a obtenu la majorité des voix lors du scrutin d'hier, selon le tribunal électoral du pays. Monsieur Bolsonaro, allié du président américain Donald Trump, a récolté un peu plus de 56 millions de voix. C'est ce qui complète vos actualités Arsenal Média. Passez une bonne journée sur nos ondes.
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1: Avertissement jaune de vent prévu pour le Grand Rimouski. Aujourd'hui, il y a des averses jusqu'à 25 mm d'accumulation de pluie, des pointes de vent à 50 km/h et 11 degrés. Ce soir, cette nuit, le vent se lève, des rafales à 90 km/h et averses encore au menu. Même chose pour le vent demain avec un max de 10. 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
0: Oh. 8h33, c'est l'heure des bilans de cette campagne électorale qui connaît son point culminant aujourd'hui avec les élections. Les gens qui vont aller voter aujourd'hui, les Québécois se prononcent, choisissent un gouvernement. C'est quoi le bilan qu'on peut faire de cette campagne électorale-là? On va en jaser avec notre chroniqueur et journaliste de la salle des nouvelles d'Arsenal Média, Michel Scarpino, pour notre chronique Québec 2026 après Crazy Town et Butterfly dans vos 100 000 matins sur O.

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1: À 8h37, c'est un plaisir de passer ce début de journée dans vos 100 000 matins sur Haut dans l'Est du Québec. Aujourd'hui, lundi 5 octobre. Ben, ça y est, on est là. On est rendu là. On est rendu à la journée des élections. Et puis, ah, tu sais, regarde, on va se la mettre en tête, là. C'est une journée expressément pour ça. Luc de la Rochelière avait fait une chanson qui s'appelle « Les élections », justement.

0: Et pour nous parler justement de ce jour des élections, ben notre journaliste qu'on accueille comme il se doit, Monsieur Michel Scarpino.
1: Michel, hey, salut. Michel, bon lundi.
0: Michel, c'est une journée particulière aujourd'hui parce que les gens vont se prononcer à partir de 9h30 ce matin, les bureaux de vote qui vont faire leur ouverture. Mais quand on dit c'est une journée particulière en termes d'information, c'est à peu près le seul message qu'on peut passer,
1: ben oui.
0: C'est d'aller voter, tu sais.
1: Ben oui, puis ben il est important ce message-là.
0: Ben oui.
1: Les bureaux de vote vont être ouverts de 9h30 à 20h. Si vous êtes inscrit sur la liste électorale, évidemment, vous devriez avoir reçu votre carton d'électeur la semaine passée.
2: Jaune,
1: vous
2: flash.
1: Le carton, ouais, le petit carton qu'on a envoyé par la poste, là.
2: Ben oui, oui.
1: Sinon, ben, vous trouvez les infos sur le site, justement, d'Élection Québec. En date de vendredi, plus d'un Québécois sur quatre qui avait exercé son droit de vote par anticipation, où l'on parle d'un chiffre pratiquement record, là. En 2022, en tout, le taux de participation était plus de 66%. Ça avait quand même bien voté. On verra quel sera le taux de participation, là, demain matin lorsqu'on se jasera. Mais, je peux vous dire que il y a 908 personnes qui ont posé leur candidature. Un peu plus de 42% sont des femmes pour l'élection actuelle. Mm-hmm. Le nombre est en augmentation, justement. Alors, allez voter aujourd'hui. C'est important pour, justement, donner votre signal sur le gouvernement que vous désirez avoir pour les quatre prochaines années.
2: Et sans dévoiler quelconque scoop, quand t'es journaliste, tu votes par anticipation parce que tu sais que c'est une grosse journée, c'est sûr.
1: C'est une grosse journée. Ben, puis moi, j'ai toujours, je me souviens pas d'avoir voté, même au municipal, tout ça.
2: Ah,
1: j'ai
2: oui?
1: toujours voter par anticipation. On dirait que j'anticipe que ce lundi-là va être une journée assez importante. J'ai hâte de voir dans la région du Bas-Saint-Laurent, justement, Côte-Nord, quels seront les résultats. Là, on parle de Rivière-du-Loup, Témiscouata, les Basques, Rimouski, Matane, Matamédia, Métis, également Duplessis, là, entre autres circonscriptions. Alors, on va suivre ça pour vous. Je peux peut-être vous mentionner que l'équipe, justement, d'Arsenal Média, nos journalistes vont être sur le terrain ce soir. On va évidemment vous donner des comptes rendus en ondes. Il y aura sur toutes nos plateformes numériques également, Montmartre, Magaspésie, toutes les plateformes,
0: on sera là aussi,
1: pour
0: ouais.
1: donner l'information.
0: Donc, on te souhaite une journée quand même un petit peu reposante à travers ça. Parce que tu vas travailler tard!
1: Ouais, mais on est habitué. Ça fait partie d'eux, je pense.
2: Ah, tout à fait. Ouais. Depuis le temps que t'es journaliste, là, t'es pas à ta première élection.
1: Non, j'en ai quelques-unes, justement, derrière la cravate, comme on dit.
2: Voilà.
1: Et j'adore ça. Moi, personnellement, je suis ça comme une partie de hockey. On a tous des amis qui sont des fans de hockey. Ben, moi, c'est plus la politique. J'adore suivre ça, justement. Puis tenir les gens au courant aussi de ce qui se passe. Au niveau des particularités régionales, c'est important de le faire aussi.
0: Je pensais que t'allais me dire que tu t'étais fait un pool d'élections. Là, je t'aurais trouvé un petit peu intense, Michel.
1: Non, je suis pas rendu là.
0: Ben, assurément qu'on va surveiller ça avec beaucoup d'attention. Puis on aura l'occasion de se reparler demain de ces résultats, de l'analyse de cette campagne-là, de ce que ça aura donné également pour les différents candidats, puis de ce qui sera nouveau à l'Assemblée nationale, parce que assurément, là, il y aura... on brasse les cartes aujourd'hui, mais c'est les Québécois qui se prononcent. C'est le message à retenir à travers tout ça aujourd'hui.
1: Exactement.
0: Michel Scarpino.
1: C'est aujourd'hui.
0: Yes. Michel Scarpino, hey, on te retrouve demain avec les résultats, les analyse tout ça pour justement revenir sur cette campagne électorale qui se termine aujourd'hui. Merci d'avoir pris quelques minutes pour nous jaser, mon cher Michel. Puis on te retrouve demain.
1: Plaisir. Avec plaisir, à demain.
0: Salut. Bye. Les propos de Michel Scarpino, notre journaliste de la salle des médias d'Arsenal Média, justement, de la salle des nouvelles d'Arsenal Média, par rapport à cette journée d'élection qu'on va suivre avec assurément beaucoup d'attention. Puis là, hey, la toune, c'est à notre tour. Les Rotswamps, c'est à notre tour de se prononcer aujourd'hui.

0: démarre cette journée ensemble dans les 100 000 matins sur Eau, partout dans l'Est du Québec. Lundi 5 octobre, aujourd'hui, c'est jour d'élection. Des choses à savoir en cette journée d'élection aujourd'hui. On va se brosser un portrait de ça dans notre chronique de la machine à café au cours des prochaines minutes. Mais pas juste qu'est-ce que ça te prend pour voter puis où c'est que tu peux y aller. Là. Non, on a d'autres affaires qui viennent avec ça. Là. On y va même de quelques petites prédictions qui sont pas, je dirais, ça nous met pas trop dans le chenouc. Tu sais, c'est des prédictions gentilles, des prédictions sur le genre de soirée électorale qu'on risque d'avoir et des choses qui vont absolument se produire, j'en suis persuadé.
1: Ah oui, c'est ça.
0: Puis il y a zéro politique dans ça. Zéro politique.
1: Non, c'est les chaînes télé qui couvrent les élections qui nous donnent beaucoup de matériel.
0: On s'en jase dans un instant dans vos 100 000 matins. Vous restez là.
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0: Ben là, gros sujet. Aujourd'hui, lundi 5 octobre,
1: ben là,
0: on n'a comme pas trop le choix, hein? C'est parce que ça a l'air qu'il y a des élections aujourd'hui au Québec.
1: Ben écoute, 39 jours de campagne électorale, comment les oublier?
0: Si vous n'avez pas entendu parler, tabarnouche, c'est quoi votre truc, tu sais?
1: Ben, il y a quelques personnes qui ont moins bien dormi, tu sais, qui sont quand même fébriles face à ben ce changement qui s'en vient pour le Québec. On est certain de
0: clair.
1: Ça.
0: Puis tu sais, peu importe ce qu'on va dire là par rapport aux élections, moi, il y a quelque chose que je veux faire ce matin. Je veux lever mon chapeau à ceux-là qui ont mis leur face sur un poteau, tu sais, de dire je me présente, je suis candidat à des élections avec tout ce que ça implique en 2026 d'être candidat dans des élections parce que des fois vous prenez position, votre parti peut se retrouver d'une fâcheuse de position puis là faut t'expliquer des affaires et patati patata.
1: Les réseaux sociaux.
0: C'est surtout à eux autres que je pensais. Faut avoir une certaine dose, je sais pas si c'est de l'inconscience ou du guts.
1: Ouais.
0: C'est une espèce de mélange de tout ça pour dire, hey, moi je mets ma face sur un poteau, puis je le veux le poste de député, puis je veux me présenter, puis j'y vais, puis je mets de l'avant de mes idées, peu importe ce qui arrive. Alors d'abord, à vous, bravo. Chapeau. On espère que ces 39 jours de campagne, bon, vous ont pas trop magané, que vous allez pouvoir recharger les batteries, peu importe les résultats qui arriveront ce soir. Mais là, c'est aux citoyens de se prononcer aujourd'hui.
1: Les électeurs de 127 circonscriptions, c'est deux de plus qu'en 2022, vont
0: plus de monde.
1: Ouais, vont pouvoir aller voter ben de 9h30 à 20h. C'est 2919 lieux de vote et c'est 43 000 employés qui sont à l'œuvre sur le terrain. Donc, les électeurs enregistrés, donc vous là, qui n'avez pas voté encore, vous avez sûrement reçu un petit flyer jaune flash dans votre boîte aux lettres.
0: C'est un rappel. Un électeur.
1: Ouais, voilà, ça c'est vous. Et c'est une carte de rappel qui indique justement l'adresse à laquelle vous pouvez aller voter. Puis soyez vigilants parce que, exemple, moi là, j'ai toujours voté au centre communautaire dans mon quartier au
0: Bic. Ah, ça se peut que ce soit ailleurs. Hein?
1: Mais là, j'étais à Saint-Valérien parce que il y avait des travaux. Là, une chance.
0: Ouais, mais là, toi, c'était vote par anticipation. Oui. Mais là, aujourd'hui,
1: faut vérifier encore sur le carton.
0: Oui, c'est ça. C'est écrit dessus de toute façon. Sinon, il y a même sur le site web d'Élection Québec où est-ce que vous pouvez vérifier un votre inscription sur la liste électorale et deux, ben, on vous donne les mêmes informations là.
1: Puis le jour des élections, donc aujourd'hui, l'employeur doit accorder au moins 4 heures consécutives pour vous permettre d'aller voter sans diminution de salaire et ni autre sanction. Puis là, faut vous le demander à votre employeur. Là. C'est pas systématique là.
0: Oui, mais tu sais, les bureaux de vote sont ouverts aujourd'hui de 9h30 à 20h. Là, je pense normalement, t'as amplement le temps d'aller voter là, tu sais, dans cette plage-là. Mais des fois, il y en a qui sont sur des horaires atypiques. Ah, effectivement, ça se peut que ça tombe là-dessus. Là.
1: Donc, apporter pièce d'identité, on vous en a parlé tantôt. Là, ça peut même aller à votre certificat de statut indien, carte d'identité des forces canadiennes.
0: Le passeport, ma blonde a dit, moi je vais amener mon passeport. Elle a dit, ça va probablement être une des rares fois qui va se servir.
1: Très bon point, hein, pourquoi pas. Ça permet de rafraîchir la mémoire où tu l'as mis. Donc c'est 908 candidatures, parce que on avait jusqu'au 17 septembre pour poser sa candidature, imaginez-vous. Et c'est 908 candidats, 43% sont des femmes.
0: Ben, c'est une bonne nouvelle, ça.
1: Ouais, quand même, c'est quand même bien.
0: Parce que la politique a été souvent un milieu très masculin. Ouais. Tu sais, quand on regarde dans le passé, souvent les ministres, les premiers ministres, tout ça, ben, tu sais, ben, premier ministre, je veux dire, on a juste eu deux femmes. Là, première ministre au Québec, Madame Fréchette, qui est la première ministre sortante, et Madame Marois, il y a de ça quelques années, là.
1: Et la moyenne d'âge, tu penses, pour les candidats qui proviennent quand même de 21 partis?
0: Si je me souviens bien, j'ai vu la réponse, je pense que c'était 47 ans.
1: Ouais, 47 c'est ça. Ans. Les 5 principaux partis, quand même, font. On a ceux qu'on connaît, mais il y en a plein d'autres. Là. J'en parlais de 21, mais il y a Climat Québec, équipe Martine Ouellette. Il y a 52 candidats pour ce parti-là. Parti nul, il y en a 38. Parti vert du Québec, il y en a 37. Il y a marxiste-léniniste, là, ce que j'ai vu dans la Matanie, ça se peut-tu?
0: Ah, il y en a un sur la Côte-Nord aussi.
1: Sur la Côte-Nord, oui, ouais, c'est ça. Mais tu sais, ça fait quand même.
0: Ça sur ma Côte-Nord, oui.
1: Et on a déjà pas mal de monde qui ont voté par anticipation. 1,5 million de personnes, c'est 25,59% d'électeurs, c'est mieux que l'an dernier. Puis l'an dernier, le taux de la dernière fois, je veux dire, la dernière élection provinciale, le taux de participation avait quand même fléchi là. On était à 66,15% par rapport à 66,45% lors des élections de 2018, mais l'impression est que ça va voter un peu plus. Bon, faut pas se fier à Mère Nature là, c'est pas elle qui va voter, c'est nous autres.
0: Mais non,
1: alors,
0: c'est
1: on
0: ça.
1: S'habille, puis oui, ça se peut qu'on attende un peu, mais on prévoit le temps qu'on a besoin, et c'est un devoir de citoyen. Et sachez aussi que si vous votez pour un parti, puis là, vous vous dites, « Oh, mais de toute façon, il rentrera pas, ce candidat-là, dans mon comté. » Mais sachez qu'un vote, ça donne un budget aussi. Il y a comme un lien avec financement.
0: Il y a une portion de remboursement des dépenses électorales pour le parti, tout dépendant le nombre de votes qui ont été reçus. Puis là, s'il y a des gens qui sont à l'Assemblée nationale, ben là, tout dépendant le nombre de députés, puis le pourcentage de votes que tu as reçu, ben là, tu as des budgets pour faire de la recherche, pour avoir plus d'employés. Puis c'est ça. Là,
1: votre vote ne sert pas à rien.
0: Ben c'est ça. Tu sais, il y a beaucoup de choses qui sont reliées au vote, mis à part de qui c'est qui est député, qui c'est qui forme le gouvernement. Uh-huh. Oui, c'est le gros de l'élection, mais il y a comme un paquet d'autres petites affaires. Et là, on peut y aller de nos prévisions également ce soir. Okay. Moi, je prédis une chose. Patrice Roy va être gossant avec ses maudites lunettes. Il va passer son temps à les enlever, puis les remettre, puis les enlever, puis les remettre, puis les enlever, puis les remettre. Et l'autre prédiction, la carte électorale de Pierre-Olivier Zappa à TVA, ça se peut qu'elle ait des bugs durant la soirée.
1: Ils ont l'air prêts, en fait. Ils ont même fait une nouvelle lecture ce matin.
0: Puis ça, c'est l'autre affaire qui, on va se le dire, qui est le fun pour la soirée des élections, c'est que t'as les résultats qui sont présentés, mais chaque réseau de télé a son émission spéciale, tout ça, ce qui fait que tu mets des batteries neuves dans ta télécommande, puis tu pitonnes ce soir pour voir un peu de quelle façon on couvre cette période d'élection-là.
1: Il y en a
0: qui
1: sont 12 autour de la table.
0: Il y en a qui vont être 3 ou 4 parce qu'ils n'ont pas plus de budget. Il y en a qui, écoute, là, il va peut-être avoir des animations, des hologrammes. Je sais pas le genre de soirée électorale qu'on va avoir. Je sais pas quand est-ce qu'on va dire si la tendance du vote se maintient, ça va être quoi le résultat? Ben ça, c'est à vous autres de le décider. Alors, on commence le vote aujourd'hui de 9h30 à 20h. On se prononce au Québec pour cette journée des élections.

0: Ben, c'est déjà presque tout en ce qui nous concerne pour ce 100 000 matin, édition du lundi 5 octobre. Aujourd'hui, bien sûr, on a parlé du jour du vote. Hein? Difficile de passer par-dessus ça. Hein?
1: On aurait été un peu complet. On n'aurait pas mérité le titre d'animateur radio.
0: Ben non, ouais, je peux te dire, on aurait un passage dans le bureau du boss. Hey, faut que je vous parle, tu sais. Puis généralement, quand ton boss te dit ça après un show de radio, c'est...
1: Non.
0: Ça a pas bien été.
1: Quand là t'as débrief à 10h, là, ouais, tu sais c'est que ça. T'es ouf. Ok, ouais.
0: Mais non, on n'aura pas. Non, parce qu'on a parlé des élections, entre autres de des statistiques par rapport au vote. Un petit bilan de campagne électorale également avec Michel Scarpino pour notre chronique Québec 2026. On a jasé de ça. On a reçu également de la visite avec le légendaire Patrice Lécuyer qui était de passage sur nos ondes ce matin. Lui qui s'arrête sur la Côte-Nord cette semaine avec son spectacle, son One Man Show, son premier One Man Show après 32 ans de carrière, ben c'est ça, c'est ben plus que 32 ans de carrière.
1: Ben c'est 32 ans le
0: après 32 ans d'absence, mais c'est parce qu'il a déjà été sur scène.
1: De tournée, c'est
0: ouais,
1: ça.
0: C'est ça, non. C'est ben Josette très intéressant, oui. Avec une légende de la télé québécoise là, c'est pas souvent qu'on a l'occasion de jaser avec ce genre de bonhomme là, hein. Puis on a également jasé avec Gilbert Delorme. On est revenu sur la défaite du Canadien samedi, on a parlé également du décès de Lyle O'Delaine, l'ancien du Canadien, ouais. Qui est décédé malheureusement en fin de semaine à l'âge de 58 ans. Crise cardiaque pour un autre joueur de hockey qui est parti trop tôt. Mais tu sais, le genre de joueur que s'il est contre ton équipe, tu l'aimes pas. Mais s'il est de ton bord, ah ben tabarnouche, t'es content de l'avoir de ton bord.
1: Il paraît qu'il est très très fin dans le vestiaire.
0: Ben c'est ça, c'est ce que Gilbert nous a dit. Dans ses commentaires sur cette nouvelle qui a retenu l'attention en fin de semaine. Alors, il y a ça. Puis il y a bien d'autres affaires. Tout ça, c'est disponible sur nos sites web, section en rattrapage. On vous retrouve demain dès 6h avec ce que vous devrez savoir lendemain d'élection. Qui a gagné dans l'Est du Québec? C'est qui les nouveaux députés? On va se faire un bilan de tout ça demain. On va parler également du premier match à domicile pour le Canadien avec notre segment La Game avec Gilbert Delorme aux alentours de 7h30. Puis bien d'autres affaires qu'on a à vous proposer demain dans vos 100 000 matins. Madame Gagné, je vous souhaite une monsieur de belle journée. Un bon lundi 5 octobre. Yes. Ici Mathieu Guimond. Passez donc une monstrueuse de belle journée, vous autres aussi. Allez voter aujourd'hui. On vous le rappelle, à partir de 9h30, les bureaux de vote qui ouvrent au Québec. Important de vous prononcer. Et nous autres, on vous laisse au bon soin de Chuck Noël qui s'en vient avec le meilleur de la musique juste avant midi, avant l'arrivée de Lara Gonzalez pour votre heure du lunch. On se retrouve demain 6h. Bye-bye! Bye.
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5: Bon lundi, bon début de semaine. J'espère que t'as passé un excellent week-end. Mon nom est Chuck. Je m'installe dans les prochaines heures avec le meilleur de la musique au travail. Un début de semaine qui est pas comme les autres. On est en mode élection aujourd'hui avec les Québécois qui vont voter. Une élection qui va être imprévisible, j'ai l'impression. Ça va être hyper intéressant à suivre toute la journée. C'est immanquable. C'est ça qui va faire jaser aujourd'hui, évidemment, la machine à café. Et si nous, on était un parti politique, clairement qu'on tiendrait nos promesses avec nos hits. On a Almost Monday qui s'en vient dans les prochaines minutes. No More Regrets. Le band qui était en prestation à Montréal vendredi, c'était ben festif. Et pour commencer, Bittersweet Symphony, le seul et plus gros hit en carrière de Verve qu'on écoute sur le meilleur. La musique à haut.

Le groupe irlandais U2 nous prépare un nouvel album qui va sortir très bientôt, le 13 novembre prochain. C'est le 16e album en carrière de U2 et le premier de chanson originale en 9 ans. L'attente est bientôt terminée pour les fans. Et même qu'il y a un nouveau single qui est sorti récemment. Silencio est, d'après moi, il file exotique un peu parce que l'album s'appelle Carnaval de Luz, qui veut dire Carnaval de la lumière. Que c'est beau! On les écoute avec Vertigo, U2 à haut.

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1: Pendant le week-end, il y a la triste nouvelle du décès de Lyle O'Delaine qui a circulé un peu. Je sais pas si t'as attrapé la nouvelle en fin de semaine. Décédé à l'âge de 58 ans d'une crise cardiaque. Lui qui a joué avec le Canadien, bien sûr. Au-dessus de 1000 matchs dans la Ligue nationale de hockey. Choix de 7e tour au repêchage de 86 avec le Canadien. Il a joué 7 saisons, dont celle de la Coupe Stanley en 93. Bien sûr qu'il a marqué beaucoup de fans du Canadien de Montréal. Je peux comprendre à quel point ça a touché comme nouvelle. Les gens, malheureusement, je suis un peu trop jeune pour l'avoir vu évolué, évidemment, qui a pris sa retraite en 2006. Fait que j'ai connu Lyle O'Delaine quand même, exemple, avec les Blue Jackets de Columbus. Mais ce qui m'a marqué beaucoup, bien sûr, de Lyle O'Delaine, là, vous me voyez venir, c'est la scène dans le film Les Boys. Oui, cette scène-là, avec le pool de hockey et Julien qui y va de sa sélection.
2: OK, mon équipe est fière de sélectionner Lyle O'Delaine.
1: Un classique, là.
3: Lyle O'Delaine. Il n'a même pas scoré 10 buts dans les 10 dernières saisons.
2: Justement, il est dû.
1: Le call de « Il est dû », là, c'est magique. Oh là là, Two Princes s'en vient en haut sur le meilleur de la musique avec Spin Doctor. Ça va être là dans deux petites secondes. 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

C'est Vintage Alos, reste là parce que Seba et Org s'en viennent dans les prochaines minutes sur le meilleur de la musique. Et si t'es Vintage, mais plus pop-punk des années 2000, ben reste là aussi parce que c'est Bedroom Posters, The Good Charlotte et Yellow Card qui s'en vient. Le temps d'écouter Jonathan Pinchot à haut.

0: on est lundi, ça se peut pas impossible que tu sois pas tout à fait encore réveillé. Ben, j'ai du gros stock pour toi. Linkin Park, Numb de 2003, ça s'en vient dans les prochaines minutes. Et Holy Water, collaboration de Jelly Roll et Marshmallow, ça s'en vient haut.
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13: Ici Michel Scarpino, le jour J est arrivé au Québec. Les électeurs québécois iront aux urnes aujourd'hui pour élire leur prochain gouvernement au terme d'une course serrée entre cinq partis. Les bureaux de vote fermeront à 20h ce soir. Déjà, en date de vendredi, plus d'un Québécois sur quatre avait exercé son droit de vote par anticipation. Les gardes-côtes américains ont suspendu hier les recherches des six personnes qui se trouvaient à bord d'un avion médicalisé disparu au large de Nantucket. Quatre des victimes présumées sont des Canadiens, membres d'équipage d'une compagnie ontarienne qui transportait un patient et un proche des Bermudes vers Boston. Et puis les États-Unis ont rejeté la dernière offre de paix de l'Iran, jugée insuffisante par le président Trump. Le président du Parlement iranien, Mohammad Bagher Khalibaf, affirme que Washington a toutefois présenté de nouvelles propositions par l'intermédiaire d'un médiateur. C'était vos actualités Arsenal Média.

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1: Les colocs s'en viennent avec Tassez-vous de là et le phénomène Arpin Lépine pour mentir le temps de retourner dans les années 90 avec R.E.M. et Men on the Moon sur le meilleur de la musique en ce lundi à O.

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1: Pendant que plusieurs parlent du désastre, du flop du dernier film de Tom Cruise, je vais me concentrer sur ce qui est un peu plus un succès au box-office. Pendant le dernier week-end, on parle bien sûr de Verity, qui a été vraiment là, un succès sur toute la ligne. J'en ai beaucoup entendu parler en bien. L'histoire, ben, c'est Dakota Johnson qui incarne l'écrivaine en difficulté, qui est engagée pour terminer une série de romans à succès, dont l'auteur, qui est incarné par Anne Hathaway, est devenu victime d'un accident de voiture quasi mortel. Il y a Josh Arnett aussi qui est à l'affiche dans ce film-là. Et c'est Michael Showalter qui réalise le film. Anne Hathaway, bien sûr, est habituée au succès cinéma cette année avec, entre autres, sa présence dans le film L'Odyssée. Bref, j'ai vraiment hâte de voir ce film-là. Une autre personne qui accumule les succès, ben c'est Shabuzi et il s'en vient avec Cowgirl sur le maire. La musique à haut.
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0: semaine de 21 ans, Summer s'en vient sur le meilleur de la musique au travail. En fin de semaine, si jamais t'as scrappé une toune au karaoké, c'est quand même pas si grave, c'est pas la fin du monde. C'est plus quand tu scrappes un hymne national devant des milliers de gens avant un match de soccer. Là, c'est un peu plus gênant quand ça donne ça.
1: Quand tu es là. Oh. Père de nos aïeux, car ton front est là.
0: Écoute, je vis encore le malaise juste en entendant ça. Ouf, on va se consoler. Il y a des meilleures versions, celle de Joey Lazy au Canada sur le meilleur de la musique à haut.

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1: T'as sûrement vu ça passer, ça va pas bien pour Starbucks. Autrefois comparé à une machine à imprimer de l'argent, on arrache récemment, notamment au Québec, on en a fermé une dizaine. Ça, ça fait suite à d'autres qu'on avait fermés dans les dernières années. Qu'est-ce qui se passe avec eux? Ben, je pense que peut-être que le contexte actuel n'aide pas. Mais il y a une autre chose qui vient de Seattle et qui traverse le temps. Eh oui, tu me vois venir, c'est le grunge et Nirvana qui vient de Seattle, tout comme Starbucks qui s'en viennent avec comme As You Are sur le meilleur de la musique à haut.
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14: Ici Michel Scarpino. Le jour J est arrivé au Québec. Les électeurs québécois iront aux urnes aujourd'hui pour élire leur prochain gouvernement au terme d'une course serrée entre cinq partis. Les bureaux de vote fermeront à 20h ce soir. Déjà, en date de vendredi, plus d'un Québécois sur quatre avait exercé son droit de vote par anticipation. Les gardes-côtes américains ont suspendu hier les recherches des six personnes qui se trouvaient à bord d'un avion médicalisé disparu au large de Nantucket. Quatre des victimes présumées sont des Canadiens, membres d'équipage d'une compagnie ontarienne qui transportait un patient et un proche des Bermudes vers Boston. Et puis les États-Unis ont rejeté la dernière offre de paix de l'Iran, jugée insuffisante par le président Trump. Le président du Parlement iranien, Mohammad Bagher Khalibaf, affirme que Washington a toutefois présenté de nouvelles propositions par l'intermédiaire d'un médiateur. C'était vos actualités Arsenal Média.

Samedi, j'ai eu la chance d'être au Centre Vidéotron pour le match du Raptors à Québec. Tout un show. Je suis un fan de basket, j'ai joué pendant des années. Et là, en plus, moi qui ai une obsession sur la musique, c'est un point qui revient souvent, à quel point l'utilisation de la musique dans un match de basket, ça rythme le match. C'est le seul sport qui a de la musique pendant que le monde y joue sur le terrain. Et les possessions sont vraiment très courtes. Fait que les extraits sonores sont vraiment punchés. Ça m'a vraiment beaucoup marqué encore une fois pendant le match. Puis je pense que la prochaine chanson, après très bien joué, dans n'importe quel sport, Seven Nation Army, The White Stripes, sur le meilleur, la musique à haut.

Ça a été un très beau week-end pour l'Océanique de Rimouski. Victoire de 4-3 face au Phoenix de Sherbrooke. Par la suite, grosse victoire. Là, on a ouvert la machine offensive avec 8-5 et la marque finale contre les Islanders de Charlottetown. Une autre grosse victoire devant la foule rimousquoise. Donc, on continue à suivre l'Océanique qui est agréable, qui sont agréables à suivre et performants en ce début de saison. On adore ça. On a dans les prochaines minutes The Boys of Summer, The Atari. Ça s'en vient sur le meilleur de la musique à haut. Oh!

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Manque pas Larac et Gonzalez qui s'en viennent sur l'heure du lunch avec le genre de week-end que le Canadien a eu. D'après moi, ils ont bien des choses à jaser. Je te souhaite un très beau lundi électoral. On se retrouve demain, 9h, pour le meilleur de la musique au travail. Mon nom est Chuck. Je te souhaite un très beau lundi. Goodbye!

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18: Bonjour, ici Boris Chassaigne. Les électeurs du Québec vont aujourd'hui élire leur prochain gouvernement. Les bureaux de vote sont ouverts depuis 9h30 et ils fermeront à 20h. Pour pouvoir voter, une personne doit être inscrite sur la liste électorale et présenter une preuve d'identité officielle. On recommande aussi aux électeurs de présenter leur carte de rappel jaune reçue par la poste. Pour obtenir une majorité à l'Assemblée nationale, un parti devra remporter l'élection dans 64 des 127 circonscriptions. Du Québec. Et c'est aujourd'hui qu'entre en vigueur la nouvelle garantie de bon fonctionnement au Québec. Elle s'applique à 14 catégories de biens, dont certains électroménagers et appareils électroniques. Si un produit fonctionne mal ou s'il ne fonctionne plus durant la période prévue, le consommateur peut demander une réparation gratuite aux commerçants ou aux fabricants. Cette nouvelle garantie est valide pour plusieurs années. C'était vos manchettes.

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7: Bon lundi 5 octobre. Bienvenue dans Larac Gonzalez. La deuxième étape la meilleure. Comment ça va les boys?
8: Comment ça va la gang?
7: T'es tellement éloigné. Je suis habitué de faire 1, 2, 3, mais toi t'es à l'autre bout de la salle avec ton quatrième micro.
8: Ah, ben justement.
7: Ça va y aller.
8: Justement.
7: Demain là, je te dis...
8: Justement, il est à l'autre bout de la salle, il habite à la salle.
7: Non, j'habite à la Chine, genre. J'habitais à la salle. Ah, oh, ça a failli y aller. Ça a failli y aller. Dis-moi que ça va pas recommencer cette semaine, ça en partant.
8: Quand je l'aille.
7: Une fois que tu auras ton tour du chapeau, est-ce que tu prends ta retraite?
8: Oui, je fais plus de jeu de mots après. Si je fais un tour du chapeau, c'est fini le jeu de mots.
7: Pour la vie?
8: Pour la vie.
7: Ben non.
8: Pour la vie.
9: C'est plus fort que toi.
8: Non. Si, quand je fais un tour du chapeau, je prends ma retraite de jeu de mots.
7: Tu vas faire un Alex Ovechkin?
8: Oui, Alex.
9: Exact. Ben oui, il annonce ça.
8: Exactement, ah ouais, hein. Big. Une dernière fois, that's it.
7: Dernier tour de piste pour Alex Ovechkin. Là, c'est une grosse nouvelle, les boys, aujourd'hui, pareil.
9: Oui.
7: Grosse nouvelle. On s'en doutait peut-être un peu tous, mais c'est quand même une grosse nouvelle. Vous avez passé un beau week-end, messieurs?
8: Hein? Oui.
7: J'espère que vous avez passé un beau week-end à la maison. Là.
8: Je veux dire, salutations au peuple. À Actonville, Ben.
9: T'as eu du fun à Acton?
8: Oui, avec ton peuple, plein de monde qui dit salaud. C'est le patelin de Ben, savais-tu ça?
7: Oui, il pourrait se présenter
8: ben,
7: à la mairie.
8: Ben, tu serais un maire là-bas. Le nombre de personnes qu'il connaît. Combien de temps t'habites là-bas?
9: J'ai été à Acton quelques années, là, je te dirais. J'ai fait de la radio là-bas, la radio communautaire. J'ai relancé ma carrière. Moi, tu sais, mes 10 années là, de cochonnerie, là, je suis reparti par en haut avec Actonville.
7: À la radio communautaire.
9: À la radio communautaire.
8: Le nombre de personnes qui m'ont demandé si Ben était là. Qui connaissent, c'est incroyable.
7: Jamais, Ben, tu veux réinventer ta carrière, là, tu sais, qu'il se passe de quoi de croche, là.
9: Ouais.
7: Après moi, t'as quelque chose là-bas, là, au municipal, là.
9: Ouais, ça se peut. Ah, mais tu me donnes une idée.
7: Vu qu'on est en pleine journée.
9: C'est une journée pour ça, effectivement.
8: Puis Gonzo, salutations aussi à tous les gens qui étaient à Drummondville. Je peux pas nommer la place où j'étais parce que ils ont pas payé pour, mais salutations aux gens du peuple qui étaient là-bas, puis Gonzo était tout. Il est où Gonzo? Pourquoi il est pas là?
7: Ben, c'est parce que c'était pas un rassemblement habituel.
8: Non, mais j'ai dit que Gonzo, il dose le nombre de rassemblements aussi.
9: Ouais.
7: Aussi. C'est vrai c'est que cette année, maintenant, c'est un par... pas plus qu'un par semaine, puis pas deux en deux. C'est pas une année olympique, fait que je suis correct. Calendrier modifié.
8: Mais c'est pas la même ambiance, je veux dire.
7: Non!
8: Un rassemblement comme ça versus ce qu'on fait, c'est pas partout pareil. Ça prend moins de jus, disons.
7: Ben, fais-tu le tour des tables, puis...
8: Non, mais c'est pas pareil. C'est pas...
7: Non.
8: Ce qu'on fait,
7: c'est... pas dans le micro avant le début. Ah, OK.
8: Il y a rien... C'est pas la même chose. Il y a pas la toune. C'est pas la même ambiance. C'est complètement différent.
7: Parce que là, la toune, elle aurait joué souvent, là.
8: Ouais, c'est pas pareil. Puis c'est fou parce que c'est la même gang de Monsoon qui est là, tu sais, pour les rassemblements qu'on a, mais ils sont pas pareils quand c'est avec nous. Que c'est
7: ah non, ceux-là. Même non. Eux, l'équipe de Monsoon n'est pas pareille.
8: C'est pas la même chose. Je te dis, c'est pas la même énergie. L'armée, c'est quelque chose qui est complètement différent.
7: Mais c'est ça l'affaire.
8: Toutes les autres, parce que il y a plein de monde qui font des watch parties, ok, de plein de façons. Puis, mais ce qu'on fait, c'est complètement différent. C'est détracté. C'est pas la même chose. Je te dis, Ben, c'était calme. Je pouvais quasiment dormir.
7: Là. Ok. Ah ouais, dans un match comme ça.
8: Ouais, c'était pas la même chose.
7: C'est sûr qu'à 5 à 1.
9: À 5 à 1, ouais.
8: Non, mais je te parle, Godzo, même avant que ça soit 5 à 1. L'ambiance avec le peuple qu'on fait, les belles labeufs.
7: Ouais, mais c'est ça l'affaire.
8: C'est fou, là.
7: Celle-là, tu l'as pas annoncée en ondes. Quand nous, on les annonce en ondes, les rassemblements, c'est des rassemblements du peuple, genre! Ouais. C'est pas la même affaire. Il y a une énergie spéciale. Ouais, il y a complètement à péter.
9: Il y a un aura.
7: Et cette année, là, on les a déplacés le mardi. La majorité, c'est le mardi et non le jeudi. pour voir si les gens sont capables d'être crinqués pareil le mardi.
9: Oui, oui, oui.
7: Parce que des fois, le jeudi, la semaine, l'année passée, là, ça...
8: Non, c'est parce que l'affaire, c'est
7: dangereux, presque.
8: Tu sais, pense à ça deux secondes. Les jeudis, samedis, les business n'ont pas besoin de pub pour remplir parce que t'as un écran, les gens vont voir le Canadien. Les lundis, mardis, par contre, c'est pour ça que nous, c'est ces journées-là qui nous mettent parce qu'on les remplit, les journées de lundi, mardi.
9: Exact.
8: Fait que c'est pour ça que c'est là qu'on est là. Alors que, tu sais, un jeudi, vendredi, samedi, ça sert à rien, là.
9: Ouais.
8: Mais c'est toujours plein pareil. Puis demain, on a hâte de voir promener à Saint-Bruno parce que Gonzo, il y a un concept. Écoute ça, Ben.
9: Faux!
8: Gonzo, un concept demain qu'on va faire.
9: Ah oui?
8: Okay. Olivier, Théo, tu vas capoter. Écoutez bien ça.
7: OK. Je vous pose une question à la maison. Avez-vous vu la célébration du coach de Minnesota au college football en fin de semaine contre Michigan?
9: Non, moi, j'ai pas vu ça.
7: Avez-vous vu ce match de cinglés de Michigan contre Minnesota? Minnesota a remporté le match, OK, contre...
9: Les Wolverines.
7: J'ai mal à l'âme.
8: Écoute ça, qu'est-ce qu'on fait?
7: Le coach, c'est un solide, OK? Et là, après le match, on l'a vu aussi faire du crowd surf sur la foule à l'extérieur. Mais faut que vous alliez voir la séquence en question. J'ai tagué Georges, OK, sur mon Instagram, Steph Gonzo G, OK? Allez voir la séquence pour ceux qui comprennent pas. Il y a déjà, je sais pas combien de monde qui m'ont écrit, vous êtes pas game.
9: Ah ouais.
7: Demain, là, ce serait cool de recréer la séquence où...
8: Écoute ça, Ben.
7: Georges part en courant.
8: Non, pas moi.
7: Come on!
8: Gonzo, il y a personne qui va m'attraper. Oublie ça, là. C'est toi.
7: Est-ce que t'es en train de challenger l'armée, toi, de Saint-Bruno?
8: Big. Je vais tuer quelqu'un, là, saute. Je peux pas sauter sur du monde.
7: J'ai déjà vu du monde de 300 livres crowdsurfer dans des shows.
9: Ben oui, mais...
8: Big, c'est de partir à courir, puis c'est de sauter comme Superman.
7: Oui, mais les premiers en avant, là, s'ils sont après... Okay,
8: Qui les volontaires qui vont se mettre premiers en avant?
7: C'est sûr qu'il y a des armoires à glace qui sont là demain. Si vous êtes armoire à glace, vous êtes... Quand on a amené le marteau l'année passée dans un rassemblement, combien de chasse-bras sont venus pour essayer de le lever, le marteau?
8: C'est-tu comment de chasse-bras qu'il faut que tu me lèves de même? Toi, par contre, si on le fait avec toi, tu peux plonger, on va te lancer jusqu'à des nuages.
7: J'ai pas le goût d'accrocher un avion demain. Moi, je parle, j'aimerais ça le faire avec toi.
8: Ouais, mais c'est... On regardera la foule demain, là, mais avec toi, ça va être beaucoup plus plausible. Parce qu'après le mosh pit, ce qu'on ferait, c'est que tout le monde est tout dans la rue. Puis là, on regardera, puis là, supposons que tu mets à 20 mètres, puis là, tu passes, puis là, tu sautes, puis là, on t'attrape tout. Tu sais, comme dans Dirty Dancing, là.
7: Ben oui, mais non, mais là, faut juste... Hey, je te parle pas de crowdsurfer une demi-heure, là, puis de faire le chemin, genre, tu sais, des promenades, mettons, d'un magasin à l'autre, là. C'est juste quelques mètres, là. Allez voir la scène en question sur l'extrait vidéo. Dites-nous si c'est réaliste ou pas.
8: Non, mais avec toi, oui. Avec moi, c'est impossible.
9: C'est le gars qui l'a fait dans le vestiaire avec ses joueurs.
8: Là, check ça.
9: PJ Fleck, là.
8: Check ça, avec la vitesse toute. Oublie ça, Ben.
9: Il saute dans les airs, les gars le ramassent, puis il lève.
7: T'es athlétique à ce point-là. Genre, si tu pars en courant, on te lève, puis bang.
8: Gonzo, j'ai pas goût de tomber dans l'asphalte, là.
7: Tommy, c'est un solide, là.
9: Ouais, mais attends. Genre, parce qu'il est massif, là.
8: Gonzo, si je saute de même, les deux premières personnes qui sont là qui veulent m'attraper vont avoir une commotion.
7: C'est sûr que là, on parle ici d'un vestiaire d'une équipe de football. Des gars qui sont capables de lever une coupe de plate.
8: Oui, exactement. Mais là, Belle et la Bœuf, je sais pas bien.
9: Ça peut mal finir.
8: Oui, mais ça, avec toi, Gonzo, ça va marcher.
9: Oui.
8: Avec toi, ça va être écœurant.
9: T'enlèves tes lunettes, là.
8: Puis là, tu pars, tu sautes. Je vais être en avant parce que j'ai dit à Gonzo...
9: C'est ça, genre, je vais être là en
8: moi,
9: plus.
8: Je peux l'attraper tout seul.
9: Oui, ben oui. Là, tu le soignes par en arrière.
8: Ben oui.
7: Attention, par exemple. Okay? Faites attention. Moi, je le ferais volontiers, OK? Ouais. Le seul ennui, c'est mon dos.
9: Ah, il y a ça.
8: C'est correct.
7: Parce que... Non, mais je te dis juste... Honnêtement, si j'avais pas de problème de dos, je le ferais parce que c'est plus la chute. Puis de la manière que tu flippes le monde... Toi, si tu me flippes...
8: Non, mais j'ai pas
7: je risque de faire un petit voyage dans les airs pour atterrir à quelque part.
8: Le gars, il reste droit, puis on tient.
7: Ouais, mais c'est juste de tenir, propulser et de garder élevé.
9: C'est lequel des deux, là? Jacob ou PO qui est là demain?
8: Jacob, PO.
9: PO?
7: PO?
9: Bon, PO.
7: Moi, je dis qu'on le fait avec
9: ça,
7: PO.
9: Ça se pogne, ça, PO?
8: On peut le faire avec PO aussi.
7: Moi, je le fais avec PO.
8: Ah, mais c'est vrai, fais-moi, il filme. Quand on va faire avec toi,
9: je filme. Ah, il filme, c'est vrai.
7: Toi, t'as quel âge de 22? 24. Ton dos est en parfaite santé.
9: Il est massif, PO.
7: Ou sinon, on trouve le... Un heureux élu du peuple qui est
9: un qui voudrait le faire.
7: Oh, oui, moi, j'aimerais juste qu'on puisse...
8: Plein,
7: écoute, faudrait juste répliquer cette scène-là. Parce qu'on n'arrête pas de dire à quel point les rassemblements, c'est de la folie. Puis l'année passée, on a ajouté le mosh pit, puis le train. Puis Là, j'ai vu cette séquence-là en fin de semaine. Je me suis dit, man, c'est tellement Larraque Gonzalez comme séquence.
9: C'est fort. Ouais. T'as raison.
7: Je suis sûr qu'il y en a une couple qui vont lever la main.
8: Ah non, mais Gonzalez, moi, je pense. Demain, il va y avoir un line-up de personnes qui vont nous demander s'ils peuvent être.
7: Mais il faut que le Canadien gagne, par exemple.
8: Oui, Canadien gagne.
7: On
8: ne
7: fait pas dans la défaite.
9: Si vous faites ça avant le train?
8: Non, non, après le mosh-pit.
7: Après le mosh-pit.
9: Après le mosh-pit.
8: Ouais, après le mosh-pit. Les gens sont déjà dehors. On ne peut pas faire ça dans le resto, il faut faire ça dehors.
7: Oh, raison, man, tout le monde propose Chan.
8: Ben, il va-tu être là?
7: Je sais pas, mais Chan, ce serait un candidat.
9: Il faut qu'il se rende à la fin du match.
8: Non, mais il faut qu'il soit là. Il faut qu'il soit là.
7: Il
8: est
7: peut-être là demain, Chan.
9: C'est la dernière fois, moi, que j'ai vu Chan dans un événement, là, je veux dire, là.
7: Il est pas rentré.
8: Non. Non, mais on l'a revu après, puis.
7: Ouais, il était correct. Okay.
8: Depuis ce temps-là, il a arrêté de boire.
7: Il faisait pétillante, puis, ouais, du coup,
8: mais Gonzo, parlant de combat.
7: Ouais.
8: Qu'est-ce que tu penses de mon protégé, Vig?
7: Man, est-ce que c'est le nouveau matamor de la Ligue nationale de hockey? Tyler Bauer?
8: Tyler Bauer, les gars, il y en a plein qui savent peut-être pas, mais j'entraîne ce gars-là.
9: Ah, c'est toi qui l'entraînes.
8: Ben, il y a pas juste lui, il y en a plein, là, mais. Lui, c'est un entre autres. On a fait d'ailleurs un refresher quand, à Washington, il était là, dans le camp d'orientation, puis on a fait un refresher sur le côté puis tout. Mais Gonzo, c'est mon protégé, il va super bien, je suis content pour lui. T'as vu comment il a knocké Kolsar?
7: Puis ce que j'aime. C'était un long combat.
8: Puis ce que j'aime
7: en plus. Il est ambidextre?
8: Ouais, il est ambidextre.
7: OK, parce qu'il s'est mis de la droite, il a reviré de bord, il a swingé une coupe de gauche, mais.
8: Ouais, il est ambidextre. Puis ce qui est hot, c'est que ce que j'aime avec ce combat-là, c'est qu'il a gelé quelqu'un avant. Fait que, tu sais, c'est pas comme s'il est parti après Kolsar. Kolsar, il est venu après. Fait que, tu sais, il a gelé un gars, mis en échec légal, puis Kolsar, il a jumpé in pour le défendre, puis après ça.
7: Le combat était pas mal fini. Il y a eu comme un deuxième acte au combat.
8: Ouais. Non, Big.
7: C'est là que
8: Big
7: finalement.
8: Il est ambidex, puis il a un cardio de fou, puis c'est une machine. Puis, tu sais, la première fois que le training, on a fait une semaine sur la glace avec Rempe. C'était des 2 heures par jour. Je chantais plus mon corps après. C'était fou, là. Mais c'est écœurant. C'est écœurant de regarder ce que ça donne, tu sais, comme résultat.
7: Ben, son
8: de même,
7: nom
8: là.
7: Circule dans la ligue, disons, là. Depuis, tu sais, depuis le début de la saison, c'est un gars qui a beaucoup de... Moi, j'ai hâte de voir Bauer contre Arber Jacki.
8: Moi, je vais te dire tout de suite. Arber, je t'aime. Ben, c'est pas une bonne idée.
7: Ah, oh, ouais, à ce point-là.
8: Ouais.
9: Ah, oh, ouais, thanks.
8: Pas avec la technique que t'as en ce moment. Si tu veux te battre avec, change ta technique. La technique de prendre... Puis là, j'ai les gens qui vous écoutent en ce moment, là, si vous battez, ceux qui vous disent d'agripper le gars par les deux bras, là, ils savent pas de quoi qu'ils parlent, ils savent pas se battre, écoutez pas ça. C'est la pire affaire à faire d'agripper un gars par les deux bras, tu te bats avec quelqu'un, tu vas manger une volée. Tu t'exposes toute ta face est un open buffet, tu vas te faire geler. Oublie ça. Fait qu'il y en a plein. Des fois, tu parles du monde, ils disent... Ah, moi, il dit de rentrer à l'intérieur, agrippe les deux bras, tu lock-in. Retourne dans ta cour. C'est pas de battre. Femme ta gueule. Décor, Link. J'ai failli le dire.
7: Là, tu sais que demain, au rassemblement, il y a du monde qui vont venir. Hey, Georges, moi, me battre.
8: Hey, Vic,
7: il parle pas de combat dans des bars, là. Il est pas en train d'inciter de la violence ou d'encourager la violence. Il parle de pouvoir enseigner à des gars sur la glace comment se battre au hockey.
8: Une chose que je peux dire dans mes 200 combats professionnels, là, Ligue américaine, Ligue nationale, j'ai jamais été knocké, j'ai jamais été coupé, j'ai jamais saigné, j'ai jamais eu de commotion, jamais rien.
9: C'est incroyable.
8: Jamais. Il n'y a aucun autre combattant qui peut dire ça. Moi, ça m'est jamais arrivé. Jamais été coupé, jamais saigné, jamais rien eu. Puis pas juste ça. Je mangeais rarement des coups d'en face, en plus. La défensive, c'est l'aspect le plus important d'un combat. Le monde qui se bat open, tour de tour, là, qui mange des coups points d'en face, ils savent pas se battre. T'es pas supposé manger des coups quand tu te bats. T'es supposé en donner, mais pas en manger. Mais il y a une technique.
7: Je comprends, mais c'est plus comme c'était, là. T'sais, des combats ouverts comme ça, c'était bien spectaculaire, là, dans le temps. Il y a plus personne non plus qui se bat.
8: Non, mais il y en a encore un peu qui font ça encore.
7: Ceux qui le font, d'habituellement, c'est pas des gars qui se battent souvent.
8: Ouais, mais il y a quand même du monde qui, si tu regardes, des combats qui sont divertissants, ça se fait sa gueule puis ça se passe
7: bien. Des fois, il y en a où ça se
8: aucune technique. Gazo, je te dis, je te montrerai comment te battre, là, puis demain, tu feras te battre avec Bauer.
7: Ou pas.
8: C'est-tu sauté sur tes patins?
7: Je me suis jamais battu sur patin. Non, mais je me battrais. Oui, mais je me battrais jamais sur patin.
8: Mais sais-tu patiné?
7: Oui, j'ai patiné, mais je me battrais jamais sur patin. C'est pas la même affaire, là.
8: Non, c'est pas la même affaire.
7: Le ballon est pas pareil pendant tout, là.
8: C'est pas la même affaire.
7: Il y a une différence entre patiner et te battre sur patin.
9: Alors, regarde.
8: Tu sais quoi la clé de se battre sur patin? C'est ton grip. La main avec laquelle tu t'agrippes à la personne pour avoir ton ballon.
7: Oui, mais C'est ça. Si ton ballon est pas là, t'as beau avoir un grip, si ton corps est pas...
8: Tu veux pas patiner, pour vrai?
7: De quoi tu parles?
8: Sais-tu patiner?
7: Oui, je sais patiner. C'est pas le patin que je te parle, c'est de me battre sur patin. C'est pas la même affaire, là.
8: Faudrait que je te donne un petit cours.
7: Une petite clinique?
8: Hey, à un moment donné, sais-tu quoi?
7: Tu me ferais une clinique, j'aimerais ça,
8: faire? On doit faire une clinique que les gars vont filmer. Je vais donner un cours comme c'était en national.
7: Non, non, attends.
8: Mais mon écoute.
7: Eux, ils aimeraient ça, j'imagine, aussi avoir la clinique. Tout le monde voudrait la clinique.
8: Ouais, mais ils vont être là.
7: Faudrait l'ouvrir au monde.
8: Sais-tu quoi? On fait une clinique du peuple. Les gens qui veulent apprendre.
9: Apprendre à se battre sur patin.
8: Vous jouez dans les ligues de garage, là? Vous aimez ça quand ça brasse?
7: Ben non, fais pas ça. Tu vas encourager les mondes à se battre, Georges.
8: C'est pas moi qui ai force. S'ils viennent à notre clinique puis ils veulent apprendre.
9: Non, mais il faut savoir se protéger. Georges, tu es un super héros, hein?
8: Ben, il faut apprendre à se protéger.
9: T'as vu en fin de semaine? Super héros anti-mégot, hein?
7: Ouais.
8: Non, mais attends.
7: Oui.
9: Moi, tu sais, il look terrible. Il a une face d'acteur.
7: Il m'a appris de quoi en plus ce matin? Je savais même pas. Non, mais,
8: OK.
9: Hey, puis t'aimes la botanique aussi?
8: Non, mais je vais expliquer quelque chose, OK? Super important.
9: J'ai le son en passant.
7: Tu l'as?
9: Ouais, j'ai le son. Okay, on fait ça entendre?
8: OK, mets-les.
9: On fait entendre. Alors là, il joue dans ses plantes tranquillement au début. Là. Il est en train de jouer dans ses plantes tout doucement.
8: Oui.
9: Très zen.
7: C'est apaisant, tout ça.
0: Oh! Oh, non. Un mégot de cigarette jeté sans précaution. Si le mégot tombe dans le pot de fleurs, c'est ta terrasse au complet qui pourrait brûler. Ça a l'air de rien, mais ça peut prendre jusqu'à 4 ou même 5 heures avant que ça prenne en feu. C'est sûr que ça va mal finir.
9: Et là, il saute avec son bâton pour tasser le mégot.
0: Je pourrais pas toujours être là pour te sauver. Fais ta part.
8: OK, juste pour expliquer qu'est-ce que c'est. Okay,
7: ah, ben,
8: c'est...
7: les gens ont besoin d'une mise en contexte, là.
8: Ça, c'est une campagne avec le service d'incendie de Montréal. Merci, de la collaboration avec eux.
9: T'es partout, man. T'es partout, ça a
7: pas de une belle cause, ça. Ouais,
8: mais ça, c'est une belle cause, man.
9: Ben oui.
8: Ça, là, juste que les gens comprennent à la maison, c'est vraiment important de le mentionner. Merci, Ben. Le mois d'octobre, c'est la campagne de sensibilisation par rapport aux mégots de cigarettes. Parce que l'affaire par rapport aux mégots de cigarettes, c'est que les gens jettent ça un peu partout, comme tu peux savoir.
7: Malheureusement.
8: Mais la pire endroit, puis ça, je savais pas ça, Ben. C'est où le pire endroit où les gens mettent ça? Dans des pots de fleurs.
9: Ouais, c'est vrai.
8: Puis la terre est un engrais qui fait en sorte que ça crée des feux. C'est incroyable. Fait qu'il y a plein de monde qui font ça. Puis tu sais, les Airbnb, là, ceux qui ont des pots de fleurs dans
7: sur
8: le balcon.
7: Sur les
8: terrasses,
7: sur les balcons.
8: Bon, mais les gens, ils fument sur le balcon. Ils mettent ça là-dedans.
9: Oui, c'est vrai.
8: Ça l'allume le feu. Puis les gars, je vous jure, puis demain, il y a quelqu'un qui va venir nous en parler en onde, là. Pendant que je faisais la vidéo, il y a eu un appel des pompiers qui sont allés à une terrasse que Bacon pognait en feu par rapport à un mégot de cigarette dans un autre pot de fleurs.
9: Pendant le tournage.
8: Pendant le tournage.
9: Okay.
8: Puis je le monte, il y a une autre vidéo que vous allez voir plus tard, que je monte le pot qui a fondu en question par rapport au mégot de cigarette. Fait que ceux qui fument, c'est une sensibilisation pour les gens, ceux qui fument, assurez-vous que votre mégot ne pas mettre ça dans un pot de fleurs, de l'éteindre comme il faut avant, parce qu'il y a des gens qui en meurent.
7: Non, mais les gens, ils veulent le cacher, parce que maintenant, t'as plus le droit de les jeter à terre, fait qu'ils essayent de les cacher. Ouais.
8: Non, mais Gonzo, c'est parce que, tu sais, quand je te l'ai dit, tu le savais pas, mais même moi, je le savais
7: pas.
8: Tous les pots de fleurs que vous mettez vos mégots dedans, c'est de l'engrais qui allume le feu. Puis ça, il y a plein de gens qui savent pas ça, il y a plein de gens qui font ça.
7: J'ai un autre truc qui est encore meilleur que ça.
9: Fume pas.
8: Oui, mais l'affaire, c'est que moi, au début... Quand on a fait cette campagne-là, moi, au début, vous connaissez comment je suis contre la cigarette, c'est ce que je voulais faire une annonce, c'est comme, non, arrêtez de fumer, mais on peut pas faire... c'est pas un service de prévention de dire aux gens d'arrêter, parce que il y en a qui vont le faire quand même. Fait que, pour ceux qui fument, avec les mégots, vu que c'est un problème en ce moment dans la société qui arrive à tous les jours, que les gens ne le savent pas puis le font, c'est au moins de prévenir, Gonzo, des feux puis sauver des vies, de dire aux gens, ceux qui fument, ne mettez pas ça dans des...
9: Les pots de fleurs.
7: Les pots de fleurs.
8: Ou quoi que ce soit, parce que...
7: On aurait dû brainstormer là-dessus, là, avec eux autres, là. Ils devraient faire des cendriers Georges Larac, là. Comme ça, au moins, le monde, écrase leur cigarette dans le cendrier Georges Larac. Mais oui.
9: Ben oui.
7: Puis mettons, dans le cendrier, ça pourrait être ton poing, tu sais. Comme ça, ils écrasent la smoke sur ton poing, comme ça. Ça, c'est vrai que ton poing va écraser la cigarette. Si jamais ils le font pas, c'est leur, c'est ton poing qu'ils vont recevoir.
8: Hey, fait clap, si tu écoutes en ce moment, mets pas ça dans un pot de fleurs, t'es clope. Mets pas ça là.
7: Je suis sûr qu'il y a quelqu'un qui fait de la poterie à l'époque qui va nous faire un cendrier à l'époque.
8: Clope, c'est-tu des mégots? C'est-tu un. C'est quoi? Une clope,
7: c'est une cigarette.
8: Ah, c'est pas comme un.
9: Non, je veux un mégot,
7: non.
9: Je m'allume une clope.
7: Ouais, un filtre, là, tu veux dire, le, ouais, la botch de ce monde.
8: Non, la botch. Il y en a-tu qui fument et qui enlèvent les,
9: ben non,
8: le filtreur?
9: Ah, ouais, ben.
7: Qui enlèvent le filtre? Non, mais il y en a qui, ceux qui roulent du tabac sans filtre.
9: Ah, ouais, ça s'appelle des cartons, là. Des tapounes.
7: Des tapounes. T'appelles ça des tapounes, toi?
9: Ça s'appelait des tapounes, ça, dans le temps. Ceux qui roulaient leurs cigarettes, là.
8: Ça, c'est plus fort que...
9: Ben, ils roulaient leurs tapounes, tu sais, là.
7: Mettons, t'as un filtre qui est pas le même filtre, là, que celui sur une cigarette.
8: Il n'y a pas de filtre.
7: Ben. Soit il y en a qui vont pas de filtre ou il y en a qui vont se rouler ça au carton, là, tu sais, puis tu rentres ton petit carton dans le papier roulé, là.
9: Ouais, il y avait des tapes.
8: Qu'est-ce qui arrive si t'as pas de filtre? Qu'est-ce que ça fait?
7: Comme, ben, ça fait rien, juste la boucane est moins filtrée, là, tu sais, ça te rend
9: direct
7: dedans, là. J'ai pas les specs, là, mais, tu sais, même avec un filtre, c'est dommageable.
8: J'ai jamais, quelque chose que je comprendrais jamais.
9: Fumer une clope?
8: Jamais comprendre ça.
9: Non, j'ai jamais fumé de clope.
8: Tu sais, la vie, elle est trop courte pour vouloir se tuer en fumant. La moyenne de vie est à 75 ans. Puis je vais aller m'en cloper une pour baisser ça à 60. Ou à pogner le cancer. C'est vraiment intelligent.
7: Ouais, c'est spécial.
8: Ah, mais c'est vrai, la vie est trop courte. On vit juste une fois.
9: T'as tout à fait raison.
8: On vit juste une
7: mais
8: fois.
7: Mais des dépendances, c'est autre chose aussi. T'sais. Quand tu deviens dépendant à quelque chose, de pouvoir... Comment
8: t'as arrêté?
7: Ouais, j'ai arrêté.
8: Comment t'as arrêté?
9: Ah, mais ça fait longtemps, là, ça.
7: Ouais, ça fait longtemps.
9: Là, il dit qu'il a déjà été boboule, en plus. Là.
8: Ouais,
7: j'ai pas été boboule. J'ai été gros, Ben.
9: Je crois pas ça. Ça va me prendre des photos.
8: Non, mais sa maison a pris en feu, qu'il a dit.
7: Comment? Non, pas à cause de la smoke.
8: Non!
7: Ça, c'est autre chose.
8: Non! T'as dit que les photos que t'avais de tout ça,
7: ça a brûlé pas mal. Je pourrais essayer d'en trouver, par contre, là.
8: Ah, il t'en reste?
7: Mais, ben, faudrait que je fouille peut-être à la maison dans certaines boîtes, là.
8: Pourquoi tu penses qu'il y a encore des double XL encore?
7: ça date de 1992. Non, c'est pas vrai. Mais ouais, non, j'ai déjà fumé. J'ai fumé un bon bout, quand même. Mais j'ai arrêté. Alors,
8: comment,
7: c'est possible
8: comment
7: pour
8: arrêté,
7: moi,
8: mais, dis aux gens, là.
7: Hey,
8: comment
7: t'as arrêté?
8: Qu'est-ce que t'as fait pour arrêter, Gonzo? Comment on arrête?
7: C'est vraiment con.
8: Vas-y.
7: C'est vraiment con. Je me rappelle, c'était un 14 février. Et j'étais assis chez des chums. Et je fumais une smoke. Puis je l'ai pas aimé. Puis je l'ai trouvé dégueulasse. Puis je l'ai écrasé. Puis je me suis dit, c'est la dernière.
8: Explique-moi. Je comprends pas, tu l'as trouvé dégueulasse.
9: Comment celle-là peut être dégueulasse et
7: pas
9: les autres?
7: Je sais pas.
8: Comment tu fais pour différencier une smoke à une autre?
7: Une smoke de trop.
9: C'était
7: comme la cigarette de trop. Je l'ai détestée, je l'ai écrasée, je me suis dit plus jamais je fume.
8: Puis quand tu fumais, tu fumais combien par semaine?
7: Il fut un temps où j'ai fumé quand même beaucoup, là. Je suis allé jusqu'à un paquet par jour.
9: Par jour.
7: Ouais. Je suis déjà allé un paquet par jour. Ouais. Si je sortais pis c'était une grosse soirée, mettons, là.
8: Oh,
7: ouais. Pour moi, l'équilibre, c'était bière et cigarette. Là. Si j'avais une bière dans les mains, il fallait qu'il y ait une cigarette.
9: Robert Palmer, celui qui chantait notamment Simply Irresistible, puis Addicted to Love, puis tout ça, lui, il fumait 3 paquets par jour.
8: Comme ça.
9: Quand il est décédé, il avait 55, je pense, puis les gens autour de lui ont dit probablement son abus de tabac qui l'a tué.
7: Ouais, j'ai pas fumé longtemps un paquet par jour, juste pour te dire.
9: Hey, 3 paquets par jour, tu t'allumes avec tes botches.
7: Presque. Presque impossible. Vous êtes capable à la maison. Vous êtes capable.
9: Tout est possible.
7: Honnêtement, tu sais.
8: Puis si vous fumez, touchez-moi pas. Venez pas me voir.
9: Hey, puis venez juste.
8: Venez pas me voir, touchez-moi pas.
9: Surtout pas lui parler proche.
7: Ouais. Dans les rassemblements maintenant, ce qui est drôle, c'est quand on en voit souvent, il y en a qui viennent voir pendant les playoffs.
8: Prends
7: c'est comme
8: à distance.
7: Hey, Georges, hey, je vais aller me laver les mains, OK, parce que je viens d'aller fumer une smoke dehors, mais je veux prendre une photo avec vous autres, les boys, mais là, je sens la smoke. Là, c'est pas comme, ah non, c'est correct, viens-t'en pareil. Non, non, c'est comme, OK, ben vas-y, puis tu reviendras tout à l'heure.
8: Non, mais pas juste ça. Quand ils en prennent une, ils prennent à distance. On n'est pas collé, ils me touchent pas. Bon, pas le goût d'aller me laver après un rassemblement.
7: C'est une belle parenthèse sur la cigarette. Il y a personne qui fume chez le Canadien de Montréal.
9: Non.
7: Mais ça a fumé sur la glace, puis pas à peu près samedi. Par exemple, les boys, c'est un match en deux temps.
8: Big. C'est encore drôle. C'est un homme des joueurs qui fume.
7: Ouais, écoute. Chez le Canadien? Présentement?
8: Oui.
9: Oui. On veut savoir.
8: Non, je peux pas.
9: On veut le savoir.
8: Je peux pas les chances.
7: Si tu m'avais dit Ligue nationale de hockey, je t'aurais dit oui. Mais chez le Canadien, ça...

0: attaque, c'est, tu sais quand? Pour vrai, là. La dernière fois que j'ai eu une belle attaque, c'est quand on a sacré une volée aux Chiefs, ça, au Super Bowl. Depuis ce temps-là, nada.
1: Ouais.
0: C'est laid.
2: Hurts fait blaster big, là.
0: Ah, avec Sirianni aussi.
1: Ouais, ouais. On parlera pas des Bengals non plus aujourd'hui, par exemple.
0: Ouais.
1: Je dis tout de suite. Ça, c'est sûr.
2: Non, mais.
0: Ouais, mais en même temps, c'était des non, Jaguars.
2: T'as parlé de Jamar Chase. Il aurait pas perdu, t'aurais gagné.
0: C'est fait décapiter.
1: Les deux. T. Higgins ouais. Et Jamar Chase.
2: Non, mais sinon, t'aurais gagné, là.
1: C'est pas. Ben, Jamar, c'est sûr qu'en début de rencontre comme ça, mais T. Higgins a été là un bon bout, mais lui aussi, il s'est blessé après.
2: Ça mais les gars, si vous voulez vous consoler, on peut parler de mon équipe.
0: Ah ouais, toi, c'était bon.
1: Ça va faire.
0: J'ai hâte de savoir dans le mix, on est rendu où, là, dans le pool, là.
2: Ouais, tu vas savoir au blitz.
1: On a un nouveau leader.
2: Le résultat est là,
0: ah, c'est lui.
1: Ça se peut-tu? On a un nouveau leader.
2: Tu vas voir, Ben.
1: On va vous transporter à l'entraînement du Canadien de Montréal aussi.
2: Follow the leader.
0: Il est trop content, c'est lui.
1: On est très proche dans son derrière, par exemple.
0: On est très près de son derrière.
1: Oh, oui.
2: Toi, t'es pratiquement sur mon derrière.
0: Pratiquement?
2: Ouais. Ben, regardez comment on est collé, moi puis Ben.
1: C'est vrai que vous êtes collé.
2: Pratiquement dessus, là.
0: On n'a jamais été aussi proche.
2: Hey, derrière à derrière, on se touche quasiment, moi puis Ben.
1: Moi, j'ai de la place. On a de la place pour un quatrième membre aussi dans l'équipe. Maintenant qu'on a un gros bureau,
2: non? T'as dit que la place, mon membre dans l'équipe?
1: Pour qui?
2: Mon membre.
1: Ton membre? Non, quatrième membre dans l'équipe.
2: Okay, j'avais pas compris.
1: Je vais le déposer sur la chaise à côté. Tu l'essayeras à pause. OK, on va aller en pause. Au retour, on revient sur ce fabuleux match du week-end contre les Penguins de Pittsburgh.
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1: Ah! Ça aurait été le fun de rentrer avec un montage. Et on y a cru en plus, les boys.
2: Ouais, mais malheureusement. J'avais dit qu'on gagnerait en prolongation. Puis je pensais qu'en prolongation, normalement, ça aurait été parfait, mais.

0: Ça n'a pas fonctionné. C'est un match en deux temps. Les boys, on s'entend là, sur ce match complètement de fou chez le Canadien de Montréal avec une deuxième période à oublier. Les cinq buts de suite des Penguins de Pittsburgh, ça a été une deuxième période à sens unique. Les deux buts accordés en désavantage numérique également. Mais le 5-2 de Nick Suzuki a comme donné un peu d'espoir. Et le Canadien a quand même été capable de revenir dans cette remontée de fou.
1: Tu sais, le Canadien, tu sais, quand on parle de facteur chance... C'est sûr que le but refusé, ça l'aide énormément. Puis,
0: ben, c'est pas de la chance. Ça, c'est tu sais, bravo à l'équipe vidéo.
1: J'entends dire pourquoi c'est de la chance, Gonzo.
0: Ouais.
1: Si c'était 3-2 le score, on n'aurait jamais été au vidéo. Ça aurait été 3-2, ça aurait été serré. Parce que le vidéo, c'était pas si évident que ça. De dire que Carson n'était pas en contrôle, on a été chanceux.
0: Ben, Carson a joué sur le fait d'être en contrôle, pas en contrôle aussi.
1: Ouais, mais ce que je veux dire, c'est que tu vas à l'interprétation là, mais à 5-2, je veux dire, la game est finie. T'as pas le choix d'y aller.
0: Exact, totalement.
1: C'est pour ça que, mais à 3-2, on n'aurait pas fait ça.
0: Non.
1: Puis ça a marché, tant mieux. Parce qu'après ça, pas le but de Suzuki, mais le troisième but a changé la game. Là, après ça, les Pingouins étaient sur le talon. Puis à 5-4, on savait que c'est une question de temps avant qu'on égalise. L'affaire là-dedans, c'est que, OK, le Canadien, ça montre qu'on a beaucoup de talent et tout, Gonzo, puis on peut revenir, puis on n'abandonne jamais. Respect, quoi que ce soit. Mais avant ça, avant la remontée, j'ai deux questions pour toi, puis pour les gens qui nous écoutent. As-tu vu le premier trio, puis as-tu vu le deuxième trio? Parce qu'à 6 contre 4...
0: Le premier trio,
1: parce que, Gonzo, à 6 contre 4...
0: Plus le deuxième.
1: À 6 contre 4, qu'on remonte, puis qu'on fasse ci, qu'on fasse ça, OK. Mais avant ça, parlons de la chimie des trois joueurs, parce que, parle-moi pas du duo Suzuki-Caulfield, qui est écœurant. Parle-moi maintenant des duos, des trios, les trois joueurs ensemble sur le premier trio, les trois joueurs ensemble sur le troisième. Parle-moi de la chimie que tu trouves entre les trois joueurs quand tu regardes jouer ensemble.
0: Moi, j'étais sûr
1: qu'en troisième période.
0: Deuxième game, là.
1: Gonzo, moi, j'étais sûr qu'en troisième période, on remettait cela sur le premier.
0: Ouais, moi aussi, j'y ai pensé. Je pensais qu'on allait
1: faire ça.
0: En fait, en troisième période, je pensais qu'on allait mettre Montembeau.
1: Ouais.
0: Puis je pensais qu'on
1: allait
0: sûrement remettre Slav avec Suzuki Caulfield. Il n'y a rien des deux qui est arrivé, puis finalement, Kreider a marqué son premier. Est-ce que c'est son premier but également qui va faire en sorte? Parce que, tu sais, on a beaucoup parlé dans les derniers jours, et même lui a été questionné sur le système de jeu du Canadien de Montréal, à quel point c'est difficile à assimiler ce système de jeu-là, puis c'est pas le premier nouveau joueur. Rappelez-vous l'année passée, Philippe Dano, quand il est débarqué, même lui disait, c'est tough de pouvoir assimiler tout ça.
1: Je vais te dire de quoi, Big, là, par rapport à Kreider, là. Qui est un ben bon gars, puis que oui, il peut marquer l'enclave. Je ne vois pas Kreider jouer avec le premier trio parce qu'il n'est plus le même, il n'a plus la même vitesse qu'il avait avant. Tu le regardes jouer, là. Kreider, là, avant, avec les Rangers, c'était qui Kreider? C'était le gars qui pognait le puck, là. Blond des bandes, puis il allait au net, coupait au net, débordait le défenseur. Là, c'est un gars qui est intelligent dans l'enclave, qui sait où se placer, qui va dévier des rondelles, ci et ça. Le premier trio a besoin d'un gars qui drive. Comme Slav, tu sais, des fois, comment il utilise son physique, comment qui est. Je pensais que Kreider était comme ça. Là, je le regarde depuis deux matchs. On va dire, ça fait juste deux matchs.
0: Exact. Moi,
1: mais
0: je laisse la chance au coureur.
1: Je ne trouve pas qu'il y ait un bon complément pour Suzuki et Caulfield jusqu'à maintenant avec ce que j'ai vu. Moi, je trouve que Slav, il est beaucoup mieux compliment avec ces deux gars-là que lui l'est. Puis pas juste ça, le deuxième trio. Slav était supposé, on a dit qu'on voulait équilibrer les lignes. Mais deuxième trio est éteint. S'il est éteint, pourquoi tu mets Slav là?
0: Ouais, mais c'est pas ça ton deuxième trio. Attends un peu. Moi, je comprends ce que tu dis, OK? Puis après, est-ce que Slav est meilleur pour compléter Suzuki et Caulfield que Kreider l'est? Possiblement. Le but de l'exercice, comme tu dis, c'était d'équilibrer le top 6.
1: Ouais, mais là, on n'a plus de deuxième trio.
0: Ouais, mais le deuxième trio, attends un peu. Est-ce que, puis là, on va en parler dans le prochain bloc. Mais est-ce que, tu sais, attendons que Kapanen revienne.
1: Comment tu trouves Newhook au centre?
0: Je l'aime pas.
1: Big, c'était notre MVP à l'aile des séries l'année passée. Là, je comprends que, là, qu'est-ce qu'on fait avec Kapanen?
0: Ben,
1: là, Kapanen, il peut jouer, là.
0: Kapanen est allé aujourd'hui à l'entraînement.
1: Non, je sais, mais qu'est-ce qu'on fait?
0: Ah, mais tu mets Kapanen au centre avec Slav puis Demidov.
1: Let's
0: go! Regarde ce que ça va donner. Mais là, Demidov est blessé aussi. Aujourd'hui, Demidov est pas là à l'entraînement.
1: Mais Demidov, pour vrai, tu sais, les gens le regardent puis ils ont pas le même jump. On vous l'a dit quand on en a parlé une couple de jours, là, de ça.
0: Blessé.
1: Demidov joue blessé, puis ça paraît, il n'y a pas le même jump, c'est pas normal. On le voit comment il y a en ce moment, c'est pas le Demidov qu'on connaît. Fait qu'on lui donne le bénéfice du doute, il joue blessé. Il s'est blessé, puis là, en ce moment, il joue. Aujourd'hui, il n'est pas à l'entraînement parce qu'on sait qu'il est blessé. Il va jouer le match d'ouverture, c'est sûr, mais il n'est pas à 100%.
0: Dans la catégorie des nouvelles, là, avant de revenir sur notre conversation là, pour le bulletin, la bonne nouvelle, c'est que Carrier est à l'entraînement régulier aujourd'hui. Lui qui a quitté le match. Fait que là, on se disait déjà, OK, le rappel de Ryan Backer, qu'est-ce qui va arriver? Est-ce qu'Engstrom rentre? Carrier est là. L'autre bonne nouvelle, Caden Goulet avec les réguliers aujourd'hui. Fait que ça, c'est une autre étape pour Caden Goulet. Ouais. Il se rapproche d'un retour au jeu.
1: Non, Goulet, tu sais, son... Tu te souviens, hein?
0: Mi-octobre.
1: Mi-octobre, c'était ça, son pronostic qu'il voulait, là. C'est, lui, son but, c'était ça. Mi-octobre.
0: C'est très proche de son but.
2: C'est la semaine prochaine, ça.
0: Très proche de son but.
1: La semaine prochaine.
0: Et l'autre bonne nouvelle, c'est que Kapanen, qui a pas patiné en fin de semaine, samedi, il était pas sur la glace, là. Puis dimanche, c'était congé. Kapanen est de retour sur la glace. Avec ses chums. Fait que ça aussi, c'est une autre bonne nouvelle pour le Canadien de Montréal.
1: Mais il faut le mettre au
0: centre. Je comprends ce que tu dis pour Kreider. Moi, je laisse encore quelques matchs. Parce qu'en plus, en fin de semaine, le premier trio a quand même contribué. Puis là, tu vas me dire oui à 6 contre 4,
1: big,
0: oui en
1: big,
0: fin de match.
1: Big à 6 contre 4.
0: Ouais, mais hey, T-Cole, c'est qui avait pris T-Cole samedi?
2: Moi!
0: C'est toi? Bravo,
2: oui, monsieur samedi soir.
0: Monsieur samedi soir, il en a mis combien?
2: Il en a mis deux dedans.
0: Non, mais 21 l'année passée, 21 en 23 le samedi soir.
1: Ouais.
0: Il a repris là encore.
1: Mais tu sais, Big, un match ne se joue pas comme tu le sais en fin de match où tu enlèves ton gardien, tu fais une remontée puis ça marche pas tout le temps.
0: Non, écoute, c'était très improbable ce qui est arrivé en fin de semaine, surtout en fin de match. Comme
1: exact.
0: Ça.
1: C'est pour ça que, tu sais, il faut pas être aveuglé par rapport au trio. Ce qu'on a vu avant là, il y avait pas de chimie, ça marchait pas en tout.
0: Non. Et défensivement, c'était un match quand même relativement difficile. Le Canadien a donné beaucoup de surnoms, là, les fameux 2-contre-1, il y en a eu beaucoup en fin de semaine aussi. On va voir, mais quoi, j'ai vu passer, c'était en fin de semaine, c'est 26 victoires l'année passée sur des retours de l'arrière du Canadien de Montréal. Cette équipe-là, quand même, n'abandonne
1: jamais.
0: Ça, c'est bon.
2: Oui.
0: Tu sais, Martin Saint-Louis l'a dit en fin de semaine, c'est sûr qu'il est déçu. Là. Tu reviens 5-1, tu fais 5-5, bang, c'est en prolongation. Ouais, mais... Le Canadien en prolongation, vous le savez.
2: Oui, absolument.
1: Ouais, mais de toute façon, Big, on s'entend, avoir un point, ben faut pas être déçu parce que t'aurais pas besoin d'en avoir.
0: Exact. C'est ça, toi, t'es revenu, puis en même temps, je veux dire, en prolongation, tu sais, Slaff, questionnable, Demidov qui va changer. Le Canadien à 3 contre 3, moi, on adore tous les chances du Canadien de Montréal.
1: Non, le Canadien est une meilleure équipe, une des très bonnes équipes à 3 contre 3. Puis d'ailleurs, tu sais, je veux dire, c'est un mauvais break qu'ils ont eu, mais c'est pas grave, tu sais, je veux dire, en bout de ligne, tu crées tes propres chances, ça a fonctionné, puis tant mieux.
0: Ouais, c'était,
2: 3 points sur 4.
0: Mais, OK, fait que toi, t'es déjà rendu à renvoyer Slaff, toi.
1: Oui, moi, Gonzo, de ce que j'ai vu, là, du premier trio, il n'y a pas de chimie, il manque quelque chose.
0: Ah, mais t'as deux games, Georges.
1: Ça change rien, Big. Ça change rien.
0: Toi, t'es en train de me dire que renvoies Slaff sur le premier, puis tu fais quoi pour le deuxième?
1: Ben, là, on va lancer le deuxième trio, on va en parler tantôt.
0: Ça, c'est une autre chose.
1: Mais Gonzo, l'affaire aussi, c'est que quand t'as quelque chose dans la vie, là, quand t'as quelque chose qui va bien, OK? Que ce soit n'importe quoi, que ce soit un show, n'importe quoi que tu fais, t'as quelque chose qui va bien, tu te démantèles pas, tu changes pas.
2: Je pense ça.
1: Pour aider quelque chose d'autre. Tu fais pas ça. Tu comprends?
0: Ben, je comprends très bien ce que...
1: Dans la vie, Vig, quand t'as quelque chose qui marche, tu y touches pas, puis tu le laisses comme ça.
0: Ça revole pour un lundi aujourd'hui.
2: Ça part fort, hein? La semaine à part en puissance.
0: Ah, barouette. C'est les mégots de cigarettes qui sont pour ça.
2: Il a passé en fin de semaine à sauver des plantes.
0: T'as mis le mégot au début du show, là, ça prend feu. Ouais. Là, ça commence à prendre feu.
1: Très subtil.
2: Très subtil.
0: Avant qu'on se mette tous à rire.
2: Ouais. Avant qu'on la comprenne.
0: Mais bon, c'est pas grave. Comment ça va, R2? Hein, tout va bien? Ouais, ils ronronnent très bien.
1: Non, mais d'ailleurs, la porte, si tu veux qu'il marche mieux, là, il faudrait que le tuyau soit à l'extérieur.
2: Ben oui, parce que là, on garage du froid en avant, puis du chaud derrière.
0: Le fil est pas assez long. Le tuyau n'est pas assez long. Mais à la pause, on va faire un...
1: Non, mais on l'a fait.
0: On va régler ça.
1: La seule personne avait réussi.
0: Les gars sont sortis. Les gars du web sont sortis, mais oui. Non, mais c'est une bonne question, par exemple. Puis là, les gars sont sortis, fait qu'on peut pas la mettre sur YouTube, mais ils vont revenir éventuellement. Moi, j'attends encore. C'est deux matchs. Je laisse la chance au coureur encore à Kreider.
1: Big, Kreider ne patine plus. Son style a changé. Il est plus comme avant.
0: Attends. Là, ça va vite dans sa tête. Il y a eu une discussion avec Martin Saint-Louis. On l'a vu en entraînement aussi.
1: Big,
0: c'est un vétéran.
1: C'est pas une recrue.
0: Je comprends.
1: Tu con... Hey, Big.
0: Ah, mais, hey, Philippe Danault. Philippe Danault, c'est un vétéran?
3: Oui.
1: Big, attends.
0: Est-ce que c'est un gars qui comprend le jeu, qui est intelligent, qui est capable d'appliquer? Lui-même l'a dit que l'année passée, c'était difficile pour lui, la simulation.
1: C'est un joueur défensif. Philippe Danault.
0: Oui.
1: C'est pas la même chose, là. Quand il embarque sur la glace, il n'y a pas le même mandat que Ryder.
0: Georges, de construire une chimie, Slav, Suzuki, Caulfield, ça fait combien d'années qu'ils ont joué ensemble quand même? Ils n'ont pas tout le temps été ensemble, mais ils ont joué de nombreuses minutes ensemble.
1: Je comprends, mais c'est quoi le rush de d'enlever Slav de ce trio-là qui allait très bien, puis de mettre un gars là qui est pas aussi vite qu'il était dans le temps?
0: Le but, c'est d'équilibrer le top 6. On le disait dans le camp d'entraînement.
1: OK. OK. Équilibré. Comment tu l'as trouvé le dernier match?
0: Le deuxième trio, tu veux dire, ou le top 6?
1: Le top 6.
0: Ben, moi, j'ai trouvé que c'était mieux.
1: T'as un duo.
0: C'était mieux que le premier match.
1: Le duo Suzuki-Caulfield est là.
0: Ben oui, il est là, c'est sûr.
1: Mais ce duo-là, il est ensemble. That's it. Ce duo-là va toujours être là.
0: On va vous la poser, la question. Patience ou changeons ça?
1: Moi, de toute façon, Big, je veux pas débattre avec toi de ça, parce que la semaine passée, on était d'accord les deux que ça fallait jouer plus de matchs sur le premier trio que Kreider.
0: Ouais, mais le sondage, c'est Kreider qui a gagné.
1: Oui, Big, parce que en ce moment, c'est le qui est. Fait que le sondage, pour ça. Si Slav a arrêté là, tu comprends?
0: Ouais, je sais. Ouais, mais c'est pour ça que c'est le fun de poser des questions quand, t'sais, on a beau avoir voté les deux pour Slav, c'est Kreider qui a gagné, je pense, à 61% contre 39. Si on reposait la question aujourd'hui, on aurait peut-être un résultat différent.
1: Ouais.
0: Quoi qu'en fin de semaine, pour le bain des gens, ils se disaient, Kreider, il a quoi? Il a fini avec un but de passe?
1: Ouais, mais.
0: Ah, il y a un but de passe.
1: Encore une fois, en fin de match, une remontée, c'est pas représentatif du match tel quel. Si vous faites une tête par rapport à ce que vous avez vu dans les 5 dernières minutes du match, oubliez ça, là.
0: Moi, je prends ma patience.
1: Moi, je remets ce qui fonctionnait.
0: Attendons aussi Kapanen sur la 2 pour pouvoir. Demidov est blessé.
1: Big, tout l'été, on a parlé de quoi? On a parlé quel ailier on allait donner qui allait jouer avec Demidov. C'est ça qu'on a parlé tout l'été. Puis là, finalement.
0: C'est parfait.
1: Non, mais finalement, ce qu'on fait, c'est que l'ailier que je pensais qu'on allait donner à Demidov, on le met sous premier trio, on envoie Slav là.
0: Fait que toi, t'es en train de me dire que tu penses que Kreider va plus dynamiser le deuxième trio que Slav le fait.
1: Non, je pense que Newhook n'est pas un joueur de centre.
0: Ça, on le savait.
1: On n'est pas rendu au bloc où on veut, on dit comment on fait pour.
0: Ah non, mais c'est toi qui arrêtes pas de me parler de Demidov. Tu veux me parler du deuxième trio? On va en parler du deuxième trio. PO, peux-tu mettre la question? Est-ce que, pour vous, Kreider doit rester, comment tu veux le formuler? Est-ce que Kreider doit rester avec sur le premier trio?
1: Mais non, juste. Est-ce que pour vous, c'est le temps de remettre Slav sur le premier trio?
0: OK.
1: Juste ça.
0: That's it. Facile de même.
1: Ah non, mais regardez.
0: Facile
1: le,
0: comme ça.
1: Regardez le dernier match. Comment vous avez trouvé?
0: Georges, deux matchs. On va aller en pause. Au retour, on va en parler du deuxième trio chez le Canadien de Montréal. On va regarder ce qui se passe également cette semaine chez le CH. Et un peu plus tard, on parlera aussi de Babcock et des Oilers, de Larkin et des Huey. Et ratez pas le Fish qui va être avec nous à compter de 13h.
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0: On est de retour. Oh, ça roule pendant les pauses. Et que ça roule pendant les pauses. Alors,
1: juste dire aux gens qui nous écoutent, ouais. Spotify devrait être réglé cette semaine. Pour les reprises.
0: Peut-être demain.
1: Puis les appels aussi devraient être réglés cette semaine.
0: Ouais, les jeunes,
1: Jimmy est rentré, il nous a dit, les gens sont là-dessus, on est vraiment désolés que c'est pas encore les reprises.
0: Ça s'en vient.
1: C'est compliqué, mais ça s'en vient. Cette semaine, c'est réglé. Cette semaine.
0: Dites-vous quelque chose, à chaque jour, on fait le suivi, puis ceux qui regardent pendant un pause, vous avez la preuve, Jimmy est rentré, il est talonné, il trouve ça drôle à la limite. Pour nous, c'est important de pouvoir retrouver nos lignes téléphoniques.
1: Ouais.
0: Parce qu'elles ont pas baigné dans l'eau pendant 13 ans pour rien.
1: Puis les reprises aussi, on sait que c'est important. Puis là, vous nous écrivez à tous les jours.
0: Ouais,
1: Gonzo, on voit tous vos messages. On n'a pas le temps de tous vous répondre, mais on vous le dit, ça s'en vient cette semaine. Un déménagement, c'est beaucoup de stock, c'est beaucoup de logistique. Demandez à Ben qui est là-dedans, là, la logistique de tout transférer.
2: C'est très, très complexe.
1: Fait que soyez patients, mais cette semaine, tout devrait être réglé.
0: Tout va être réglé. Il y a beaucoup de candidatures également, beaucoup de gens qui ont levé la main. Merci. Les gens veulent faire la réplique de cette scène du coach du Minnesota au college football qui se fait soulever dans une foule. Venez nous voir demain à la Belle et la Bœuf pour notre rassemblement et on fera une pige parmi les candidats.
1: Oui.
0: Ça va être écœur, hein, cette vidéo-là.
1: Ça va être écœur.
0: Dans les airs, on va le propulser. Allez voter à la question qu'on vous posait suite à notre discussion dans le dernier bloc. Est-ce que, pour vous, c'est le temps de remettre Juraj Slafkovský sur le premier trio? Oui ou non? Georges a dit oui. J'ai dit non. Je prends de la patience. Il veut des résultats instantanés. Alors, allez voter. Les contre-coups là-dessus, Georges, pour le deuxième trio maintenant, qu'est-ce que tu fais pour relancer ce deuxième trio qui, il faut le dire, depuis le début de la saison, malheureusement, c'est un court échantillon. Ce n'est que deux matchs, mais c'est pas très concluant.
1: Moi, Gonzo, pour commencer, Kapanen, il joue au centre demain tout de suite.
0: Il
1: est au centre, c'est fini. Newhook, c'est pas un joueur de centre. Il peut dépanner au centre, mais on l'a dit, puis tu sais, je t'en ai parlé de ça, à l'aile, il est parfait. Fait que moi, Gonzo, ce que je ferais, c'est que tout de suite, je mettrais Kapanen au centre, je le ferais jouer demain. Je le ferai jouer demain. Puis tu sais, je te l'ai dit, je le ferai jouer avec Demidov, puis je mettrai Kreider avec eux autres. Je mettrai pas Slav.
0: Peut-être que tu mettrais Kreider tout de suite en partant.
1: Je trouve, parce que Gonzo, c'est juste, j'ai pas besoin de plus de temps de voir qu'il est moins rapide qu'il était, que son style de jeu a changé énormément. Moi, je veux dire, le Kreider des Rangers, tu sais, quand il rentrait dans Price, là, tu sais, je nomme ça parce qu'il y a des gens qui font ça dans leur tête. Mais le Kreider, c'est ça. Le Kreider, là, qu'on connaît, c'est un gars qui, avec la vitesse, qui débordait sur l'aile. Là, même si c'est deux games, Gonzo, il va pas tout d'un coup commencer à pogner la puck, commencer à déborder puis aller sur l'aile comme il faisait, là. C'est pas le même genre de joueur. Puis, je trouve que il amène pas la même dynamique avec les deux gars qu'on a besoin. Puis, c'est pour ça que je fais ça. Puis, ça me dérange pas que tu prennes la patience, mais on s'en parlera dans 5 games. Dans 10 games, si tu veux, le temps que ça prendra. Puis je te dirai, encore une fois,
0: je te l'avais dit. Ouais, attends un peu. Ça, par contre, je te dis une chose. On a répondu à la question la semaine dernière. Quand tu m'as posé la question, qui va jouer le plus de matchs avec Suzuki Caulfield, ma réponse a été?
1: Slav.
0: C'est juste que là, deux matchs, pour moi, j'ai pas eu les résultats escomptés parce qu'en plus, il y a tellement eu peu de matchs préparatoires que c'est un peu encore là-dedans.
1: Sauf que moi, quand je regarde les matchs, Gonzo, c'est pas une question de comment une match puis être patient, c'est de regarder comment le gars il joue pendant ces deux matchs. Pour après ça, tu commences à avoir une bonne idée du genre de joueur comment qu'il est.
0: Je vais te poser une question. Est-ce que tu as mieux aimé le match de Kreider de samedi que comparativement à celui de mardi?
1: Ben, quand tu dis oui, là, c'est pas de rabattre, là.
0: Bon, oui, mais c'est un premier pas dans la bonne direction.
1: Le premier match, je savais même pas qu'il jouait.
0: Bon. À l'entraînement aujourd'hui, Kreider était encore avec Suzuki et Caulfield. Là où ça se... pas que ça se gâte, mais... j'aime moins ça.
1: Bon, qu'est-ce qu'on a fait au deuxième?
0: Slavkovski avec Newhook et Doc. Demidov n'est pas là, on met tout le temps à Doc. Tu le sais, on met tout le temps à Doc, là. D'après moi, il y a des photos compromettantes, c'est sûr.
1: Ouais, mais...
0: ça veut peut-être dire que c'est lui qui va tasser, mais je pense pas. Bolduc, Dano, Texier. Mais qui effectuait des rotations avec Texier? Kapanen.
1: C'est bizarre,
0: attends,
1: ça.
0: Attends! Et le quatrième trio était composé de Jack Eye, Evans, Anderson. Est-ce qu'on est en train de nous dire que... t'sais, qu'est-ce qu'on peut lire là-dedans? Est-ce qu'on lit que finalement Demidov joue, tu prends Doc, tu le renvoies à la place de Jack Eye ou tu le renvoies... qui va être laissé de côté si Kapanen revient? Texier ou Doc?
1: Non, mais pourquoi Kapanen fait des rotations à
0: l'aile? On le met pas au centre! Depuis qu'il a été blessé puis depuis qu'il est revenu, on l'a mis au centre de la 2. Et depuis qu'il a été blessé, on le voit juste à l'aile quand il prend les répétitions. On le revoit plus
1: au
0: centre.
1: C'est donc bien bizarre.
0: Ça veut dire qu'il est pas prêt.
1: Moi, je comprends pas. On a-tu dit qu'est-ce qu'il y avait comme blessure?
0: Non, au jour le jour. Je me rappelle pas si c'était le bas du corps ou du corps.
1: Attends, il est régulier?
0: Non, là, il prenait des répétitions.
1: Mais est-ce qu'il pratique avec les réguliers, avec tout le monde?
0: Oui, c'est
1: normal.
0: Oui, c'est juste qu'il y a des rotations avec lui et Texier.
1: Je comprends pas.
0: Mais tu sais, il y en a d'autres qui étaient là comme réguliers aussi. Là. Je veux dire, Goulet était là aussi. Tout le monde était là, aujourd'hui, ou presque, là, à part Demidov. Et ouais. Goulet, lui, est avec Engstrom.
1: C'est à voir, quelqu'un lui pose la question après la pratique de savoir si Kapanen est en santé.
0: Oui.
1: S'il peut jouer.
0: Et de voir un peu qu'est-ce que ça va donner pour le Canadien demain et qui sera laissé de côté.
1: Il y a quand même une excellente saison l'année passée en saison régulière. Là. Il mérite là, d'avoir sa chance au centre. Là.
0: Ben, Kapanen est en extra. Fait que en gros, là, ça va être Texier, Kapanen ou Doc qui vont être laissés de côté. Ben, Jack Eye, d'après moi, est déjà laissé de côté, là, mais Jack Eye était sur un trio ce matin. Qu'est-ce que tu fais pour le deuxième? Ça veut dire que tu fais Slav, Kapanen et... non, tu vas pas dire Kreider. Tu fais Kreider, Kapanen et...
1: Demidov.
0: Moi, je veux voir Slav avec Kapanen, Demidov. Ce trio-là a bien fait l'année passée. Laissons la chance aux coureurs, puis on verra. La deuxième semaine. On vous demandera ce que vous en pensez.
1: On va voir ça demain.
0: On va aller en pause. Au retour, Alex Ovechkin annonce officiellement que c'est sa dernière saison. Il y aura donc un dernier match d'Ovi pendant le week-end Super Bowl à Montréal. On jase de tout ça dans deux minutes.
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26: This is going to be my last year. I'm pretty sure it's for me, is for my family, it's very important to you guys to know first. And it's sad. It is what it is. We have an unbelievable team this year, and 82 games left. Let's make a playoffs. Let's have fun and enjoy the moment because times fly for young guys who first year or experienced guys. Remember that moment and enjoy the time because how I said, times fly and. It seems like yesterday I was here my first year, and right now this is my 22nd year, and it just goes like this. So, it's hard, but let's enjoy it and let's do some special thing this year, right?
0: Ovechkin qui s'adresse à ses coéquipiers en annonçant que cette saison sera la dernière. Es-tu surpris un peu du timing de l'annonce, Georges, pour Ovechkin?
1: L'affaire, au début, je me demandais pourquoi il disait ça, pourquoi il s'adressait. Puis
0: après
1: maintenant,
0: deux matchs.
1: Je comprends que il veut faire comme une tournée d'adieu. Là. Tu sais, quand tu joues le dernier match des amphithéâtres, puis là, tout le monde se lève, va te dire bye. En disant ça, c'est ça que ça va faire. Parce que pour ce qu'il a fait pour la Ligue, on s'entend à Gonzo, le record qu'il a battu et tout, pour la Ligue nationale, il était exceptionnel. Puis je pense qu'il mérite
0: une tournée d'adieu.
1: Comme Marc-André Fleury avait fait. Tu
0: sais, Alex Ovechkin.
1: Il mérite ça d'aplomb. Fait que c'est pour ça que maintenant, drôle, tous les joueurs le savent. Dernière fois qu'il va donner l'amphithéâtre, je vois tout le monde aller donner la main. Puis aller lui serrer et tout. Parce que ce gars-là, il était, pour la Ligue, il était incroyable. Ça là, tu sais, le premier... Tu sais, Gonzo, il y avait Wayne puis Mario. Tu sais,
0: la rivalité
1: puis tout ça. Puis après ça...
0: Sid puis Crosby, ouais, c'est la rivalité là, de leur génération, là, on s'entend.
1: Sid puis Ovechkin, oui.
2: Sid puis Ovi, oui.
0: J'ai dit, oui, Sid puis Ovi.
1: Mais les deux.
0: Et honnêtement, si c'est pas de Crosby, c'est le meilleur joueur de sa génération. Puis il y en a qui le placent même devant Sid dans sa génération pour ce qu'il a fait. Puis tu sais, maintenant qu'il a gagné une Coupe Stanley, puis le record de buts.
1: Non,
0: je te dis pas que moi je le place.
1: Attends, mais si je te posais la question, entre Sid et lui...
0: Moi, j'ai aucune hésitation.
2: Toi, t'hésites
1: pas? Moi, j'en ai aucune.
0: Aucune hésitation.
1: Moi, j'en ai aucune. C'est même pas proche, Ben.
2: Ben, moi non plus. Moi, c'est j'espère qu'on a le même. Okay,
1: c'est bon, même pas okay, proche. C'est bon. Ah, puis l'affaire là-dedans, c'est que Ovechkin a eu besoin de Barry Trotz qui arrive à la barre de l'équipe puis qui le force à jouer mieux défensivement. Parce que tu te souviens, Ovi, avant, c'était scoré des buts, mais défensivement, il n'était pas aussi responsable que Crosby l'était. Puis pas juste ça. Ovi a eu une équipe A pendant plusieurs années. S'il avait été plus sérieux, il aurait pu avoir plus qu'une coupe.
0: Je comprends, mais c'est tellement deux, oui, mais c'est tellement deux profils différents. D'un, t'as un allié, t'as un joueur de centre, t'as un gars qui est un personnage, qui semble être tellement un bon vivant versus un gars qui est très réservé puis qui est très cérébral, tu sais. C'est Nick Crosby, ça a l'air d'un robot quasiment, ce gars-là. Je veux dire, il déjeune, il dîne puis il soupe du hockey.
1: La différence entre les deux, c'est exactement ça. Crosby, il parle juste d'hockey, il sort pas, il boit pas, il fait pas le party, rien, c'est hockey concentré, hockey.
0: Ouais.
1: Ovi, on l'a vu, là.
0: Il boit du coke sur le banc, fait que, tu sais, c'est...
1: Non, mais lui, le party, il aime ça, tu sais, il est comme...
0: Mais en même temps, tu sais, mettons, pour la Ligue, c'est juste magnifique d'avoir eu deux poster boys
1: Premièrement, là, on démolit pas Ovechkin, c'est juste qu'on... Si on compare avec Crosby, on a juste dit Crosby, on vous explique pourquoi il est numéro un, puis d'avance, puis il y a trois coupes, puis et tout, ça se compare pas. Mais, quand même, Ovi demeure quand même le meilleur franc-tireur de l'histoire de la Ligue nationale.
0: Il l'est, c'est lui qui a le record. Puis pas juste ça, je veux dire, sa personnalité a été très bénéfique pour la santé de la Ligue. Rappelez-vous, il était game de faire des pubs, de l'autodérision. C'est un gars qui aime rire, tu sais, c'est une belle personnalité, Alex Ovechkin.
1: Tu sais ce qui est fou avec Ovi? Ça, c'est une statistique qui est encore, qui est encore plus impressionnante que le nombre de buts. C'est que dans l'histoire de la Ligue nationale, il est dans les cinq premiers, je pense, d'échapper des mises en échec.
0: Ah ouais?
1: Ouais. Regarde les mises en échec, Gonzo, va regarder, là. Comment il est placé, là. Regarde les mises en échec qu'il y a. Puis c'est incroyable. Tu sais, pour un joueur étoile, là.
0: C'est quand même, c'est un gars qui a tout le temps aimé.
1: Regarde ça.
0: Il est numéro 3.
1: Big, avoue que ça n'a pas de sens.
0: Numéro 3, ouais, mais je pense qu'on répertoriait pas, on relevait pas les statistiques plus à l'époque.
1: Ouais, mais à partir du moment qu'on les relevait quand même, c'est quand même un joueur étoile qui est là pour scorer des buts pareil. Tu comprends?
0: Quand on regarde, c'est tous des joueurs qui ont joué dans les années 2000. Là.
1: Oui, je comprends, mais quand même, pour un joueur qui marque, ça te montre à quel point ce gars-là il était physique, comment il pouvait faire mal. Hey, il joue quand même à 2,40, hein?
0: Ouais,
1: si tu te rappelles,
0: une situation au niveau du poids.
1: Ouais.
0: Quand même. Mais quelle carrière, et ce sera une superbe tournée d'adieu pour ce grand joueur de hockey.
1: Fait qu'Antoine, qui va pleurer à chacun des matchs. Antoine, on est triste pour toi.
0: 13 février à Montréal, hein?
2: Ça vaut la dernière saison d'Ovi.
0: 13 février à Montréal pour
1: après ça, Antoine, supporte Demida, puis le Canadien, Antoine, quand Ovi s'en va.
0: Ah ouais, c'est Demida?
1: Je sais plus.
0: Je pense que c'était Michkov qui avait dit.
1: Oui, il avait dit Michkov.
0: Tout sauf le Canadien. Ouais, attends. Si le Canadien avait gagné une coupe, là, d'après moi, il serait venu avec le Canadien.
1: Exact.
0: Ah, peut-être qu'il changera dans les prochaines années.
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12: Bonjour, ici Boris Chassaigne. Les électeurs du Québec vont aujourd'hui élire leur prochain gouvernement. Les bureaux de vote sont ouverts depuis 9h30. Ils fermeront à 20h. Pour pouvoir voter, une personne doit être inscrite sur la liste électorale et présenter une preuve d'identité officielle. On recommande aussi aux électeurs de présenter leur carte de rappel jaune reçue par la poste. Pour obtenir une majorité à l'Assemblée nationale, un parti devra remporter l'élection dans 64 des 127 circonscriptions du Québec. Et c'est aujourd'hui qu'entre en vigueur la nouvelle garantie de bon fonctionnement au Québec. Elle s'applique à 14 catégories de biens, dont certains électroménagers et appareils électroniques. Si un produit fonctionne mal ou s'il ne fonctionne plus durant la période prévue, le consommateur peut demander une réparation gratuite au commerçant ou au fabricant. Cette nouvelle garantie est valide pour plusieurs années. C'était vos manchettes.
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14: Il y en a qui étaient assidus pour écouter Larac et Gonzo. Il y en a qui en ont profité pour aller voter à l'heure du lunch. Il y en a d'autres que ça va se faire un petit peu plus tard aujourd'hui. Vous avez jusqu'à 20 heures, bien sûr, pour exercer votre droit de vote. On se charge de la musique d'ici là pour bien agrémenter votre lundi après-midi. Fouki a répondu présent à notre invitation. Jeff Posé également, Imagine Dragons. Et celui qui donne des shows cette semaine en Californie, pas plate pantoute, Somber à haut.

Il y en a pour qui sont juste pas rendus là mentalement le 28 juillet 2027, mais si Portugal The Man te fait triper sur un stage, ben ça vaut la peine de réserver tes places. Il y aura un spectacle au Québec justement à l'été 2027 pour la gang de Portugal The Man en compagnie de Marshmello. Voici Phoenix. Ah, oh!

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1: Au-delà de la destination en tant que telle, parfois c'est aussi la compagnie aérienne qu'on a envie de choisir quand on part en voyage. Ben, je glisse son passage là, mais le World Airline Awards s'est déroulé le mois dernier et encore une fois Air Transat est repartie gagnante avec le titre de meilleure compagnie aérienne loisir au monde. Distinction qui est pas arrivée de nulle part là. Ça fait vraiment 8 fois que la gang d'Air Transat gagne cette catégorie et c'est une catégorie qui repose notamment sur l'évaluation des voyageurs et des voyageuses. Est-ce que ça aura une influence sur votre prochain voyage? Sait-on jamais? En Monce Monday, c'est quasiment un voyage musical avec No More Regrets à venir en haut.
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Elle dit en toute transparence, Sarah Dufour, que son plus récent disque Dolbo Mistassini n'est pas parfait. C'est exactement ce qu'elle souhaitait. Avec Vieux Dan Tucker, on passe une partie de l'après-midi avec Sarah Dufour à haut.

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1: Il y a une vidéo qui a été publiée un peu plus tôt aujourd'hui sur les réseaux sociaux, entre autres vidéo émise par les Capitals de Washington pour annoncer qu'Alex Ovechkin en est à sa dernière saison. En fait, c'est lui qui est en vedette dans cette vidéo-là. C'est l'attaquant étoile qui annonce à ses boys, à ses coéquipiers, que cette saison-ci sera l'ultime saison en ce qui le concerne. Il voulait forcément annoncer ça à ses coéquipiers, d'abord et avant tout, avec sa famille préalablement, bien sûr. Une décision qui a été plutôt difficile, mais le message, le mot d'ordre, c'est profitons de cette saison-là et accomplissons de grandes choses. C'est vraiment une vidéo à aller voir ça aujourd'hui. Cameron Whitcomb, Kingdom of Fear, s'amène pour votre lundi après-midi. À haut.
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13: Ici Michel Scarpino. Le jour J est arrivé au Québec. Les électeurs se rendent aux urnes pour élire leur prochain gouvernement. Les bureaux de vote sont ouverts jusqu'à 20h ce soir. Pour obtenir une majorité à l'Assemblée nationale, un parti politique devra remporter l'élection dans 64 des 127 circonscriptions du Québec. Une analyse publiée par 4 chercheurs de la Colombie-Britannique affirme qu'il serait préférable de conserver l'heure normale toute l'année plutôt que d'adopter l'heure avancée en permanence. L'analyse met en garde contre les risques pour la santé, l'économie et le bien-être des élèves liés au matin plus sombre en hiver. Et puis la Cour supérieure va finalement entendre à partir de demain le fond d'une contestation de certaines dispositions de la loi sur l'équité salariale qui avait été adoptée au Québec pour se conformer à un arrêt de la Cour suprême du Canada de 2018. 7 organisations syndicales ont déposé une contestation. Elles contestent principalement la façon de calculer les montants dus aux travailleuses concernées. C'était vos actualités Arsenal Média.

fait, depuis vendredi, il est disponible pour tous, le troisième album en carrière pour Francis de Grand Prix. Avez-vous pu mettre la main là-dessus? L'avez-vous parcouru un peu cet album-là? C'est du bon Francis de Grand Prix. C'était la valeur sûre de votre vendredi, ça c'est clair. Prochain week-end à venir, c'est l'Action de grâce avec entre autres deux spectacles de Caen dans l'agenda. Sainte-Anne-des-Monts pour vendredi et samedi du côté de Matane. On en profite de ces derniers shows-là de la part de Caen parce qu'on va boucler 26 ans de carrière à la fin de cette année-ci. Adam et Ève dans un instant, et tiens, même pas là. Oh.

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1: Vous avez un grand besoin de divertissement cette semaine à Rimouski. On va être comblé. Beaucoup de chance à surveiller à la salle des Jardins, que ce soit les grands explorateurs, que ce soit le spectacle de Charles Pellerin, le Cirque Éloise ou encore l'hommage à Abba qui se prépare. Spectar.com pour vos places pour l'un ou les spectacles qui sont en vedette cette semaine. Cowgirl et Shabuzi s'amènent. Vous êtes à O 98.7. Bon après-midi.

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reviendront peut-être avec le long week-end de 3 jours de congé, c'est ce que vous aurez. Entre-temps, il y a certaines personnes qui composent avec une journée pédagogique étant donné les élections. Il y en a d'autres qui vont écourter leur journée de travail pour aller voter. Alors, c'est pas du tout un lundi où on se sent en vacances. Elle a connu plusieurs versions quand même, cette chanson-là. On est allé piger l'original « I lost my baby » Jean Leloup à Haut.

L'émission Le Trafic s'en vient à haut pour votre fin de journée, pour vous raccompagner, pour vous mener jusqu'au bureau de vote. Hein. Vous savez que ça ferme à 20h, les fameux bureaux de vote. Ce soir, allez exercer votre droit de citoyen, tellement important. Greenwoods est là, ici Julie Desjardins. Demain, on surfe un après-midi de musique ensemble. Ciao tout

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22: Ici Michel Scarpino. Le jour J est arrivé au Québec. Les électeurs se rendent aux urnes pour élire leur prochain gouvernement. Les bureaux de vote sont ouverts jusqu'à 20h ce soir. Pour obtenir une majorité à l'Assemblée nationale, un parti politique devra remporter l'élection dans 64 des 127 circonscriptions du Québec. Une analyse publiée par 4 chercheurs de la Colombie-Britannique affirme qu'il serait préférable de conserver l'heure normale toute l'année plutôt que d'adopter l'heure avancée en permanence. L'analyse met en garde contre les risques pour la santé, l'économie et le bien-être des élèves liés au matin plus sombre en hiver. Et puis la Cour supérieure va finalement entendre à partir de demain le fond d'une contestation de certaines dispositions de la loi sur l'équité salariale qui avait été adoptée au Québec pour se conformer à un arrêt de la Cour suprême du Canada de 2018. 7 organisations syndicales ont déposé une contestation. Elles contestent principalement la façon de calculer les montants dus aux travailleuses concernées. 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

En cette journée de vote, ben oui, il faut pas l'oublier, hein, pour ce qui est de la période de votation jusqu'à 20h ce soir. On vous invite à le faire. Si ce n'est pas déjà fait par anticipation, peut-être que vous avez voté un petit peu plus tôt en cours de journée. Ah, donc, on va y revenir avec le taux de participation selon nos secteurs, d'ailleurs dans l'Est du Québec, pour le vote par anticipation. Et Sylvain Caron qui vous retrouve avec du temps gris un petit peu partout dans l'Est du Québec. C'est sous la pluie pour ce qui est des secteurs de Sept-Îles et Port-Cartier. Également, ben, la pluie se poursuit pour secteur Rimouski, Matane également. Demain, ça devrait brasser un petit peu plus avec des vents bien présents. D'ailleurs, on aura la chance d'y revenir un peu plus tard, tantôt, dans notre bulletin météo complet. Beaucoup de choses pour vous autres cet après-midi à l'intérieur de notre émission du trafic pour débuter la semaine avec la chronique de la game qui est à surveiller un peu plus tard, tantôt, avec la participation habituelle de Gilbert Delorme. On va parler de plein de choses. Le Canadien qui, c'était pas toujours Jojo. On a réussi à aller chercher un petit point du côté de Pittsburgh au cours de la fin de semaine. Et le match vertueux, ce sera demain pour le CH à Montréal. Foster the People! En musique, dès maintenant, vous souhaitant la plus belle des journées du lundi.

Simon sur la traverse Matane, Baie-Comeau, Godbout pour demain. Bon, on oublie ça avec, bon, cette tempête automnale. On utilise toujours les guillemets alors que les traversées sont annulées demain entre Matane et la Côte-Nord. On a tous les détails sur nos différents portails d'information. D'ailleurs, qu'on vous invite à consulter. Et en cette journée d'élection, on va jeter un coup d'œil tantôt sur les taux de participation à travers nos différentes régions desservies par haut dans l'Est du Québec avec Temper City. Gros succès actuel pour vous autres.

0: Je vous rappelle que vous pouvez voter jusqu'à 20h ce soir en consultant, bien sûr, votre carte de l'électeur ou de l'électrice avec bon taux de participation pour le vote par anticipation, oui, pour le secteur de Rimouski avec au-dessus de 28% pour ce qui est de la dernière période. Également, Matane, Matapédia, Métis, aux alentours des 21% pour le taux de vote par anticipation. Tout près des 21% dans le comté de Duplessis, René Lévesque, on est autour des 18% de ce côté-là, donc vous pouvez continuer de faire jusqu'à 20h pour ceux qui n'ont pas voté par anticipation. Et petit message, c'est vrai pour le secteur de Sept-Îles, parce que bon, vous l'avez constaté aujourd'hui, pour les travaux de la rue de la Vérendrye qui fermait la circulation, également demain entre les rues Maisonneuve et La Salle, donc prenez-en bonne note, circulation locale seulement entre les rues Comeau et Maisonneuve et entre les rues du père Conan et La Salle. Détail la météo dans quelques instants. On se retrouve dans le trafic de l'autre côté.
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16: Il y a un avertissement de vent du côté de l'Environnement Canada pour les prochaines heures, alors qu'on attend 5 mm de pluie ce soir, cette nuit. Vent d'ouest de 40 km/h, mais des rafales à 60, augmentant jusqu'à 90 km/h au cours de la nuit prochaine pour un minimum à plus 5 degrés. Les averses devraient cesser demain en après-midi. Nuageux par la suite, hauteur prévue de 5 à 10 mm. Et toujours ces rafales de vent jusqu'à 90 km/h demain matin. Ça diminue à 70 km/h en mi-journée, maximum à 10 degrés et 30% de risque d'averse pour la journée de mercredi. Max à 9.
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Salutations à faire aujourd'hui. On peut commencer par saluer les enseignants et les enseignantes parce que c'est la journée mondiale des enseignants. Donc, afin de souligner votre rôle essentiel dans la réussite de nos jeunes, on vous salue en cette journée bien spéciale. C'est le début aussi.

aussi de la semaine thématique des incendies. Donc, on salue à tous ceux et celles qui travaillaient dans le domaine à rendre notre vie le plus sécuritaire possible. Malheureusement, décès au cours de la fin de semaine, encore une fois dans le monde du showbiz. On y revient après ce souvenir de Smash.

s'est levé au cours de la fin de semaine alors que la rockeuse canadienne Sass Jordan est décédée. Carrière sur près de 4 décennies à l'âge de 65 ans. C'est tout jeune. Message qui a été publié sur la page des réseaux sociaux de Sass Jordan au cours de la fin de semaine, mentionnant qu'elle est décédée, entourée de sa famille aimante, avec cause de décès qui n'a pas été publié. Son premier album, Tell Somebody, a été publié en 1988. Elle a remporté le prix Juno de la chanteuse la plus prometteuse de l'année en 1989 et a été aussi donc choriste pour plusieurs donc grandes chansons au pays. Donc malheureusement, elle est décédée au cours de la fin de semaine. Eux, ils étaient de passage à Rimouski, ma foi, il y a de cela quelques jours à peine, si je ne m'abuse. C'était le 12 septembre dernier, ouais, au pavillon agricole à Rimouski. Groovy Hard Work en musique avec la reprise Boisson d'Avril. Oh, vous comptez.

0: Et on va saluer les athlètes de la région qui ont participé, entre autres, au championnat au cours de la fin de semaine pour ce qui est des Gants dorés 2026. Je sais qu'il y avait plusieurs participants dans l'Est du Québec, boxeurs de la Côte-Nord et aussi de la région de Rimouski, parce que le club de boxe de Rimouski a brillé encore une fois sur la scène provinciale. 6 médailles lors du tournoi des Gants dorés, division novice et open. On peut saluer William Boudreau-Corbin, Malika Dauphin, Jean-Thomas Côté, Alexis Préfontaine, Simon Buteau et Antoine Simard. Donc, bravo, bravo à toutes ces belles jeunesses. Et on va demeurer tantôt dans le domaine sportif parce qu'on a la chronique La Game à vous proposer. Donc, on va vous représenter la chronique de ce matin avec Mathieu Stéphanie et nul autre que Gilbert Delorme au cours des prochains instants. Mais on a cette chanson de cet artiste New Country bien connu.
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1: Et pour notre segment La Game, je vous l'ai dit tantôt, ça allait être notre soleil dans notre journée nuageuse dans l'Est du Québec avec ses propos colorés. Mesdames, messieurs, nul autre que Monsieur Gilbert Delorme!
2: Gilbert!
1: Salut mon petit soleil, comment ça va?
3: Ah, ça va très bien, vous donc?
1: Ça va très bien, Gilbert.
3: C'est nuageux à Rimouski ce matin.
1: Hey! Ouais, ben on ouvre une partie de la semaine. Ouais,
3: c'est comme ça. Journée d'automne, hein.
1: Ah ouais, c'est ça.
3: On arrive à l'automne, mais c'est pas grave. Regarde, le hockey a recommencé, le football a recommencé. on va être le fun.
1: Yes.
3: On va être soleil en masse.
1: Hey Gilbert, on revient sur le match de samedi soir du Canadien contre les Penguins de Pittsburgh. Bon, on est allé chercher un point, victoire pour les Penguins donc de 6-5 sur le Canadien. Le Canadien qui a fait toute une monter pour permettre justement de forcer la prolongation. Mais on va se dire tout de suite, Gilbert, il méritait pas le deuxième point là, hier, samedi.
3: Oh, écoute, ça a été une game... sais-tu quoi? Quand tu regardes une game de hockey une fois de temps en temps, puis t'es pas trop un fan ou un connaisseur ou whatever, t'aimes ça, ce genre de match-là, parce qu'il y a beaucoup de buts marqués.
1: Uh-huh.
3: Mais quand tu joues... Ou quand t'es un coach, aïe, ça te donne des cheveux gris pas à peu près, là, je vais te dire, en fait, tu t'arraches les cheveux de sa tête parce que...
1: Martin écoute, Saint-Louis, il doit être sur le bord d'un chauve.
3: Non, il y a des cheveux en masse, Martin, encore. Son club est bon, puis, tu sais, on va avoir une belle saison, mais, tu sais, on peut pas commettre des erreurs comme on a fait samedi soir, puis... T'sais, laisser les Penguins de Pittsburgh prendre les devants, puis
1: ben oui.
3: Même je te dirais, un gars comme Jakub Dobesch, qu'on aime beaucoup tout ça, le troisième but des Penguins de Pittsburgh a fait vraiment mal. En début de deuxième période, un lancer du poignet qui l'a battu, il aurait pas dû le battre, puis je pense qu'il aurait aimé ça revoir ce lancer-là.
1: Ah, c'est
3: ça
1: clair.
3: Ça l'a comme ouvert la porte aux Penguins, puis à partir de ce moment-là, les amis, c'est que tu tires de l'arrière, fait que là, tu n'as pas le choix, faut que tu ouvres un petit peu la machine. Puis quand tu ouvres la machine, quand tu prends des chances contre les Penguins de Pittsburgh, qu'est-ce qui arrive? Il arrive exactement ce qu'on a vu samedi soir. Ils vont te faire payer. T'sais, on force le jeu. Les défenseurs vont pincher un peu. On a vu Mike Madison pincher à plusieurs occasions.
1: Oui. C'est
3: Mike Madison, normalement, qui est très fiable, c'était pas sa meilleure game samedi, on s'entend. Et ça ouvre la porte, puis ça donne des surnoms, puis c'est exactement ce qui est arrivé samedi. Les Penguins, ça, ils ont marqué un quatrième, puis un cinquième but. On pensait à ce moment-là que la game était pas mal finie, mais le bel effort de Nick Suzuki en fin de deuxième période, ça a fait 5-2. Ça a donné un petit peu d'espoir, puis après ça, ben, tu sais, en troisième période, mais le Canadien a tellement d'attaque, puis tellement de talent, c'est qu'à un moment donné, là, tu peux pas te défendre pendant 20 minutes de temps contre le Canadien, puis espérer gagner un match. Fait qu'on était capable de marquer un troisième but. Puis à partir de là, tu sais, pour avoir été sur la glace dans ces moments-là, Là, je vais te dire une affaire, là, t'es nerveux. Quand tu joues pour le club qui mène 5-4, là, t'es nerveux, parce que l'autre club a le momentum.
1: Ouais.
3: Puis ils reviennent tranquillement, puis là, on a fait 5-4. On retire le gardien de but. Un beau jeu, tu sais, en avant du filet, Suzuki à Demidov, pouf, 5-5. Mais même là, à 5-5, là, il me semble que, tu sais, t'as pas joué ta meilleure game. Colin DeBille, tu sais, on prendra pas trop de chance. En overtime, on va forcer la note, puis on va aller en série de barrage, puis on voit qu'est-ce qui est arrivé. Mais ça n'a pas été le cas. Ça a été, tu sais, en partant l'overtime, on a forcé le jeu.
1: Un cafouillage en zone neutre aussi, Gilbert. Là, on s'entend.
3: Exactement.
1: Puis la puck tombe sur la palette neutre. À Malkin. Tu sais, je veux dire, tu veux pas que la puck tombe sur la palette de ce gars-là. Là. C'est clair.
3: Ouais, mais en même temps, on a un 2-1, puis c'est Mike Madison qui est là, puis on joue mal le 2-1. Tu sais, on permet la passe de l'autre côté. Normalement, quand tu as défense, il faut que tu empêches absolument la passe d'aller de l'autre côté.
1: Ben moi, je pensais que Matheson allait plonger comme pour bloquer le mais sinon, c'est ça. Il a pas fait la même analyse.
3: Non,
1: mais c'est
3: pas,
1: sûr, dans le feu de l'action, il faut que tu prennes une décision vite, là, tu sais.
3: Ouais, mais Mike Madison, là, je l'aime beaucoup. Mike Madison, c'était un excellent joueur pour le Canadien, mais c'était pas sa meilleure samedi, là. C'était pas un bon match, mais en même temps, En même temps, c'est Malkin, c'est une belle passe de l'autre côté. Puis écoute, t'as pas c'est Dobesh, il y avait vraiment pas de chance là-dessus. Moi, j'aurais aimé qu'on joue un petit peu plus safe, en sûreté, en overtime, puis forcer la note là en tir de barrage, puis prendre nos chances en tir de barrage. Je sais que les Pingouins, tu sais, ils ont Crosby, ils ont Malkin, ils en ont des joueurs qui sont quand même marqués.
1: Bon, ils sont équipés eux autres aussi là.
3: Ben c'est ça. T'sais, on a Demidov, t'as Caulfield, t'en as un paquet de joueurs qui sont quand même marqués en tir de barrage. Fait que j'aurais aimé ça que le Canadien, t'sais, joue un petit peu plus serré en sur-temps. Mais à partir de là, peut-être que Martin Saint-Louis nous a dit sur le banc, hey guys, go for it. T'sais, on vient d'égaliser la marque 5-5, on mérite pas ce point-là pantoute.
1: Mais si le hasard veut qu'on marque en prolongation, ben ce sera ça. On les aura volés pis that's it. Ben oui, c'est clair.
3: Ben, c'est exactement ça. Hey, go all out, là, puis let's go, pas plus grave que ça. On vient d'aller chercher un point qu'on méritait pas. On perdait 5-1 dans le game. Fait que let's go, puis on y va, puis advienne que pourra. Puis dans le fond, on donne une bonne chance, là. Et, comme tu dis, un cafouillage en zone neutre, puis après ça, un 2-1, puis la rondelle est dans le filet, la game est finie. Écoute, la bonne nouvelle, c'est que le Canadien est allé chercher un point. Puis le hockey, ce qui est le fun au hockey comparativement, mettons au football, quand tu perds une game, des fois tu joues pas pour une semaine, mais le hockey, tu te reprends tout de suite. Fait qu'il y a une game mardi. Il y a une game mardi, c'est contre les champions de la Coupe Stanley.
1: C'est ton ouverture à domicile aussi. Tu vas vouloir connaître une bonne performance pour tes femmes. Mais ça, on va avoir l'occasion de revenir là-dessus demain, Gilbert, pour le match canadien Hurricanes. Hey, en terminant, Gilbert, je veux prendre un peu de temps pour jaser de cette nouvelle. Le décès de Lyle O'Dlein, un ancien du Canadien qui est décédé en fin de semaine, crise cardiaque à l'âge de 58 ans. Bon, moi, je te l'avoue tout de suite, O'Dlein, quand je jouais pour le Canadien, c'était loin d'être mon préféré. Son sourire. Sourire fendant, j'aurais aimé que quelqu'un dit pas se ravaler ses dents, mais quand même,
2: il faisait sa job.
1: Ben c'est ça, il aurait porté le chandail des Nordiques, ça aurait probablement été mon joueur préféré, là.
3: Non, mais Lyle O'Dlein, c'est un maudit bon gars d'équipe, c'est un gars qui était apprécié de tous ses coéquipiers. Pourquoi, monsieur? C'est parce que c'est un gars qui jouait la game de la bonne façon, c'est un gars qui laissait tomber mitaine quand c'était le temps de laisser tomber mitaine.
1: Ah, il répondait de ses actes, c'est clair.
3: Ah, alors, protégeait ses coéquipiers, puis il était ceinture à cuir, puis pas à peu près un vrai de vrai, là. C'est un vrai de vrai, c'est un bon gars. Malheureusement, il y a eu des problèmes, de santé, je te dirais, depuis 7-8 ans.
1: Ouais, je disais, il y a eu une triple transplantation, suite d'ennuis de santé impliquant son sang, là, quand même, là.
3: Exactement. Ça n'a pas été facile pour lui, là, dans les 7-8 dernières années, je te dirais, là. Toutes sortes de problèmes de santé, des problèmes avec son foie, des problèmes avec son cœur, puis c'est malheureusement il est parti trop tôt, le 58 ans.
1: Hey, c'est jeune, si
3: bol. Si tu l'avais eu dans le vestiaire, là, tu l'aurais aimé. C'est une bonne personne, c'est un bout en train. Puis sympathie à toute la famille parce que c'est très très jeune pour perdre quelqu'un. Là.
1: Probablement que demain il va y avoir une mention là pour souligner son départ là.
3: Exactement.
1: Parce qu'il a quand même passé une belle partie de sa carrière au sein du Canadien, gagné la Coupe Stanley avec les autres également en 93, c'est pas négligeable.
3: Ouais, on va faire les choses de la bonne façon.
1: Assurément, le Canadien est bon pour ça, Gilbert.
3: Exactement.
1: Ouais. Gilbert, on va se reparler demain matin, 7h30, pour la chronique La Game. Oui, pour justement mettre la table pour le match Hurricanes Canadien. Donc, Gilbert, hey, on te souhaite une monstrueuse de belle journée. As-tu été voté, Gilbert?
3: Ah, c'est fait,
1: c'est ça, t'as fait ça par anticipation, toi aussi.
3: J'ai fait ça la semaine passée, là. Moi, ma femme, elle me dit, on s'en va voter, let's go, c'est ça qu'on a fait.
1: Bon, ça fait que ce soir, au lieu d'une game de hockey, c'est les résultats des élections chez vous, le popcorn, la pizza, la grosse affaire, les ailes de poulet.
3: C'est quoi, monsieur, puis Stéphanie, d'après moi, il y a une game de hockey en quelque part.
1: Ah, je te reconnais, là, Simon. Hey, Gilbert, passe une belle journée, on se retrouve demain pour une autre
3: journée. Bonne journée, tout le monde.
1: Bye bye.
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On va profiter de l'occasion pour saluer la gang de la librairie boutique Venus du côté de Rimouski, à l'écoute de Haut dans l'Est du Québec, dans le secteur de la Matanie, les entreprises construction Saint-Raymond. Salutations à vous autres. 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Et aussi, tiens, le développement économique Port-Cartier. On pense à vous autres aussi. La belle gang de Port-Cartier branchée sur Haut dans l'Est du Québec. Alors qu'on va repartir de plus belle tantôt avec notre sportive, détail de la météo. Et même au cours de la prochaine heure, on a un avant-goût. Alors, on va commencer par prévoir ce qui nous attend dans les prochaines heures. Mais il y a un avant-goût pour le mois d'octobre. Disons que jusqu'à maintenant, franchement, on a été gâtés au cours de la dernière fin de semaine. Aïe, aïe, aïe, c'était magnifique. Alors, on va se souhaiter que ça se poursuive ainsi tout au long du mois d'octobre avec la musique de Fat Boy Slim dans quelques instants. Et surtout, on va prendre le temps de s'informer de belle façon avec les infos Arsenal Média. Et Sylvain Caron vous retrouve dans quelques instants. On est ensemble jusqu'à 18h.

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5: Ici Michel Scarpino, voici le bilan de l'actualité. Les Québécois doivent se prononcer aujourd'hui sur qui composera le prochain gouvernement à l'issue de 39 jours de campagne électorale. En date de vendredi, plus du quart de l'électorat avait exercé son droit de vote par anticipation. Les cinq chefs ne font pas exception et sont eux aussi allés voter cet avant-midi dans leurs circonscriptions respectives. Les Québécois qui n'ont pas encore voté ont jusqu'à 20 heures ce soir pour le faire. Le Bureau de la Sécurité des Transports du Canada annonce qu'il ouvre une enquête sur l'accident d'un hélicoptère médical disparu au large de Nantucket. L'accident est survenu avant-hier en eaux internationales au large de cette île du Massachusetts. L'aéronef transportait 6 personnes, incluant l'équipage qui manque toujours à l'appel. Les recherches entreprises par la garde côtière américaine ont été suspendues et le patient, le membre de sa famille, ainsi que les 4 membres de l'équipage sont présumés décédés. La Cour supérieure entendra à partir de demain le fond d'une contestation déposée par 7 organisations syndicales de certaines dispositions de la loi sur l'équité salariale. La loi a été adoptée par Québec pour se conformer à un arrêt de la Cour suprême du Canada de 2018. Elle permet de comparer des emplois à prédominance féminine à des emplois à prédominance masculine en se basant sur des critères comme les qualifications, les responsabilités, les efforts requis et les conditions de travail. Et lorsque la comparaison fait ressortir des écarts salariaux entre les deux groupes, ceux-ci doivent être corrigés et le maintien de l'équité salariale doit être vérifié tous les 5 ans. Dans le cas de la présente cause, les syndicats contestent principalement la façon de calculer les montants dus aux travailleuses concernées, soit la rétroactivité. Voilà, c'est ce qui complète le bilan de l'actualité Arsenal Média. On vous souhaite une bonne fin de journée à notre antenne.
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7: Beaucoup de choses dans le monde du sport, à commencer par le tennis espagnol Carlos Alcaraz qui a accédé aux demi-finales de l'Omnium de tennis du Japon en raison de l'abandon du Canadien Denis Shapovalov. On peut ajouter à tout ça qu'il y a un match ce soir dans la NFL avec la rencontre prévue entre les Falcons d'Atlanta et les Saints en Nouvelle-Orléans. C'est à surveiller ce soir. Au hockey, beaucoup de nouvelles. Vous avez certainement vu passer cette nouvelle concernant Alexander Ovechkin, donc il a confirmé aujourd'hui que cette saison sera sa dernière en carrière dans la Ligue nationale de hockey. On a eu des nouvelles pour Alexander Barkov chez les Panthers de la Floride et devra s'absenter de 10 à 12 semaines en raison de sa blessure. Et Florian Jacquet à l'entraînement du Canadien ce matin pourrait peut-être voir de l'action face, pour la première fois, face demain aux Hurricanes à Caroline au Centre Bell. Ce sera à suivre de ce côté-là. Match à surveiller ce soir, les Flyers de Philadelphie face aux Lightning de Tampa Bay, Ottawa est à Boston. Les Jets de Winnipeg affrontent les Penguins de Pittsburgh parmi les matchs présentés ce soir. Et un de nos collaborateurs dans l'émission du midi, avec Larac Gonzalez, c'est Renaud Lavoie donc qui nous mentionnait qu'il verrait de bon œil la présence de Philippe Danault sur le deuxième trio du Canadien.
8: Faut que le deuxième trio fonctionne. Ça ouais, aussi, c'est extrêmement important.
9: Admettons que Capanen n'est pas capable de jouer, là. Serais-tu tenté de placer Philippe Danault au centre de la deuxième ligne?
8: Je te dirais que ça fait longtemps que je l'aurais mis. Ouais. Je l'aurais mis dans le dernier match. Dans le dernier match, j'aurais dit, écoute, là, je regarde mon deuxième trio jouer, là. C'est anémique. Je mets tout de suite Philippe Danault. Dès que je vois en plus qu'en deuxième période, ça bourdonne comme ça a bourdonné, là. On a vu ce qui s'est passé. Puis ce que Phil a fait dans le dernier match aussi, là, on va être extrêmement honnête, là. Les grosses mises en jeu qu'il a gagnées à 6 contre 5.
9: Oui, monsieur.
8: Si vous pensez que ça n'a aucun impact dans l'équipe, là, quand il est revenu au banc des Canadiens après qu'ils ont créé l'égalité, là, tous les joueurs se sont garochés sur Phil. Ont brassé son masque, son casque, excusez-moi, pas son masque, ont brassé son casque. Les gars étaient tellement fiers de lui.

Deuxième heure du trafic, on chasse la grisaille, on vous apporte le soleil musical à bord de haut dans l'est du Québec. Sylvain Caron, toujours des vôtres. Et je vais prendre le temps, je vous avais dit qu'on avait pas mal de monde à saluer aujourd'hui. Ceux et celles qui ont pris part à l'événement du Marathon de Québec au cours de la dernière fin de semaine, chapeau à vous autres, vous avez réussi donc vos exploits. Parce que vous savez que la course à pied dans la région, c'est extrêmement populaire avec les différents événements qui sont proposés dans l'Est du Québec. Et puis, j'aurais aimé ça être là. Sincèrement, au cours de la dernière fin de semaine à Québec, là, il va falloir que je me remette à m'entraîner un petit peu. Faites moi m'entraîner le mange-patate, puis m'entraîner à courir avec le box-office. Oui, c'est vrai, nord-américain au cours de la dernière fin de semaine. Il y a un film qui a fait son entrée avec Tom Cruise en vedette et bye! Ça fait peut-être pas patate, mais pas loin de ce côté-là. C'est rare, Tom Cruise, avec des films qui fonctionnent pas au cinéma, mais parfois ça peut arriver. Avec Fatboy Slim, en souvenir, et la chanson Praise You, pour vous accompagner dans le trafic de ce lundi.

C'est vrai aujourd'hui que se met en branle la loi sur la réparabilité avec ce qu'on mentionne dans le Journal de Québec, c'est que les électroménagers pourraient coûter jusqu'à 30% plus cher à compter d'aujourd'hui. Bon, avec tout ce branle-bas et aussi, plus tard, on va revenir sur la garantie légale. Combien de temps vos appareils électroniques sont protégés à même cette fameuse garantie qui est en vigueur à partir d'aujourd'hui? On y reviendra un petit peu plus tard tantôt. Les respectables s'occupent de la musique.

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2: Donc, à partir d'aujourd'hui, vos appareils électroniques et électroménagers ont une garantie précise avec la loi qui est entrée en vigueur de façon officielle. Donc, pour ce qui est des appareils, plus besoin de débattre de ce qui constitue une durée raisonnable. La loi prévoit un nombre précis d'années de protection. Donc, 3 ans pour les téléphones cellulaires, ordinateurs, tablettes, consoles de jeux. 4 ans pour les téléviseurs. 5 ans pour les laveuses, sécheuses et lave-vaisselle. Et 6 ans pour les réfrigérateurs, congélateurs, cuisinières, climatiseurs et thermopompes. Ça ne veut pas dire qu'un téléviseur est seulement censé durer 4 ans ou qu'un réfrigérateur peut rendre l'âme sans conséquence après 6 ans. Vous comprendrez, là, c'est une garantie légale et de durée raisonnable là, qui continue de s'appliquer. Et bon, semble-t-il qu'on parle déjà des électroménagers, qu'une partie de la facture pourrait être refilée aux consommateurs. Ça, ce sera à valider sous peu.
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14: Ce soir, ce sera pas mal venteux, alors qu'on a des rafales de vent pouvant atteindre les 90 km/h au cours de la nuit. Il y a cet avertissement d'ailleurs d'Environnement Canada avec un minimum à plus 5 degrés. On attend de la pluie, 5 mm de pluie pour la nuit prochaine. Demain, les averses cessent en après-midi. On attend de 5 à 10 mm de pluie, secteur Rimouski. Laissez vent d'ouest de 60 à 90 km/h. Les vents vont diminuer à 70 km/h en fin en mi-journée pour un maximum à 10 degrés, 30 % de risque d'averse pour mercredi.

pour U2 Elevation qu'on vient d'entendre sur O. Je vous rappelle que leur album Carnaval Deluxe sera disponible le 13 novembre prochain. Et collectionneur de vinyle, ben bonne nouvelle, on va lancer également une édition spéciale vinyle pour marquer justement la sortie de cet album. Ça va faire plaisir à mon collègue Richard Zetirois, qui sera des nôtres d'ailleurs demain pour nous parler d'actualité dans le monde musical. On laisse la place à Joe et Lizzie. On a le temps pour les souhaits d'anniversaire 88-562-81-81 via texto. On va vous retrouver dans quelques instants pour souhaiter bonne fête à plein de monde dans le meilleur de la musique sur haut dans l'Est du Québec.

0: On va saluer les fêtés du jour avec Isabelle Gosselin. C'est sa fête. On lui en souhaite une bonne. Stéphanie Simard également, c'est son anniversaire aujourd'hui. Bonne fête, Kevin Haché. On a Alexandre Gauthier aussi qui célèbre son anniversaire. Les jumelles Mélanie et Valérie Ouellette, bonne fête les filles. De la part de toute l'équipe de Haut dans l'Est du Québec, Sébastien Jonca, bonne fête à toi. Manon Rio, Félix Bérubé, la sportive Marie-France Murray, bonne fête à toi. À Mélissa Tremblay, on a Nathalie Pinet également, Jonathan Gagnon parmi nos fêtés. Ça fait pas mal de monde à saluer, ça. Matani, veille de Matapédia, Côte-Nord, secteur Rimouski, c'est votre anniversaire. On vous souhaite de passer une magnifique journée. Tantôt, on a dans les meilleurs moments de notre émission des 100 000 matins avec Mathieu et Stéphanie. Ils vont nous retrouver avec leur capsule vue sur les internets. J'ai hâte de retrouver mes comparses du matin et aussi de vous faire entendre la chanson de Somber, puis un peu plus tard, Box Office Nord-Américain. C'est vrai, on n'a pas eu le temps d'y revenir tantôt.
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1: Avec nos perles du web de la fin de semaine, il y a des choses que vous ne pouvez pas avoir ratées en fin de semaine.
2: Comme Metallica qui a commencé sa résidence à la Sphère de Las Vegas, les images qui ont circulé.
3: Stéphanie!
2: Ça fait de bon sens!
3: C'est donc ben débile ce qu'ils font!
2: Incroyable! Puis écoute, on voyait souvent le cimetière sur la pochette de l'album Master of Puppets. Moi, dans les images que j'ai vues, c'est ça, là.
1: Mais non, mais là, hey, t'as des cimetières à grandeur. Non, mais chaque pochette d'album, je pense que j'ai vu Ride the Lightning aussi. Bon, c'est sûr, l'album Black, c'est un peu plate, là.
2: C'est un peu plate pour du visuel, ouais, c'est ça.
1: Mais ça reste qu'ils ont été inspirés. As-tu vu le visuel ou est-ce que c'est comme plein de pics de guitare avec plein de destinations de tournées qu'ils ont faites? C'est complètement fou. Sérieusement, un show dans cette salle-là pour un band comme Metallica.
2: C'était parfait.
1: Les possibilités sont infinies de plonger tes fans puis de leur en mettre plein la vue. Je veux dire, oui, tu payes le gros prix pour assister à un show dans Sphère à Vegas pour aller voir Metallica, mais t'en offres ton argent.
2: Il y en a qui sont allés voir Céline à Paris, il y en a qui vont aller voir Metallica à Las Vegas.
1: Moi, je serais plus du genre Metallica.
2: Moi aussi, c'est sûr. Mais je serais curieuse de savoir, dans l'Est du Québec, autant dans le Grand Rimouski, la Matanie, sur la Côte-Nord,
1: y a-tu des gens qui ont prévu ça?
2: Des gens qui vont y aller ou que vous connaissez, qui ont vu ça en fin de semaine, et on veut tellement leur parler, là.
1: Yes, 88-724-98-0, oui. si jamais. Et ce matin, il y a également, en fin de semaine, l'hymne national du Canada qui a volé la vedette sur Internet. Ouais, mais l'affaire, c'est qu'il a retenu l'attention pas pour les bonnes raisons. Ça s'est passé samedi au Stade Saputo, match amical de soccer entre le Canada et le Pérou. Bon, pour l'histoire, le Canada a gagné 2-0. OK, mais c'est pas ça qu'on a retenu. Ce qu'on a retenu, c'est le carnage. Puis le mot est faible. Qui est arrivé à l'hymne national canadien. Prestation désastreuse, je veux dire. Je comprends pas pourquoi tu peux choisir quelqu'un qui ne connaît pas l'hymne à ce point-là pour dire « Viens chanter l'hymne national dans un événement. » C'est un match international, tabarnouche, c'est pas n'importe quoi. Voici comment a sonné l'hymne national canadien samedi au Stade Saputo pour le match Canada-Pérou. Play! Là, c'est pas pire.
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1: Oh, ça commence à se gâter.

0: T'entends le monde commencer à chanter en arrière. Oh, il y a trois tonalités.
1: Car ton front est là.
0: Car ton front est là. Oh my God.
2: Pas par la tourne, c'est ça. Justement,
0: hey, rendu là, il n'y a plus rien à faire. C'est ah ouais, paix supplé, puis part l'hymne national instrumental. La foule qui s'est chargée de chanter. Bon, c'est sûr, à Montréal, tu chantes en bilingue. Il y en a qui chantent en anglais, il y en a qui chantent en français, puis il y en a qui chantent en anglais pas en français. Mais non, c'est un carnage. La jeune fille qui a fait l'hymne national hier à l'Océanique l'a chanté en bilingue parce que c'était Charlotte Tang qui était là. Mm-hmm. Puis, écoute, elle aurait fait une bien meilleure job que la fille qu'ils ont engagée. Et il y a des gens qui ont été interrogés, qui était présent sur place, et il y a un partisan canadien qui dit: j'étais dans le fil pour rentrer dans le stade et j'entendais l'interprète pratiquer le Haut-Canada. Il dit: puis je savais que ça allait être un carnage. Je savais que ça allait être épouvantable. Mais ce qui allait sortir.
2: Ce qui est cocasse, c'est souvent au moment où est-ce qu'il y a l'hymne national, les caméras se tournent vers les joueurs qui, tu sais, chantent un peu, font, hey, là, le lip-sync était pas, c'était pas ça. Puis tu voyais que les gars avaient comme une espèce de regard de,
0: on est-tu en train de vivre ça, nous autres?
2: C'est quoi qui se passe, là? Moi, je suis prêt pour la chanter en même temps qu'elle.
0: Oh my God, non, mais quel carnage!
2: Ouais, ma soeur me l'a envoyé en fin de semaine.
0: Moi, c'est les gars avec qui j'ai travaillé comme officiel mineur au match océanique hier. Salut Guillaume puis Bruno qui disent: hein, t'as pas entendu ça? Hey, pardon, j'attends un peu. Faut qu'on fasse écouter ça, man. Ça a été un carnage. Ouais. Alors, note aux organisateurs des événements comme ça. Faites donc passer des auditions avant, juste pour être sûr.
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0: Pointé facile pour le nouveau film de Tom Cruise, Dagger, qui a récolté un maigre 8 millions de dollars au box-office nord-américain. Bon pour la cinquième place, évidemment que c'est une nouvelle entrée. Le film Prime Time a récolté un peu plus de 8 millions de dollars pour se hisser en quatrième position pour sa deuxième semaine en salle. Heart of the Beast, troisième place avec plus de 11 millions de dollars amassés. Resident Evil, qui maintient quand même un top 3 en deuxième place avec une récolte de 12 500 000 dollars. Et Verity, qui était le grand gagnant avec Anne Hathaway, qui passe une bonne année. Son nouveau film a décroché la première place du box-office nord-américain, malgré donc une critique pas nécessairement toujours positive, n'empêche qu'on a un numéro 1 pour ce film au box-office nord-américain.
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5: Ici Michel Scarpino, voici le bilan de l'actualité. Les Québécois doivent se prononcer aujourd'hui sur qui composera le prochain gouvernement à l'issue de 39 jours de campagne électorale. En date de vendredi, plus du quart de l'électorat avait exercé son droit de vote par anticipation. Les cinq chefs ne font pas exception et sont eux aussi allés voter cet avant-midi dans leurs circonscriptions respectives. Les Québécois qui n'ont pas encore voté ont jusqu'à 20 heures ce soir pour le faire. Le Bureau de la Sécurité des Transports du Canada annonce qu'il ouvre une enquête sur l'accident d'un hélicoptère médical disparu au large de Nantucket. L'accident est survenu avant-hier en eaux internationales au large de cette île du Massachusetts. L'aéronef transportait 6 personnes, incluant l'équipage, qui manque toujours à l'appel. Les recherches entreprises par la garde côtière américaine ont été suspendues et le patient, le membre de sa famille, ainsi que les 4 membres de l'équipage sont présumés décédés. La Cour supérieure entendra à partir de demain le fond d'une contestation déposée par 7 organisations syndicales de certaines dispositions de la loi sur l'équité salariale. La loi a été adoptée par Québec pour se conformer à un arrêt de la Cour suprême du Canada de 2018. Elle permet de comparer des emplois à prédominance féminine à des emplois à prédominance masculine en se basant sur des critères comme les qualifications, les responsabilités, les efforts requis et les conditions de travail. Et lorsque la comparaison fait sortir des écarts salariaux entre les deux groupes, ceux-ci doivent être corrigés et le maintien de l'équité salariale doit être vérifié tous les 5 ans. Dans le cas de la présente cause, les syndicats contestent principalement la façon de calculer les montants dus aux travailleuses concernées, soit la rétroactivité. Voilà, c'est ce qui complète le bilan de l'actualité Arsenal Média. On vous souhaite une bonne fin de journée à notre antenne.
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7: Ce soir, NFL, on a l'affrontement du lundi soir pour à ce qui est des Falcons d'Atlanta, oui, face à la formation des Saints de la Nouvelle-Orléans, un match à surveiller dans la NFL. On peut mentionner que Carlos Alcaraz accède aux demi-finales, lui qui a profité de l'abandon de Denis Shapovalov hier du côté de Tokyo. Et au hockey, parce qu'il y a quand même pas mal de choses à se jaser, à commencer par Alexander Ovechkin, donc il a confirmé ce matin qu'il donc entreprendra sa toute dernière saison, sa 22e et dernière saison dans la Ligue nationale de hockey. Donc ce sera une véritable tournée d'adieu dans son cas, dans plusieurs villes. On peut ajouter à tout ça que Alexander Barkov chez les Panthers de la Floride, confirmation d'une absence de 10 à 12 semaines. On a les matchs à surveiller ce soir. Les Flyers de Philadelphie affrontent le Lightning de Tampa Bay. Les Sénateurs d'Ottawa se mesurent aux Bruins de Boston. Les Jets de Winnipeg face aux Penguins de Pittsburgh. Et les Sharks de San Jose affrontent les Stars à Dallas. Et chez le Canadien de Montréal, Florian Jacquet pourrait voir de l'action dès demain. Lors de l'entraînement de l'équipe, Jacquet a occupé une place parmi les réguliers sur le 4e trio. Et aussi Kaelin Gooley qui s'approche d'un retour au jeu, lui qui était à de l'entraînement régulier du CH ce matin. Et parlant de sport, un de nos collaborateurs du côté de la RAC Gonzalez, c'est Renaud Lavoie qui parle de l'importance de Philippe Dano, peut-être même se retrouver sur un deuxième trio au centre.
8: Faut que le deuxième trio fonctionne. Ça aussi, c'est extrêmement important.
9: Admettons que Capanen n'est pas capable de jouer, là. Serais-tu tenté de placer Philippe Dano au centre de la deuxième ligne?
8: Je dirais que ça fait longtemps que je l'aurais mis. Ouais. Je l'aurais mis dans le dernier match. Dans le dernier match, j'aurais dit, écoute, là, je regarde mon deuxième trio jouer, là. Anémique, je mets tout de suite Philippe Dano. Dès que je vois en plus qu'en deuxième période, ça bourdonne comme ça a bourdonné, là, on a vu ce qui s'est passé. Puis ce que Phil a fait dans le dernier match aussi, là, on va être extrêmement honnête, là, les grosses mises en jeu qu'il a gagnées à 6 contre 5.
9: Oui, monsieur.
8: Puis, si vous pensez que ça n'a aucun impact dans l'équipe, là, quand il est revenu au banc des Canadiens après qu'ils ont créé l'égalité, là, tous les joueurs se sont garochés sur Phil, ont brassé son masque, son casque, excusez-moi, pas son masque, ont brassé son casque. Les gars étaient tellement fiers de lui.

0: On avait tantôt la chronique anniversaire, mais on peut souhaiter bonne fête à Goldorak. Ben oui, c'est son anniversaire. À lui qui a été diffusé pour une première fois le 5 octobre 75 au Japon. Il arrive en France près de 3 ans plus tard, le 3 juillet 1978 sur Antenne 2. Et ça devient un phénomène culturel. Ça a été par la suite diffusé au Québec. Pas besoin de vous dire, les gars, hein, ma génération, Goldorak, pour nous autres, c'était quelque chose. Les filles, c'était plus Candy, hein, c'est ça? Ou, bon, il y avait Heidi aussi à l'époque, parmi les dessins animés. Donc, tout ça pour dire qu'on a la troisième heure de votre émission du trafic à vous à proposer avec plein de choses à surveiller, entre autres pour ce qui est de prévisions météo pour le mois d'octobre, ce sera à surveiller. Et aussi les pires records de concours de bouffe. Parce que si vous avez suivi au cours de la fin de semaine avec mon collègue Richard Z, dans Z le week-end, pour parler de records de mangeage de poutine, il y a d'autres records aussi qui sont assez durs à battre. Merci, on y reviendra plus tard avec tournée aussi des activités dans l'Est du Québec.
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0: Oh. Et je peux vous dire que 2027 marquera le grand retour de cette formation qui annonçait déjà quelques dates de spectacles de sa nouvelle tournée qui va s'arrêter, entre autres, en France en 2027. Mais surtout, on travaille sur du nouveau matériel qui va succéder à One More Time, sorti en 2023. Je vous propose ce souvenir de Blink 182 avec The Rock Show pour la toune qui punch de ce début de semaine sur Haut dans l'Est du Québec.
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1: Concours de bouffe, ben tiens, on y est dedans, presque la bouffe pour les gens qui sont à table ou s'y préparent avec des concours de bouffe inusités un peu partout à travers le monde, surtout aux États-Unis. Vous savez qu'on est les champions dans le domaine avec cette formation qui malheureusement s'est terminée. Le groupe québécois de hip-hop Loco Locas, malgré le fait qu'on a fait une réédition en vinyle de deux de leurs albums, Amour Oral et Le Québec est mort, Vive le Québec, on a donc carrément réfuté. Il n'y a pas de retour possible. C'est la fermeture définitive de la porte à un retour de ce groupe. Qu'on vous fait entendre quand même avec, tiens, en préparation du match d'ouverture de demain pour le Canadien de Montréal au Centre Bell. Le but, chanson de Loco Locas, en meilleur de la musique sur O.

Les pires records et aussi ben, les compétitions de bouffe, il y en a partout, dont The Pie Olympics au Royaume-Uni. Donc, on mise plutôt sur la rapidité que le nombre de ces tartelettes que l'on doit avaler. Semble-t-il que le record, c'est 20 secondes. C'est quand même assez rapide, merci. Le Chicken Wing Eating Championship à New York, aux États-Unis. Les participants ont 12 minutes pour en dévorer le plus possible. Le record est impressionnant. Josh Esprine qui a réussi à avaler 281 ailes en 12 minutes. On appelle ça un glouton. Bon, évidemment, bon, les concours de mangeurs de hot dog, vous les connaissez. Mais il y a aussi le concours du Manor Palooza aux États-Unis qui fait en sorte que les participants ont le défi de consommer le plus de saucisses de style texan possible en 10 minutes. Et James Webb a établi un record impressionnant en avalant 53 saucisses, 7 kg de viande transformée en 10 minutes. Oups, là, je commence à avoir des brûlements d'estomac avec les détails de la météo à venir.

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8: Météo. De la pluie, ça se poursuit ce soir. Venteux également, 5 mm de pluie, secteur Rimouski, avec des vents allant jusqu'à 90 km/h au cours de la nuit, avec un minimum à plus 5 degrés. Et ça demeure venteux, évidemment, pour demain. Il y a l'avertissement, d'ailleurs, en jaune d'Environnement Canada, avec des averses qui devraient cesser en après-midi. Nuageux par la suite, on attend de 5 à 10 mm de pluie, secteur Rimouski, des vents à 90 km/h. Ces vents vont diminuer à 70 km/h en mi-journée pour un maximum à 10 et 30 % de risque d'averse pour mercredi.
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C'est une légende de la musique country qui était de passage en direct de l'univers au cours de la fin de semaine. Patrick Normand qui était en vedette. Mais attention à ceux qui sont à surveiller. Elles sont des voix bien connues du Canadien de Montréal, Martin McGuire, Danny Dubé, qui sont les prochains invités de samedi prochain pour En direct de l'univers. Ça risque d'être fort intéressant. Et on parlait de country tantôt. Ben, c'est une jeune sensation du New Country, Cameron Whitcomb, qui vient nous retrouver avec, dans quelques instants, ben, quelques regards sur la météo au mois d'octobre de façon générale dans l'Est.

0: Honnêtement, on a été gâtés au mois de septembre pour l'automne qui s'est installé. Début du mois d'octobre, pas vilain. Bon, je sais qu'aujourd'hui, là, on se fait arroser un petit peu plus, mais n'empêche que, de façon générale, c'est bien enclenché. Maintenant, pour ce qui est la balance du mois d'octobre, donc on devrait avoir une première moitié d'octobre pas si mal par la suite, marquée par des températures près ou légèrement sous les normales saisonnières pour la deuxième portion d'octobre. Pour les précipitations, on mentionne sur Environnement Canada un contraste qui se dessine entre le nord et le sud du Québec qui pourrait là ou pourrait persister un léger déficit de pluie pour le sud du Québec. De notre côté, ben les systèmes pourraient être plus fréquents et un peu plus costauds avec le retour de la neige dans des communautés nordiques, mais on en a déjà reçu de la neige du côté de Fermont, entre autres. Donc, bon, on n'a pas peur de ça, nous. On est capable d'en prendre. Ça devrait être costaud aussi demain.
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1: Actualité dans l'Est du Québec après avoir entendu Marshmallow et Portugal to the Man en musique. Beaucoup de choses à surveiller dans l'Est du Québec pour cette semaine, à commencer par les secteurs de Sept-Îles. Beaucoup de spectacles sur la côte. Non, mais dans l'ensemble de l'Est du Québec, cette voix, Dan et Jerry, notre histoire, s'est présentée ce mercredi 7 octobre à 20h à la salle de spectacle de Sept-Îles. On a aussi le spectacle Moustache Rodeo à l'Agora du complexe récréatif et culturel de Port-Cartier. Ce sera ce mercredi également à 19h30, donc avez-vous intéressé. Patrice Lécuyer qui fait un retour en humour avec son spectacle à Sept-Îles vendredi le 9 octobre prochain à 20h à la salle Jean-Marc Dion. Son spectacle après 32 ans d'absence sur scène, donc manquez pas ça. Et tiens, tant qu'à y être, un peu de sport avec le prochain match de basketball masculin des voyageurs du cégep de Sept-Îles. C'est prévu le 17 octobre, donc c'est à venir un peu plus tard à 19h contre Saint-Félicien. Et cette même journée, c'est le premier match des Basques de Sept-Îles, donc présenté face aux pionniers de Bécomo au centre sportif Alcoa. Pour le secteur de la Matanie, mercredi, soirée d'improvisation de la Slim chez Elmo s'est présentée entre 19h30 et 21h15. Caen, on vous en parle depuis quelque temps, vient de faire un tour samedi prochain à l'auditorium de l'école secondaire de Matane pour leur tournée d'adieu. Donc, le spectacle est présenté à 20h. Et il y a aussi une corvée de nettoyage à la place du bar, à la plage du Barachois, oui, organisée par l'organisme des bassins versants du Bas-Saint-Laurent. Et ce sera samedi le 17 octobre de 9h30 à midi, du côté du Barachois, là, tout près de la plage. Et pour Rimouski, là aussi, ça devrait bouger au cours des prochains jours avec les ateliers d'improvisation qui reprennent au BIC. Alors, vous souhaitez développer votre créativité théâtrale, vos habiletés spontanées. Donc, vous allez pouvoir participer à ces cours pour adultes et adolescents à la bibliothèque Émile Gagnon du BIC les lundis de 19h à 20h30. Donc, c'est le cas ce soir. Il y a 4 spectacles à surveiller cette semaine à la salle des Jardins. Les grands explorateurs seront là demain, le 6 octobre à 19h30. Spectacle de Charles Pellerin, ce sera ce jeudi 20h30. Le Cirque Héloïse, vendredi à 19h30. Et l'hommage à Abba, samedi 20h au menu. Les informations et billets sur spectacle.com. Oui, pour participer à ces différentes activités dans l'Est.
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13: Ici Michel Scarpino. Les Québécois doivent se prononcer aujourd'hui sur qui composera le prochain gouvernement à l'issue de 39 jours de campagne électorale. En date de vendredi, plus du quart de l'électorat avait exercé son droit de vote par anticipation. Il est possible de voter jusqu'à 20 heures ce soir. Des débris de l'avion médical ontarien porté disparu qui transportait 6 personnes, dont 4 Canadiens, ont été repérés au large des côtes américaines. Les gardes-côtes américains ont indiqué que les équipes de recherche ont localisé un champ de débris à environ 150 km au sud-est de Boston et ont confirmé qu'il s'agissait de l'appareil disparu. Les recherches se poursuivent pour retrouver les occupants. Et puis c'est aujourd'hui qu'entre en vigueur la nouvelle garantie de bon fonctionnement au Québec. Cette garantie s'applique à 14 catégories de biens, dont certains électroménagers et appareils électroniques. C'était vos actualités Arsenal Média. On vous souhaite une bonne soirée à notre antenne.

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5: C'est la game. Bon lundi tout le monde. Olivier Paiement et FX Bénard avec vous pour la prochaine heure. Merci d'être à l'écoute. Peu importe où vous êtes, peu importe de où vous nous écoutez, partout sur le réseau BPM Sport, Montréal, Québec, Gatineau et partout sur le réseau O, sur les applications mobiles de radio et bien évidemment sur notre diffusion en direct sur YouTube. Comment ça va, FX?
6: Salutations, mon cher Oli. Ça va super bien. Match. Premier à domicile pour le Canadien, ouais. Demain au Centre Bell. Très, très hâte. Grosse semaine pour le CH.
5: On est dans un entre-deux intéressant. T'as raison, là. Grosse semaine pour le Canadien parce que samedi, il y a deux façons de voir la rencontre. Soit vous pouvez regarder ça, le verre à moitié vide, parce que ça a été une deuxième période ou même un 30 minutes, là, je dirais, entre la fin de la première et la deuxième période absolument exécrable. Ou vous pouvez regarder ça à moitié plein, le Canadien qui est quand même revenu dans la rencontre et qui a forcé une prolongation, sauf que là, tu pourras pas refaire ça demain, parce que c'est les Hurricanes de la Caroline, les champions en titre, l'équipe qui t'a éliminé l'an passé, qui sont en ville. Il va avoir une soif de vengeance pour le tricolore dans ce match-là. Et ouais. Quand c'est une équipe de bien meilleure qualité, tu pourras pas te permettre de jouer de cette façon-là. Il s'est passé une couple de choses à l'entraînement aujourd'hui, et il pourrait y avoir des quand même des changements intéressants à la formation en vue du match de demain. Fait qu'on va s'attaquer à ça d'entrée de jeu. Vers 18h15 environ, là, il faut absolument qu'on parle de ça parce que pour moi, c'est la grosse nouvelle du jour sur la planète hockey. Alexander Ovechkin a confirmé qu'il va disputer sa dernière saison dans la LNH. Il a bien dit dans la LNH. Alors, il va peut-être aller faire un tour en KHL l'an prochain. Mais je veux qu'on donne notre top 5 des moments de la carrière d'Alexander Ovechkin.
6: C'est bon, bonne idée.
5: Ça va faire réagir, j'ai bien hâte. Vers 18h30, les meilleurs moments de la journée à BPM Sport. Il y a eu un point tournant dans le match de samedi qui a mené à une méchante chicane un matin dans le club. Là, les boys étaient vraiment pas contents. Fait que je veux que nous aussi on se chicane parce que je sais déjà qu'on n'est pas d'accord, fait que ça va être le fun. Et il y a aussi Marco D'Amico qui nous a ramené qui nous a permis de rêver encore une fois à un certain joueur de centre.
6: Encore?
5: On pensait que ce dossier-là était mort. Finalement, peut-être pas. Alors, Marco a des informations, peut-être ou pas, par rapport à ça. On va les entendre et on va réagir un peu plus tard et vers 18h45. Comme à l'habitude, eh bien, on va analyser les différents matchs ce soir dans la LNH. Mais avant, FX, quand même une couple de choses intéressantes à l'entraînement du Canadien ce matin. D'abord, bonne nouvelle. Alexandre Carrier était là, fait que plus de peur que de mal dans son cas. Lui qui a quitté la rencontre samedi, après la première période, là, une vilaine collision avec Yegor Chinaov des Pingouins. Carrier qui semblait être incommodé au cou. Plus de peur que de mal, il était sur la glace, il devrait donc être à son poste demain. Mais aussi, Caden Gauley s'entraînait avec un chandail régulier.
6: Ouais, ça c'est une bonne nouvelle. On le remarque un peu dans les deux premiers matchs, Oli. À quel point Caden Gauley, là, quand je dis Caden Gauley, je parle de Caden Gauley quand il joue dans son identité, dans son ADN, qu'il est là à 100%, manque aux Canadiens de Montréal. Que ce soit pour déblayer le devant du filet, pour tasser les joueurs qui sont là, il manque un défenseur du style de Caden Gauley en ce moment dans cette brigade défensive-là. Alors, c'est une bonne nouvelle. Par contre, même s'il y avait un chandail de régulier, on garde quand même le même échéancier pour l'instant. Ça a été confirmé par Chantal Maccabé et Martin Saint-Louis durant le point de presse. Alors que Martin se posait des questions, Chantal confirmait que pour l'instant, on gardait le même échéancier. Alors, c'est-à-dire que dans le cas de Caden Gauley, il devrait encore rater 4 ou 5 matchs. À moins qu'il revienne plus tôt que prévu, ça se pourrait parce qu'il était sur la patinoire.
5: Ouais.
6: Mais ça, c'est une grosse nouvelle. Ça, c'est une bonne nouvelle pour le Canadien de Montréal.
5: Absolument, parce que tu vas avoir besoin de lui. On l'a vu encore une fois cette fin de semaine. Jack Eye et Struble, ça a ses limites. Exact. Dans un monde idéal, t'en as peut-être un dans ta formation, mais pas les deux. Je te pose ça de même. Si Kaelin Goulet revient, puis que le reste de ta brigade défensive est en santé, qui tu sors?
6: C'est intéressant, parce que en ce moment, si tu ramènes Kaelin Goulet, tu vas y aller progressivement. Alors Kaelin Goulet, je le fais même pas commencer Oli sur ma deuxième paire de défense. Je garde Hudson Carrier et j'insère Goulet sur la troisième paire de défense. À partir de ce moment-là, t'as le choix. Il en reste trois. Il reste Engstrom, il reste Jacka, il reste Schubert.
5: Oui, faut pas oublier Engstrom, t'as raison.
6: Je pense que tu y vas en rotation à partir de ce moment-là. Engstrom pourrait être envoyé à Laval pour obtenir plus de temps de jeu. Quoique, bon, il n'y a plus grand-chose à prouver dans la Ligue américaine. Mais pour le moment, j'irai en rotation entre Schubert et Jacka. Pourquoi pas Jacka le premier match. Par la suite, tu peux interchanger. Pour moi, il n'y en a pas un qui est meilleur que l'autre depuis le début de la saison entre Schubert et Jacka.
5: Je suis d'accord que les deux,
6: c'est assez bof. Quand même.
5: Si je me fie à ce que Martin Saint-Louis pense, par contre, si je me fie à comment est-ce que l'entraîneur a utilisé ses défenseurs samedi lorsqu'Alexandre Carrier est tombé au combat, j'ai l'impression que c'est Struble qui va avoir l'avantage parce que je regarde, c'est 16-09 pour Struble, 13-43 pour Jacky. On a vu notamment Jaden Struble effectuer quelques présences avec Lane Hudson. Par contre, Jacky a joué en infériorité numérique. Mais aussi, si je regarde la façon dont Martin Saint-Louis a géré ses deux défenseurs en séries éliminatoires et en fin de saison l'an passé, je pense que c'est Struble qui va avoir ce poste-là au retour de Kaelin Goulet, de sixième défenseur.
6: Et est-ce que demain, tu rentres Adam Engstrom et tu laisses de côté...
5: Ben ça, c'est un bon point que t'apportes, FX. Là. Parce qu'on en a deux. Deux jeunes qui ne sont pas des produits finis. Ce sont quand même des espoirs intéressants pour l'organisation. C'est pas le futur Demidov ou le futur Lane Hudson qui attend son tour, mais quand même. Adam Engstrom et Florian Jacky, s'ils commencent l'année à Montréal, c'est parce qu'on va vouloir qu'ils jouent éventuellement. Puis plus c'est tard, moins c'est bon. Parce que là, on est rendu à quoi? Déjà une dizaine de jours sans qu'ils jouent ces deux jeux? Ben là, 8, le 8-9. Mais là, s'ils jouent pas mardi, puis qu'ils jouent pas jeudi, on va être rendu presque à deux semaines.
6: Exact. Non, mais
5: c'est
6: pas
5: idéal
6: non.
5: Comme situation. T'es pas gardé en haut pour qu'ils jouent pas, sinon t'aurais fait commencer Brett Bérard puis Riley Walsh.
6: Exact. Non, mais je comprends ton point.
5: Fait que est-ce que Engstrom va jouer contre les Hurricanes? Je pense pas. C'est surtout que les Hurricanes, c'est tout un club, mais Florian Jacky, je pense que oui, et Engstrom jeudi contre Nashville. C'est la façon dont je vois les choses.
6: OK, c'est intéressant. J'aurais aimé ça quand même qu'on brasse la soupe un peu plus demain. J'aurais aimé ça voir un gars comme Adam Engstrom dans la formation et Florian Jacky aussi, les deux. Juste pour changer un peu, t'sais, donner, je sais que c'est le match d'ouverture, t'as pas vraiment besoin d'une étincelle dans le premier match à domicile, mais quand même, j'aurais aimé ça voir Adam Engstrom dans la rotation demain.
5: Ben, je serais pas en désaccord avec cette décision-là parce que pour moi, Struble et Jacky sont extrêmement limités. On connaît leur plafond. Engstrom est capable de t'apporter plus dans la game que ces deux gars-là. Il est meilleur pour transporter la rondelle. Il prend des meilleures décisions aussi. Ça, c'est probablement la plus grosse lacune, là. Autant pour Struble que Jacky. Des fois, ils prennent pas la bonne décision quand ils ont la rondelle sur la palette. Engstrom, c'est sûr que le côté où il est moins physique, ça joue contre lui. Mais je le sais que son plafond est plus élevé que celui
6: exact.
5: Des deux autres.
6: Ah oui, 100%.
5: Le plafond de Struble et Jacky, on le connaît maintenant, là. Il y a personne qui espère qu'il devienne un défenseur top 4. Ce sont des 6e, 7e défenseurs. Tu veux pas les faire jouer plus que 12 minutes par match environ.
6: Et quand
5: tu as une
6: blessure comme Carrier lors du dernier match,
5: t'es dans le trouble. Parce que le train a déraillé là pour le Canadien samedi. Est-ce que c'est à partir du moment que la pénalité à Madison est survenue? Est-ce que c'est la blessure à Carrier? Peu importe, tout ça c'est arrivé un petit peu en même temps, puis on l'a vu en deuxième période. Quand il te manquait Carrier défensivement, c'était tout croche. La première paire faisait pas le travail. Struble, Jacky, c'était bof. Lane Hudson, il faisait du mieux qu'il pouvait là, parce que c'est Lane Hudson. Mais de toute façon, on s'attend pas à lui dans ces circonstances-là. Est-ce que ce sera lui qui défende de l'autre bord là? Mais moi, je suis avec toi. J'aimerais ça qu'on apporte du changement. Puis c'est pour ça qu'Oliver Kapanen, qui s'entraînait lui aussi avec les réguliers aujourd'hui, mais en rotation. Puis là, c'est pas trop sûr s'il va jouer, s'il va pas jouer. J'aurais aimé ça qu'il soit prêt pour le match. J'aimerais ça qu'Oliver Kapanen joue bon, demain s'il peut.
6: Avoir l'échantillon du deuxième trio qu'on a vu en match préparatoire et qu'on a vu si souvent la saison dernière aussi. D'avoir Kapanen, Slaf et Demidov ensemble. Parce que moi, je suis pas rendu au point, c'est Georges qui en parlait tantôt, parce qu'il voulait voir ça avant le début de la saison. Finalement, ça n'a pas été le cas. Pour moi, Chris Kreider a connu son meilleur match préparatoire plus saison depuis qu'il est arrivé avec le Canadien de Montréal. Dans sa manière de se diriger vers le filet, d'attirer des joueurs avec lui, de voiler la vue du gardien de but. Ça a été ça durant les deux séquences qui ont mené au but, notamment de Cole Caulfield. Là. C'est Chris Kreider qui fait ces actions-là. On le voit pas à la feuille de pointage, même s'il a fini le match avec un but une passe, parce qu'il était actif en fin de rencontre, mais on le voit dans son implication. Pour moi, je vais en voir encore plus de ce trio-là. Et c'est à Slav de trouver des solutions, mais si on peut y mettre Kapanen au centre, qui a connu son succès l'an dernier avec Demidov et Slav, ça pourrait peut-être le relancer. Mais j'aimerais ça, ça c'est clair.
5: Ouais, parce que là, New York, jusqu'à présent, c'est pas concluant du tout. Là, après deux matchs, le deuxième trio a à peu près pas généré de l'attaque. New York a peut-être eu une bonne chance de marquer samedi, mais sinon, vraiment pas grand-chose. Puis on le sait, Alex New York, il connaît ses meilleurs moments quand il joue à l'aile. Idéalement même sur un troisième trio, c'est pas quelqu'un sur lequel tu peux vraiment dépendre pour générer, pour créer l'attaque, pour être un grand fabricant de jeu. Il est bon pour se faire valoir avec sa vitesse, mais il y a pas le QI hockey à Kapanen. Kapanen a ses limites, mais Kapanen a vraiment un QI hockey, disons, au-dessus de la moyenne, et ça peut l'avantager dans ces situations-là. Moi aussi, j'aimerais les revoir ensemble.
6: Qui est souvent vanté par Martin Saint-Louis, d'ailleurs.
5: Exactement. C'est sa plus grande force, en fait, à Kapanen. C'est son intelligence. Puis ils ont eu tellement de succès ensemble l'an passé. J'espère qu'ils veulent se faire redonner cette chaise-là quand ils reviennent.
6: Tu parlais des changements dans la formation du Canadien. Avant le premier match de la saison, Martin Saint-Louis trouvait ça important de ramener une formation qui s'était rendue loin l'an dernier, de faire plaisir à certains vétérans et tout ça. Là, c'est ton premier match à domicile, mais c'est aussi un match revanche contre l'équipe qui t'a éliminé en séries éliminatoires. Est-ce qu'à partir de ce moment-là, si t'es Martin Saint-Louis, tu penses avec quoi sa décision? Est-ce que tu penses que par respect pour ses vétérans, il va revenir avec une formation qui était similaire à celle en série, ou tu penses que bon, là, c'est le temps de brasser la soupe, justement, et d'essayer des nouvelles combinaisons? Tu parles de Florian Jacquet.
5: Ouais, qui sort, si Jacquet rentre. Ben, encore une fois, Kirby Duck est redevenu Kirby Duck, là, cette fin de semaine. Match correct, on l'avait dit, contre Toronto la semaine passée. Là, en fin de semaine, dites-moi ce que vous avez vu de lui, perso. Pas grand-chose. Alexandre Texier, encore très difficile pour lui. Ces deux gars-là n'ont rien fait pour justifier à tout prix une place dans la formation. Fait que moi, j'aurais aucun problème à les sortir. Surtout que c'est pas comme si, en série l'an passé, là, c'était des membres tellement importants, puis que le Canadien a fait trois rondes des séries à cause de Dak et Texier, on s'entend.
6: Non. OK, on joue à un jeu. On joue à un jeu, Ali. En ce moment... Si on prend en considération que Kapanen ne joue pas le match de demain, t'as un changement à faire en attaque, t'embarques Florian Jacquet qui sort.
5: Tu veux-tu ma vraie réponse?
6: Donne-moi ta vraie réponse.
5: Ma vraie réponse, là, Kirby Duck, bye-bye. T'sais, si tu veux vraiment y aller avec, pour moi, le line-up des gars qui le méritent, le line-up des gars qui te donnent la meilleure chance de gagner, je vois pas qu'est-ce que Kirby Duck a à faire, là. Texier, c'est vraiment pas idéal, là, puis c'est loin d'être parfait. Mais au moins, il me déçoit pas à cause de son manque d'effort. C'est tac. Je veux pas qu'on passe trop de temps, parce que je trouve qu'on passe trop de temps à parler de ce gars-là à Montréal.
6: Et si tu peux en rentrer deux, Texier et Dak.
5: Puis Florian Jacquet, là, ça devient intéressant. Est-ce que tu le placerais avec Jake Evans et Josh Anderson, ou est-ce que tu le placerais sur un troisième trio, disons, avec Alex Newhook et Philippe Dano? Ou est-ce que là, on referait toute la patente? Ce serait Evans avec Newhook et Bolduc, comme on avait vu un petit peu en pré-saison.
6: Exact.
5: Et là, tu aurais Jacquet avec Anderson et Dano.
6: Ce que je déteste
5: même
6: pas
5: temps,
6: non plus.
5: Le trio Evans
6: joue bien.
5: Anderson et Bolduc jouent bien en ce moment, mais tu sais, on parle d'un 3-4e trio.
6: Exactement.
5: C'est pas la fin du monde.
6: Non.
5: Tu brasses tes cartes par rapport à ça.
6: Non.
5: Finalement, y a-tu une controverse de gardien ou non? Parce que là...
6: Non, y en a pas. Arrête de niaiser.
5: Ben, j'ai vu du monde en ligne dire que Dobesh... Il a donné 6 buts, 7 même, en fait. Si tu comptes le but qui a été refusé samedi, on a Montembeau, qui a été quasi parfait en pré-saison. Est-ce que ce serait pas le moment de donner une chance à Samuel Montembeau?
6: Non. Ben, en tout cas, pas pour le match d'ouverture, là. On s'entend. Là. Ça, c'est, y a aucune chance, là. Hey, tu commences pas la saison locale, ton premier match à domicile avec Samuel Montembeau, alors que c'est Jakub Dobesh qui t'a amené là l'an dernier en séries éliminatoires. Y a aucune chance que ça arrive. Tu créerais toi-même une controverse de gardien de but, alors que je trouve qu'il n'y en a pas au moment où on se parle. Alors pour moi, c'est sûr que c'est Jakub Debeš devant le filet. Si on enlève le but de Carlisle en début de deuxième période dans le dernier match, Lee, je trouve pas que Debeš a été si mauvais que ça. Il a été mauvais sur ce but-là.
5: Sur un but, puis le reste...
6: Le reste, bon, évidemment, il a pas sorti... Il a pas sauvé la situation à certains endroits, mais il a pas à blâmer pour la défaite du Canadien dans le dernier match.
5: Non. Tu sais, il y a peut-être certaines fois aussi où il était déporté, là. Je pense notamment au troisième but. Je pense que c'était celui de Samuel Girard. Mais pour moi, il n'est pas à blâmer non plus. Puis quelle claque au visage ce serait de pas donner le départ.
6: Non, il n'y a aucune chance.
5: Ben, il a pas voulu le confirmer aujourd'hui, Martin Saint-Louis.
6: Pourquoi?
5: Qu'est-ce qu'il y aurait eu à perdre à confirmer c'est Debeš qui va être
6: c'est
5: mon partant?
6: C'est vrai qu'il aurait pu confirmer que c'est Debeš.
5: Je suis d'accord avec toi. Vous pouvez miser ce que vous voulez, ça va être Debeš devant le filet. Ce serait une claque au visage si c'est pas lui. Puis on le sait, il est comment entre les deux oreilles Debeš, là? C'est un gars qui carbure à la pression. L'an passé, il se fait éliminer par les Hurricanes. Puis là, il vient de donner 6 buts aux Pingouins. Il va sortir une grosse game contre la Caroline. J'en doute pas. C'est comme ça qu'il fonctionne Debeš, là. Quand quelqu'un l'insulte, quand quelqu'un le dénigre,
6: ça
5: quand
6: le
5: il connaît un mauvais match, ça le motive. Il y a une poupée vaudou, là, quelque part. C'est sûr qu'il y en a une quelque part. Puis il la pique, puis il l'utilise. Il nous l'a dit pas plus tard que la semaine passée. Il est sorti, je sais pas où, que ça a l'air que tout l'été, il s'est fait dénigrer par tout le monde à Montréal.
6: Oui, oui. Une vidéo qui circulait sur les réseaux sociaux. Mais jeudi, c'est Samuel Montembeau. Préparez-vous, là.
5: Contre Nashville, ce serait la bonne occasion. Parce que c'est vrai que là aussi...
6: Exact.
5: T'as besoin qu'il joue des matchs éventuellement, Samuel Montembeau, ton gardien numéro 2. Tu veux pas qu'il arrive hyper à froid, puis là... Puis ton gardien numéro 3 va bien aussi. Il a connu une bonne fin de semaine, Jacob Fowler. Il a avoué, il était pas content de se faire céder à Laval.
6: Non.
5: OK, on va prendre une pause et au retour, on revient sur le gros sujet du jour sur la planète hockey. Le meilleur buteur de l'histoire qui prend sa retraite. Les top 5 des moments les plus marquants de la carrière à Alexander... My God, j'allais dire Alexandre Ovechkin. Presque. Top 5 des moments les plus marquants de la carrière à Alexander Ovechkin, on en parle dans 2 minutes.
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5: 18h14 dans la game en cette soirée électorale. Vous avez d'ailleurs jusqu'à 20h pour voter. Fait que vous êtes peut-être en chemin vers les bureaux de vote pour le faire. On vous salue si c'est le cas. Il y a une page d'histoire, une page même légendaire, je dirais, qui se tourne dans le hockey aujourd'hui. Alexander Ovechkin qui a annoncé à ses coéquipiers et par la suite au reste de la planète que cette saison sera sa dernière dans la LNH. Avec, ça va être spécial de suivre le hockey, de suivre la LNH sans Ovi. Parce que personnellement, j'ai jamais vécu ça.
6: Complètement différent. Puis je la rappelle tout le temps, cette anecdote-là, Ali, parce que, bon, je l'ai raconté il y a quelques années, mais Alex Ovechkin, c'est pour une génération complète, plus jeune, c'était un des premiers joueurs électrisants, spectaculaires, qu'on a eu la chance de regarder à la télévision. J'avais des lunettes d'Ovechkin quand j'étais plus jeune, parce que oui, je porte des voiles à contact, mais j'avais des lunettes d'Ovechkin. Écoute, les lunettes bleues, la plaque sur le bord, Alex Ovechkin.
5: Une photo de ça quelque part.
6: Je vais te retrouver une photo dans les prochains jours. Je vais vous montrer ça sur YouTube, ou je vais la mettre sur mes réseaux sociaux. Mais Alex Ovechkin, c'était ça. Il me fait tomber en amour avec le hockey. Puis quand on est plus jeune et qu'on joue au hockey, Oli, tu sais, Alex Ovechkin, c'était les lacets jaunes. Tu comprends? Hey,
5: tout le monde voulait être
6: Ovi.
5: Tout
6: le monde voulait avoir des lacets jaunes.
5: T'avais deux types de kids dans la cour d'école à la patinoire. T'avais ceux qui voulaient être Crosby, puis t'avais ceux qui voulaient être Ovi.
6: Exact.
5: Puis tu pouvais voir que la personnalité de ces deux jeunes-là était tout le temps différente. Là.
6: Ouais, parce que Crosby, c'est toujours celui là qui travaillait, qui marchait droit, qui était moins...
5: Puis Ovechkin, c'était celui qui était plus flashy, un peu plus arrogant, peut-être un petit peu plus individualiste dans son style
6: aussi
5: de jeu. Mais je voulais qu'on en profite pour... Je vais donner mon top 5 des moments les plus marquants de la carrière d'Ovechkin, et FX, tu vas réagir. Tu me dis si ça a du bon sens ou non, OK? On commence au cinquième rang avec un moment qui est arrivé très tôt dans sa carrière, saison recrue d'Alexander Ovechkin. On se rappelle là la vitre teintée, l'ancien chandail des Capitals.
6: Qui était magnifique, d'ailleurs.
5: Il était magnifique. Du swag, il y en avait, ce kid-là. Le 16 janvier 2006, Alexander Ovechkin marque peut-être ce qui est à ce jour un des buts les plus iconiques de sa carrière face au Coyote de Phoenix. Il arrive, il se fait trébucher, tombe à la renverse et en se retournant sur son dos, il réussit à rentrer la rondelle dans le filet. Tu sais, premièrement, un but hyper spectaculaire, mais c'est aussi que ça signifiait un petit peu l'arrivée d'une nouvelle super vedette dans la LNH.
6: Bien d'accord avec toi. Pour moi, il se mérite dans ce top 5-là. Quand je pense aux plus beaux buts, les buts les plus spectaculaires quand j'ai grandi, je pense à celui qui est le numéro 1. Parce que quand je dis ça, je parle pas des circonstances, je parle pas d'un but gagnant en match numéro 7 dans une série ou peu importe. Je parle de la manière que le but a été marqué pour moi quand on signifie ce but-là. En ce moment, on parle à plein de gens dans la voiture ou sur YouTube et il y en a beaucoup qui s'imaginent à nouveau ce but-là. Quand on en parle, qui s'imaginent la séquence, je l'ai vu, je pense, une cinquantaine de fois. Très bon choix. J'adore.
5: Sa saison recrue à Ovechkin, OK?
6: Trophée Calder.
5: Il débarque dans le show il y a 20 ans. Il gagne le Calder, sixième au Hart. Il a fini sixième au Hart comme recrue. 52 buts et 106 points. 52 buts, là, ça c'est le troisième plus haut total pour une recrue dans l'histoire de la LNH. Derrière Mike Bossy à 53. Et Teemu Selänne, bien évidemment, Selänne avait eu 76 là, en 92-93. Ça vous montre à quel point il a eu un impact immédiat. Et c'est venu à un moment où la Ligue en avait absolument besoin. On va y revenir dans un instant. Au quatrième rang, c'est pas nécessairement un moment qui a été marquant en particulier, mais je voulais parler de cet aspect-là. Les Jeux olympiques de Sochi en 2014. On se remet en contexte, OK? Les Russes débarquent avec une formation qui est absolument loadée, là. Ovechkin est dans son prime, t'as Malkin, t'as certains défenseurs un peu plus expérimentés, t'as des Andrei Markov qui sont là, mais t'avais aussi des Pavel Datsyuk avec l'équipe russe qui jouait bien évidemment en Russie, à Sochi. On connaît les liens entre Alexander Ovechkin et Vladimir Poutine. Ovechkin qui est le porte-drapeau de l'équipe russe à la cérémonie d'ouverture. Et finalement, ben, ils ont fait patate. Quand même une déception majeure. La Russie qui est éliminée en quart de finale face à la Finlande, qui n'ont pas vraiment pu accomplir le rêve que Poutine avait, là, c'est-à-dire de gagner l'or olympique chez les Russes. Et même que je dirais, malheureusement ou heureusement, là, ça dépend ce que vous en pensez, mais Ovechkin n'a pas eu la grande carrière internationale qu'on aurait aimé.
6: Non, pas du tout. Puis évidemment, ça vient avec la situation politique actuelle, ouais. Parce que sinon il aurait été aux derniers Jeux Olympiques, clairement, exact. Dans le cas d'Alex Ovechkin. Alors c'est sûr que c'est teinté de ça. En même temps, à domicile en 2014, c'est vrai qu'il y en avait des attentes derrière cette formation russe. T'as parlé des gros noms qui étaient là. C'était une bonne équipe là, qu'on avait sur la glace. On a déçu dans ce tournoi-là. Mais ça reste quand même qu'il faisait partie de cette image, de cette équipe russe avec lui en tête de liste, Alex Ovechkin. Ça fait partie du top 5. J'aime ça.
5: Parce que dans les dernières années, même je dirais jusqu'à l'an passé aux Olympiques à Milan, cette équipe russe, si elle avait été présente, elle aurait pu chauffer le Canada ou les États-Unis.
6: Sur un match donné,
5: là, ils avaient absolument le talent pour battre les Américains ou les Canadiens. Ça a jamais été le cas. Et Ovechkin, en fait, dans tous les Jeux Olympiques auxquels il a participé, fait que 2006, 2010, 2014, n'a jamais vraiment eu le succès escompté. Puis, en fait, même sa réputation de gagnant qui a vraiment joué contre lui jusqu'à temps qu'il aille chercher sa Coupe Stanley, on va y revenir dans un instant, évidemment.
6: Mais c'est vrai qu'à partir de ce moment-là, il y avait cette tendance-là de dire qu'Alex Ovechkin n'était pas capable d'amener son équipe au prochain niveau pour aller chercher, par exemple, la médaille d'or dans ce contexte-là, mais la Coupe Stanley aussi. On parle de 2014. Là.
5: Exactement. Ça a pris du temps avant qu'elle arrive, exact. Cette Coupe-là. Au troisième rang, pour moi, quand tu penses à Ovechkin, si tu penses à un autre joueur, c'est automatiquement lui. Ils ont été liés pour toute leur carrière, mais ils le seront pour le restant de leur vie. C'est la rivalité avec Sidney Crosby. T'sais, le premier choix au total en 2004, Ovechkin. Le premier choix en 2005, Sidney Crosby. Débarque dans la Ligue en même temps, au début de la saison 2005-2006. Donc la saison qui a suivi celle du lockout. Et c'était un moment où la Ligue était désespérément à la recherche de nouveaux visages, de nouvelles super vedettes, de nouveaux acteurs pour redonner le sourire aux partisans. Et c'est ce qu'ils ont fait. Ils n'auront pas déçu, que ce soit d'un point de vue statistique, honneur individuel, charisme. T'sais, ils se sont souvent affrontés en série aussi. T'sais, ça a donné des duels épiques en séries éliminatoires. Le Russe contre le Canadien. C'était beau à voir cette rivalité-là.
6: Deux équipes qui s'affrontaient souvent aussi en saison régulière. Parce qu'on parle des Caps et des Pingouins. Deux joueurs qui ont su revamper une époque où marquer des buts devenait de plus en plus difficile. On s'entend qu'ils arrivaient tout juste après l'époque, bon, de la trappe, des systèmes défensifs où c'était compact. Les gardiens de but faisaient les arrêts. C'était plus difficile d'inscrire des filets. Ils sont arrivés dans une époque et ont su, les deux, dans leur personnalité complètement différente, parce qu'on en a parlé en début d'intervention, Ali, on l'a dit, là. Sidney Crosby, là, c'est le joueur, là, qui fait tout parfaitement, qui a une routine, qui, tu sais, qui est...
5: Ah ouais.
6: Alors que Ovechkin, c'est le type de gars qui est sur le party, le gars qui...
5: Vous irez voir la photo, la vidéo de lui qui annonce à ses coéquipiers qui prend sa retraite. Tu croirais pas que ce gars-là, il joue encore dans la NH.
6: Non, qu'il y a une bédaine, qui arrive au camp d'entraînement, il est pas en forme. Mais ça aussi, c'est particulier aussi relié à un gars comme Alex Ovechkin.
5: Ah oui, combien d'histoires est-ce qu'on a entendu de ces coéquipiers? C'était qui? Donc je pense que c'était Nicolas Aubé-Cubel qui racontait que avant chaque fois qu'ils embarquent dans l'avion, il va au Subway, il se commande un espèce gros 12 pouces, le sac de Cheetos, tu sais, puis il y a une commande hyper spécifique. Il y avait des rumeurs comme quoi il buvait du Pepsi sur le banc, pas de l'eau, tu sais, ça fait partie vraiment du
6: même personnage.
5: C'est ça, alors qu'à l'opposé, Crosby, c'est le contraire, là. Pas une goutte d'alcool, dit toujours la bonne chose. Puis au final, les deux ont connu des carrières exceptionnelles. Si on regarde les affrontements entre les deux, ils se sont affrontés 100 fois.
6: Wow.
5: 75 fois en saison régulière et 25 quand même en séries éliminatoires aussi.

0: repli défensif ou que lui, l'important c'est d'inscrire surtout des points. Alors qu'il y a eu un changement de garde quand même qui s'est fait au fil des années à Washington où il prenait un peu plus ses responsabilités défensives. Ça n'a jamais été le gars qui prenait le plus ses responsabilités défensives, mais qui a su quand même se conformer à ce que ça prend pour gagner en séries éliminatoires. Alors, ça vient aussi avec le changement de mentalité d'Alex Ovechkin au fil de sa carrière.
1: D'accepter le système de Barry Trotz et tout ça. C'est à 32 ans qu'il a gagné sa coupe, puis ça lui a fait tellement de bien. T'sais, on dirait vraiment que c'était une espèce de soupir de soulagement. Puis on est un peu en train de voir la même chose avec Connor McDavid. Tu le vois, là, la pression, elle est immense sur Connor McDavid. Tu le sens que c'est le poids d'une ville, d'une nation au complet. Au complet, je veux dire, toute la planète hockey, en fait, qui pèse sur les épaules de McDavid, ben c'était la même chose de Ovechkin. Tant et aussi longtemps qu'il n'était pas capable d'aller chercher cette coupe-là, on allait retenir ça contre lui. Et finalement, il a été capable de le faire. Et ce qui est ironique, c'est que depuis qu'il a gagné sa coupe, il a absolument rien fait en série. Là, en fait, la seule ronde éliminatoire qu'il a gagnée, c'est celle contre le Canadien il y a 2 ans. Mais pas grave, parce qu'il a sa coupe Stanley. Ça, tu pourras jamais lui enlever. Et avec ça, ben, et bien évidemment, tous ses honneurs individuels, il fait partie des plus grands de l'histoire du sport. Ça, il n'y a aucun doute.
0: 27 points en 24 matchs pour mettre la main sur le MVP des séries. Ça, c'était en 2018.
1: Le Conn Smythe.
0: Voilà.
1: Puis, ouais, c'est ça. Dans les dernières années, un peu plus difficile pour lui en série. Mais c'est pas grave. Au premier rang, ben là, vous en doutiez à ce moment-ci. Puis rendu là, ça peut être un débat. Là, c'est quoi qui est le 2 puis c'est quoi qui est 1 parce que je pense que les deux réponses sont très valables. Mais c'est bien évidemment quand il a marqué son 895e but en carrière pour battre le record de Wayne Gretzky pour le plus de buts en carrière dans la LNH. Contre les Islanders, Ilya Sorokin, si je me rappelle bien. C'était un record qu'on disait imbattable.
0: Ouais.
1: T'sais, Gretzky en a plusieurs des records qu'on dit, ça sera jamais battu ça.
0: Comme le nombre de points.
1: Comme notamment. Le nombre de points. Ça en faisait partie. On disait, dans la LNH d'aujourd'hui, il se marque plus tant de buts, jamais quelqu'un va être capable de faire ça. Ben, Ovechkin le fait. Puis c'est ce qui rend sa carrière encore plus impressionnante, c'est la longévité. À 39 ans, l'année où il a battu le record, il a marqué 44 buts en 65 matchs. Si tu regardes Ovechkin dans la trentaine, à partir du moment où il y a eu 30 ans, généralement les joueurs, les carrières des joueurs, ça va dans le mauvais sens à partir de ce moment-là. 50, 33, 49, 51, 48, 24, 50, 42, 31 et 44 buts. Je veux dire, le gars, il pourrait jouer jusqu'à 50 ans puis il continuerait à marquer des buts dans la LNH. Il a battu le record de Gretzky.
0: Ouais. C'est drôle parce que je visionnais un épisode de la série sur Crave du Canadien, la reconstruction, Ali, et il y avait un match notamment contre les Capitals de Washington où, avant la rencontre, on explique aux joueurs du Canadien, bon, vous connaissez le plan de match des Capitals en avantage numérique, où vous savez où Ovechkin se place. Et ça date pas plus loin que l'an dernier, là, à l'âge qu'il a.
1: Mm-hmm.
0: Et pourtant, il termine ce match-là, je pense, avec un tour du chapeau. Une défaite du Canadien 8-4. C'est juste pour vous démontrer, ce gars-là, quand il est installé dans son bureau en avantage numérique, il n'y a rien à faire.
1: Imbattable.
0: Et pourtant, ça fait 20 ans qu'il est dans la ligue. Il n'y a rien à faire. Il est toujours en mesure d'inscrire un but de cette position-là. Et même plus vieux dans sa carrière, tu te dis, il va ralentir. Mais non, il ralentit pas Alex Ovechkin. C'est ça qui est le plus impressionnant, je pense, la longévité de sa carrière.
1: C'est d'être capable de le faire pendant aussi longtemps. Puis un excellent leader, selon la plupart de ses coéquipiers, assez irréprochable de ce côté-là. Maintenant, il a annoncé, c'est sa dernière saison dans la LNH. Moi, je pense qu'il va sûrement jouer en KHL, là, si on lit entre les lignes. Mais là, c'est sa dernière dans la LNH. Et les Capitals se sont pactés un club. Faut le dire, là, avec les acquisitions qu'ils ont fait dans la saison morte. Kyrou, Alex Tuck. On est allé chercher un Vincent Desharnais, c'est une équipe, oui, qui a déçu l'an passé, mais qui a 2 ans, avait été hyper impressionnante. T'as des jeunes aussi. C'est Cole Hutton, Ryan Leonard, le frère d'Alexei Protas aussi.
0: Est-ce que
1: ce serait
0: c'est
1: une belle histoire?
0: Ben, c'est ce
1: là.
0: Que j'allais dire. On dirait que c'est comme
1: Peyton Manning ou Ray Lewis ont fait dans la NFL, Raymond Bourque avec l'Avalanche.
0: C'est le type d'annonce qui
1: galvanise une équipe.
0: Ouais, ouais. Qui solidifie les liens dans une équipe. Déjà que les liens sont assez forts là, à Washington, mais c'est le type quand même d'annonce là, qui peut faire en sorte qu'on vive quelque chose de spécial cette année. Et qu'on gagne même la Coupe Stanley, ça se pourrait très bien chez les Capitals. Ils ont l'équipe pour le faire.
1: Si on est pour écrire l'histoire parfaite, on s'entend que les Oilers, là, enfin, quand eux qui la gagnent, mais Ovechkin qui termine sa carrière avec une Coupe Stanley aussi, ce serait une histoire exceptionnelle. Fait que ça va faire partie des histoires de fun à suivre cette saison dans la

0: NH. On va prendre une pause et au retour, on revient sur les moments forts de la journée à BPM Sport. Ça s'est pogné dans le club du matin par rapport au point tournant dans le match du Canadien de samedi soir. Est-ce que c'était vraiment mérité comme pénalité ou non? Ça a brassé, puis ça va brasser aussi entre FX et moi. On parle de ça et de la porte qui n'est pas entièrement fermée, possiblement, peut-être, pour la venue de Dylan Larkin avec le Canadien. On parle de tout ça dans deux minutes.
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0: 18h32 dans la game, c'est le moment de revenir sur les interventions percutantes de la journée sur les ondes de BPM Sport dans le match de samedi entre le Canadien et les Pingouins en première période. Mike Madison a obtenu une pénalité pour obstruction après un contact avec Sidney Crosby. Quand Mike Madison essayait de rentrer au banc du Canadien, ça a un peu été le point tournant de la rencontre. Parce que par la suite, c'est là où ça s'est gâté avec le Canadien. Les Pingouins ont marqué, puis par la suite, à partir de 1-1, ça c'est parti.
17: Ouais, ça a dégénéré.
0: C'est devenu 5-1, ça a dégénéré. Les gars étaient pas d'accord si ça aurait dû être une pénalité ou non. On va aller les entendre, puis on réagit après.
18: De un, là, en première période, l'escarmouche avec Sidney Crosby, la pénalité pour interférence là, qu'il pousse dans c'est une mauvaise pénalité, je regrette.
19: Je suis pas d'accord avec toi, pas en tout. Tu vas me dire là-dessus que Sidney Crosby méritait pas un 2 minutes?
18: Crosby a bénéficié probablement de sa réputation, ouais, mais en même temps, ouais. comme attends une minute, là, t'as vu, là. Comme défenseur, tu peux pas retenir un gars dans le banc, là, comme ça, là. Voyons donc.
19: Le gars, après, il donne 2-3 coups en arrière de la tête.
18: Tu peux pas faire ça, voyons donc. Tu prends pas de chance, tu fais pas ça. Tu sais, je comprends que Crosby, c'est de même. Crosby, il aura pas des pénalités parce que c'est Sidney Crosby.
8: Moi, je vous garantis une chose, les gars, là. Si le joueur, s'appelle Hendrix Lapierre, il y a des bonnes chances que seul Hendrix Lapierre est chassé sur ce jeu-là.
19: Mais c'est ce que je pense aussi.
18: Ben non, c'est une interférence, tabarnane, les gars. Voyons, calvaire, c'est...

0: avez regardé quelqu'un,
1: vous autres. Ben, Simonac et Gilbert, on doit certainement pas être seul à le penser. Tout le monde est d'accord avec nous autres actuellement sur YouTube.
2: Aïe, il s'est brassé quand même, hein?
3: Et Félix, t'es de quel côté, toi?
2: Je suis du côté à Dezo et Tony Marcotte, sauf la dernière réplique, là, quand il parle de Hendrix Lapierre qui mentionne par la suite, il y aurait juste eu Hendrix Lapierre le puni, là, ça non, là, je pense pas. Mais je pense que la réputation, c'était une punition de Mike Madison, mais je pense que la réplique méritait aussi une punition.
3: Le coup de poing derrière la tête.
2: En fait, c'est deux coups de poing, un coup de bâton. Si ce joueur-là s'appelle pas Sidney Crosby, je suis persuadé qu'on sort les deux aussi. Madison pour obstruction, Crosby pour rudesse, 4 contre 4 sur la patinoire. Moi, je crois pas que Madison était le seul qui méritait une punition à ce moment-là dans le match.
3: En même temps, Crosby il se défend aussi parce que c'est Madison qui l'empêche de sortir de là. Après ça, c'est plus les deuxième et troisième coups qui font en sorte que là, tu te dis ouais. J'avoue que c'est dur celle-là. Puis l'arbitre est juste à côté en plus. Mais bon, c'est le genre de privilège que tu peux avoir quand t'es peut-être le plus grand joueur de ta génération.
2: Toi, t'aurais juste donné une punition à Mike Madison sur la séquence? T'es d'accord avec la décision des officiels? Ou tu sors les deux? Hey, attends, là, Oli, là. Si ce joueur-là, là, on reprend l'exemple d'Hendrix Lapierre, là, même si... Si ce joueur-là, c'est Hendrix Lapierre, les deux sortent. Je pense que les deux sortent.
3: Ouais, à un moment donné, on peut-tu les laisser jouer quand même, là? C'est du hockey, pareil, là. Je pense pas.
2: Ouais, mais on n'est pas en séries éliminatoires. On est au deuxième match de la saison régulière, là. Habituellement, on aime ça,
3: Ouais, t'as raison.
2: Appeler pas mal tout.
3: Je pense que t'as raison, là. Et un joueur comme Crosby, ça arrive très souvent. Mais tu sais, c'est dangereux en plus parce que la porte est ouverte au bord des punitions.
2: C'est
3: une situation qui aurait pu mal virer. Heureusement, non. Ben, en fait, ça a mal viré pour le Canadien par la suite, là. Mais parce qu'on sait pas qu'est-ce qui si Madison prend pas cette pénalité là, peut-être que le Canadien il part avec le match au la main puis il remporte ça.
2: Non, mais il y en a plusieurs qui sont d'accord avec toi sur la messagerie texte là. Mais c'est vrai que ce but là a complètement changé le match.
3: Oui. Parce que c'est à partir de là, premièrement, il te manque ton défenseur numéro un pour ton infériorité numérique, tu prends un but puis ils s'en sont jamais remis après.
2: Là. Non.
3: C'est les quatre buts sans réplique en deuxième période.
2: Jusqu'en troisième.
3: C'était épouvantable ça. C'était vraiment épouvantable. OK, Dylan Larkin s'est fait huer parce qu'en fin de semaine, c'était l'ouverture locale du côté de Détroit. Il est apparu derrière le banc. Je pense que c'était la chose à faire, là. Cache-toi pas. Il a fait face à la musique. Et évidemment, il s'est fait huer. Sauf que là, il a toujours pas été échangé, Dylan Larkin. Qu'est-ce qui va se passer avec tout ça? Ça a l'air que Dylan Larkin commencerait peut-être à ajouter le nom de certaines équipes sur la liste de celles auxquelles il accepterait d'être échangé. Voici ce que Marco D'Amico avait à dire sur le sujet.
4: Mais on verra s'il va y avoir un dénouement du côté de Dylan Larkin. Parce que ça se peut très bien qu'il commence à agrandir sa liste.
1: Ah oui?
4: Ah oui.
1: Est-ce qu'il accepte?
4: Je pense pas qu'on tourne autour du 6-7 équipes à partir de maintenant. Je pense que ça va... Les choses vont forcer la main. Puis encore une fois, là...
1: Lui, il s'est fait tuer chez eux en ouverture. Puis il a dit, « Ouais, c'est quoi? » Ce serait peut-être pas super d'aller jouer à telle place ou telle place.
4: Ouais, mais le jour qui va s'ouvrir de... Je vous le dis, là, puis je pense que Renaud Lavoie l'a très bien dit il y a déjà un mois, là, mais même de mon côté, de son camp, là, le moment que Dylan Larkin s'ouvre à, mettons, une équipe comme Montréal, cette transaction est finie.
3: Mais Marco, la façon dont je vois les choses, on dirait qu'il va comme un morceau à la fois à Dylan Larkin. Il a demandé son échange. Au début, il était très restrictif par rapport aux équipes auxquelles il acceptait de se faire échanger. Finalement, il a dû commencer l'année à Détroit. Fait qu'il a élargi sa liste un petit peu. Puis là, la saison est commencée, il a toujours pas été échangé. Fait que là, il élargit sa liste encore plus. Est-ce qu'il va accepter de venir à Montréal? Là, je vois pas pourquoi tu dirais non, là. Si ton problème est politique, puis tu veux vraiment pas venir jouer au Canada, ben regarde, là, rendu là, c'est tant pis pour toi, Dylan Larkin. Mais si son objectif, c'est vraiment de joindre une équipe compétitive qui va lui donner une chance de remporter la Coupe Stanley,
2: ouais.
3: Tu dois absolument inclure à Montréal au même titre que les autres là, qui l'a rajouté dernièrement.
2: Exactement.
3: À sa liste.
2: Parce que le Canadien est aussi compétitif que ces équipes.
3: Que les Capitals ou le Lightning, les Panthers, les Stars... Le Wild, le Canadien est dans cette catégorie-là aussi. Là.
2: Maintenant, oui.
3: Maintenant, oui.
2: Je pensais que Dylan Larkin n'avait pas mis Montréal parce que il voulait pas nécessairement venir jouer au Canada. Là, Marco disait tantôt, c'est parce qu'il y a moins d'équipes compétitives au Canada. OK, je comprends, mais Montréal fait quand même partie de ces équipes compétitives, le Canada et États-Unis compris. Ouais. Je sais pas dans le dossier d'Dylan Larkin si le Canadien va être sur cette liste-là, mais une chose qui est sûre, si le Canadien s'ajoute à cette liste-là, le Canadien est prêt à maudit à donner une offre très intéressante pour l'acquisition de Dylan Larkin.
3: Toi, t'es-tu prêt par contre? Parce que là, il y a bien du monde qui veulent
2: ça
3: pas.
2: Ça coûte quoi?
3: Qui disent que Dylan Larkin, c'est une pomme pourrie s'il refuse de jouer à Détroit, s'il fait un peu son bébé gâté comme ça en étant aussi restrictif par rapport à sa club de, à sa clause de non-échange. Pourquoi est-ce que nous, on le prendrait? Il y a bien du monde qui pense ça en ce moment, là.
2: Je comprends un peu pourquoi les gens disent ça. En même temps, tu craches pas sur un joueur qui est aussi bon, qui va te rendre autant de fiers services. Puis regardez, là. Sa liste, là, a pas 15 équipes non plus dans la Ligue nationale. Elle en a quoi? Elle en a 7 en ce moment. Ce sont des équipes aux États-Unis, je comprends. Mais il n'y a pas 15 ou 20 équipes à sa liste. Montréal fait partie de la courte liste auquel il accepte pas d'être échangé, là. Si jamais ça peut se faire pour Montréal, le Canadien gagne une Coupe Stanley en ayant un gars comme Dylan Larkin dans sa formation, je pense que tout le monde va être bien content parce qu'il va avoir un rôle clé dans cette conquête-là.
3: Tu veux-tu gagner la Coupe ou tu veux pas la gagner? Parce que tu mets la main sur Dylan Larkin et ça change complètement la donne. Une ligne de centre Suzuki-Larkin, ça devient peut-être la deuxième meilleure de toute la Ligue, après McDavid Dreisaitl. On parle de un gars de 100 points puis un autre de 70 points par année. Dylan Larkin cadre parfaitement dans ce que le Canadien veut faire. C'est un gars qui est extrêmement rapide. C'est un gaucher en plus. Il est fiable défensivement. Son contrat est pas si pire. C'est le même groupe d'âge que beaucoup des joueurs du Canadien de Montréal. Il est seulement quoi? 2 ans plus vieux que Suzuki, 4 ans de plus vieux que Cole Caulfield. Et il rentre à peu près dans l'âge du noyau, dans l'âge de la fenêtre. À la seconde où il dit oui, tu le fais puis tu profites de tout le chaos qu'il y a à Détroit en ce moment parce que eux là la merde est pognée à Détroit là. Il y a Edvinson, il y a Larkin, ils veulent gérer ces dossiers là puis passer à autre chose le plus rapidement possible.
2: La seule chose, c'est que j'ai l'impression, et c'est Elliot Friedman qui disait ça, j'ai l'impression que pour Détroit, la meilleure chose à faire pour avoir le meilleur retour, c'est de jumeler Edvinson avec Larkin dans une transaction. C'est
3: les deux dans une transaction.
2: C'est là que tu obtiendrais possiblement le plus gros du pactole.
3: Ah, là, tu parles d'une transaction...
2: Une transaction monstre, possiblement. Là. Puis je sais pas à quel point on peut faire ça. Il y a une équipe qui serait prête à donner pour faire l'acquisition de ces deux gars-là. Ce sont une opportunité. C'est aussi une opportunité avec Edvinson qui veut quitter, possiblement. C'est une opportunité pour les Red Wings.
3: Parce que les Red Wings, ce qu'on entend aussi depuis le début, c'est qu'ils veulent un centre pour Larkin. Ce qui est logique. Tu perds ton centre numéro 1. Est-ce qu'à la place, tu pourrais pas faire 2 échanges? C'est-à-dire, tu échanges Edvinson pour
2: le centre.
3: Contre le centre
2: numéro 1.
3: Puis ton centre, Larkin, lui, tu l'échanges pour un défenseur. Là, peut-être que ça a du sens. Fait que je lance des noms de même,
2: oui.
3: OK?
2: Défenseur gaucher, Edvinson.
3: Goulet et Age.
2: Bon, voilà, là, on parle.
3: Non, mais... on veut des noms, on veut s'amuser. Disons Goulet, Age, puis un choix. Un choix de première ronde. Qui dit non? C'est pas facile, hein?
2: C'est pas facile. C'est vraiment pas facile.
3: 514-790-0919, puis sur YouTube, là, dites-nous. Kaden Goulet, Michael Age, et un choix de premier tour, Dale Larkin accepte de venir à Montréal. C'est beaucoup.
2: Je pense qu'on va dire non majoritairement sur la messagerie texte, surtout après la fin de semaine de Michael.
3: Non, toi, je veux pas savoir la messagerie texte. Je veux savoir toi, FX Bénard.
2: Je pense que c'est suffisant Age et Goulet pour Dylan Larkin.
3: Parce que Michael Age, t'aurais plus vraiment besoin de lui si tu...
2: Mais je donne pas mon choix de premier tour.
3: Ouais, tous, le choix 31, le choix 32 même, parce que tu pourrais peut-être remporter la Coupe Stanley, toi, c'est non.
2: Ouais.
3: C'est là que tu traces la ligne.
2: Je le garde.
3: Mais là, tu t'affaiblis en défense.
2: Tu t'affaiblis en défense.
3: Là, Jack Eyes Trouble, il joue à tous les soirs, là.
2: Aïe, aïe, aïe. Effectivement. Mais en même temps, est-ce que Kaelin Goulet est un défenseur sur qui tu peux te fier à long terme de ta brigade défensive?
3: Ça,
2: pas
3: question.
2: Vraiment. Et t'as fait les séries l'an dernier avec un Kaelin Goulet qui a joué 39 matchs en saison régulière. T'as trouvé des solutions.
3: C'est assez mixte sur la messagerie texte puis sur YouTube. Là, il y en a qui disent oui les yeux fermés, non, drette là. non, pas Larkin, je préfère attendre. Il y en a un qui dit Détroit dirait non, l'autre il dit je vais aller le chercher à Détroit. 50-50. Il y en a qui disent je veux rien savoir de Dylan Larkin. En tout cas, on verra. Parce que ça s'en vient, puis à Détroit, ils vont devoir faire de quoi, Edvinson. C'est inacceptable de se retrouver dans cette situation-là avec ton deuxième meilleur défenseur. Exact. Ton défenseur gaucher fiable qui joue avec ton joyau à droite, Moritz Seider. Je vois pas... En tout cas, je vois pas comment une personne va être capable de régler tout ça. Ça va en prendre beaucoup. Puis, en tout cas, au moins là, si tu veux vraiment complètement changer le visage de ton club, t'as potentiellement deux morceaux pour faire cette transaction.
0: Ouais, exact. Et en terminant, là, si jamais... Comme tu l'as mentionné tantôt, il y a une possibilité pour les Red Wings d'échanger Edvinson pour un joueur de centre et le Canadien, et d'échanger Larkin pour un défenseur. Je préférerais à ce que ce soit un gars comme Alexander Zarovski et Kaelin Gulli qui soient échangés dans cette transaction-là. Même si je comprends que le besoin premier des Red Wings, ça va être d'aller chercher un joueur de centre, tu pourrais possiblement l'acquérir dans une transaction avec Simon Edvinson.
3: Parce qu'il y a des liens aussi à faire là, entre Age et les Red Wings, parce que bon, il joue à l'Université du Michigan, pas loin de Détroit. Le DG par intérim des Red Wings, Sean Orkoff, son fils, joue dans la même équipe que Michael Age. Bref, il y a bien des liens à faire. En tout cas, à suivre. Ouais. Vraiment à suivre ça. On va avoir un dénouement assurément dans la saga Dylan Larkin d'ici bientôt. En tout cas, c'est ce que Marco Madamico semble nous indiquer. On va prendre une pause et retour. Il faut regarder ce qui se passe ailleurs dans la LNH. Des nouvelles concernant Alexander Barkov et on met la table pour le menu hockey de la soirée.
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3: Bon là, FX, tu y crois-tu encore? aux Panthers de la Floride. Parce qu'on a appris dans les derniers jours que là, Alexander Barkov, sur la liste des blessés à long terme, des journalistes en Floride rapportent qu'il raterait 10 à 12 semaines. Ouais. Donc ça, ce serait autour de Noël. Là, les Panthers vont donner une mise à jour officielle demain. Fait qu'on connaît pas vraiment la vraie durée, mais c'est ce qu'on semble entendre. Pas une très bonne nouvelle, ça, pour tes Panthers.
0: Mes Panthers. Non, c'est pas une bonne nouvelle, Oli. Surtout que les Panthers ont gagné un de leurs trois matchs depuis le début de la saison. Deux défaites par la suite en prolongation pour eux. J'ai regardé les trios quand même de la formation et ça se tient quand même comme top 6. Parce que là, en ce moment, on met Sam Reinhart à la position de premier joueur de centre avec Brady Tkachuk et Brad Marchand. Parce que Brad Marchand est revenu dans le match d'hier.
8: Ouais.
0: D'ailleurs, il a marqué à son retour pour créer l'égalité.
8: Évidemment.
0: De toute beauté, Brad Marchand. Avec la blessure d'Alexander Barkov, Oli, le Canadien devient favori pour gagner la division.
3: Oh! J'aime ça!
0: Si parce c'est une absence de 10 à 12 semaines dans le cas de Barkov, oui.
3: Puis tu sais, faut pas oublier que même quand il va revenir, disons, on est scénario optimiste, là, Barkov revient dans 10 semaines, OK? Même pas, dans 8 semaines.
0: Ouais.
3: Ça reste que le gars, il a pas joué de hockey significatif depuis juin 2025. Ça voudrait dire 18 mois à peu près, sans vraiment jouer de match intense, sans jouer de match régulier. Il va pas redevenir le Alexander Barkov qu'on connaît instantanément. Ça va prendre plusieurs semaines, ça va prendre plusieurs mois. Et on a vu ce que ça a donné l'an passé, les Panthers sans Barkov. C'est pas la même histoire.
0: Non.
3: Même si t'as acheté Brady Tkachuk ou peu importe. Bref.
0: Mais je suis pas prêt.
3: On peut pas les écarter.
0: Ben non, écarte-les pas du portrait des séries éliminatoires quand même.
3: Mais c'est un signal d'alarme. Ça montre quand même qu'il faut faire attention à cette équipe-là. Parce que là, ça fait 2-3 matchs, là, puis ils sont déjà...
0: Un blessé d'importance, prêt d'en avoir un deuxième, là, bientôt aussi.
3: Exactement. Là. 4 matchs ce soir, dans la Ligue nationale de hockey. On commence avec un duel Flyers-Lightning. Ça va pas pour les Flyers.
0: Hey, quel début de saison difficile pour
3: aucune victoire, 3 défaites, 13 buts pour et 4... Non, 13 buts contre et seulement 4 buts pour.
0: Ouais.
3: L'attaque se cherche défensivement, c'est tout croche. Rasmus Ristolainen, c'est pas trop clair en plus s'il va jouer ce soir. Si c'est quand même une équipe qui a de la pression sur elle, parce que l'an passé, oui, on fait les séries, mais rappelez-vous, ils étaient tout feu tout flamme pour terminer la saison. Ils sont rentrés un petit peu par la peau des fesses là, de nulle part. Les Flyers, il y a de la pression sur Daniel Briard, il y a de la pression sur cette organisation-là pour qu'elle performe rapidement.
0: Et on a déjà apporté quand même quelques modifications au trio après 3 matchs. Morton, qui était sur le premier trio, est rendu sur le 3e, Oli. Le premier trio, c'est Matvei Michkov, Christian Dvorak et Travis Konecny.
3: En ce moment,
0: Trevor Zegras est sur le 2e. Au moment où on se parle. Alors, on a quand même fait certaines modifications. Morton n'est plus sur la première vague du jeu de puissance non plus. Aucun point pour lui à ses 3 premières rencontres. Il y a des attentes quand même à Philadelphie. T'as fait les séries l'an dernier, comme l'as mentionné. T'as battu les Pingouins en première ronde. Dites-moi pas qu'il n'y a pas des attentes de progression là-bas, parce que tu ramènes une équipe qui se ressemble énormément et t'es censé avoir un gars comme Matvei Michkov qui a perdu 30 livres durant l'été et qui est possiblement dans la... J'allais dire, dans sa meilleure forme de carrière.
3: Mais oui.
0: Mais c'est quand même ça, Matvei Michkov, beaucoup plus en forme que la saison dernière.
3: Dan Vlasic et Andrei Vasilevski qui sont les gardiens partants pour ce match. On a un duel dans la division Atlantique entre les Sénateurs qui rendent visite aux Bruins de Boston. Seulement un deuxième match pour les Sénateurs cette saison, parce qu'ils ont commencé leur calendrier samedi. Et s'ils gagnent ce soir, ben, ils pourraient commencer la saison avec une fiche parfaite de 2-0-0. Pas super impressionnant, ça.
0: Non, mais...
3: Pour la première fois, depuis 2016-2017, ça fait 10 ans que les Sénateurs ont pas gagné leurs 2 premiers matchs pour commencer la saison. Mauvaise nouvelle, par contre, puis là, je sais que tu les as pris dans,
0: dans le
3: playbook tantôt.
0: Ouais.
3: Tu le savais pas au moment qu'on enregistre.
0: Non, je le savais pas.
3: Mais là, Jake Sanderson jouera pas, jouera pas demain non plus
0: mal.
3: En passant.
0: Ça fait mal. Les Sens ont battu les Maple Leafs 3-2 lors du premier match de la saison. C'est une grosse semaine pour eux, 4 rencontres. Maudit. J'avais les Sénateurs moins 1.5 dans ce duel-là quand j'ai donné ma cote tantôt. Jake Sanderson, ça fait très mal. Mais j'y crois quand même. Je trouve que c'est une belle formation. Les Sénateurs qui ont perdu beaucoup, mais je pense qu'on... Après coup, je pense qu'on a surévalué la perte de Brady Tkachuk à cette équipe-là. Même si c'était le capitaine, même si c'était le joueur. Non, je le sais, mais...
2: Je sais pas, il y a quelque chose avec les sénateurs que j'ai envie de leur faire confiance.
3: Ouais, on dirait qu'ils vont utiliser ça comme motivation.
2: Puis sérieux, là, s'ils peuvent connaître un bon début de saison, ça ferait du bien en temps. Parce que les sénateurs, ouais, c'est tout le temps la même histoire. Au mois d'octobre, au mois de novembre, on se présente pas. On court là pour faire les séries éliminatoires de décembre à avril. C'est compliqué. On fait les séries sur la peau des fesses. Mm-hmm. Là, si on peut avoir un bon départ en partant, ça aiderait cette équipe-là.
3: Chez les Bruins de Boston, histoire, une belle histoire qui va s'écrire ce soir. Le Québécois Frédéric Brunet, un défenseur. Lui, c'est un gars de Gatineau. Il a joué son hockey junior surtout avec l'Océanique et les Tigres de Victoriaville. Choix de cinquième tour des Bruins en 2022. A passé les dernières saisons dans les filiales des Bruins. Il y a deux ans, il avait même joué un match à Boston. Mais il a fait l'équipe. Il a fait l'équipe cette année avec les Bruins et ouais, il va jouer ce soir face aux Sénateurs. L'équipe, ben, un petit peu de sa région dans laquelle il a grandi. Fait que ça va être une belle histoire pour Frédéric Brunet. C'est l'ancien tandem Linus Ullmark et Jacob Swayman qui s'affrontent. Sinon, un duel entre les Jets et les Pingouins. C'est un 2-2 pour Winnipeg qui a joué hier contre Détroit. Ils ont d'ailleurs gagné. Kyle Connor, qui a marqué 2 buts en avantage numérique, connaît un excellent début de saison. Ouais. 3 buts, 2 passes en 2 matchs pour Kyle Connor. On dirait qu'il prend un peu le rôle de leader là, avec Connor Hellebuyck qui fait la grève. Donc les Jets qui se tiennent quand même malgré tout, c'est Clay Stevenson qu'on a réclamé au ballottage la semaine passée qui va être devant le filet. Et Arthur Shilovs va être le gardien des Pingouins. Pittsburgh qui a marqué 13 buts en 2 matchs. Jusqu'à maintenant.
2: Est-ce que les Pingouins demeurent invaincus ce soir? 3e victoire en 3 matchs?
3: Ouais. Ouais. Et un 2-2 pour les Jets, t'as du voyagement aussi à travers tout ça. T'sais, de Détroit à Pittsburgh, je comprends que c'est pas l'autre bout du monde, mais pareil, les Pingouins sont reposés. C'est une équipe qui joue du très bon hockey dernièrement.
2: Hey, tu parlais tantôt, là, du dernier tour de piste d'Alex Ovechkin. Imagine-tu, là, si les Pingouins connaissent une bonne saison et qu'en série de premier tour, les 2 et 3 de la métro, ce sont les Caps et les Pingouins qui s'affrontent en première ronde.
3: Ce serait écœurant.
2: Ce serait épique pour la dernière année d'Alex Ovechkin dans
3: peut-être
2: la
3: peut-être la dernière année de Malkin aussi.
2: Peut-être.
3: Là, il n'a pas été trop clair par rapport
2: confirmé,
3: à
2: pas
3: son
2: de contrat.
3: Avenir. Allez, ce serait toute une histoire.
2: Mais
3: ce serait une série à suivre assurément. Et en fin de soirée, Sharks contre Stars. Quand même un match très intéressant dans la conférence de l'Ouest. Là. Les Sharks qui sont invaincus jusqu'à maintenant en 2 matchs cette année. Les Stars ont perdu leurs 2 rencontres jusqu'à maintenant. C'est un petit peu la nouvelle vague contre l'ancienne.
2: Ouais.
3: C'est les jeunes Sharks menés par Macklin Celebrini face aux Stars qui sont un peu plus vieux. Ça fait plusieurs années qu'ils aspirent aux grands honneurs. Là. Je sais qu'ils ont des Wyatt Johnston, des Thomas Hurley, tout ça. Mais quand même, Yaroslav Askarov et Jay Cottinger qui sont les gardiens partants.
2: Les Stars peuvent pas se permettre de commencer la saison 0-3, Ali. Là.
3: Surtout
2: et là,
3: dans
2: ils ont
3: cette division.
2: Bon,
3: là.
2: Exact, ils ont un bon test devant eux. Les Sharks ont gagné leurs 2 matchs en prolongation, mais Macklin Celebrini, 5 points en 2 rencontres jusqu'à maintenant.
3: Favori, il va donner le favori pour le Heart très rapidement.
2: Je pense aussi.
3: Merci FX.
2: Merci à toi.
3: Merci
2: demain,
3: à tout le monde d'avoir été à l'écoute.
2: Jour
3: oui.
2: de match.
3: Jour de match, avant-match canadien contre Hurricanes. Évidemment, on va parler à Marco D'Amico en direct du Centre Bell. Pour les auditeurs de haut, on se retrouve demain midi dans la Rade Gonzalez. Et pour ceux de BPM Sport, c'est le Club du matin des 5h54. Bonne soirée tout le monde, bonne soirée électorale. Et on se reparle demain. Bye.
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20: Ici Michel Scarpino. Les Québécois doivent se prononcer aujourd'hui sur qui composera le prochain gouvernement à l'issue de 39 jours de campagne électorale. En date de vendredi, plus du quart de l'électorat avait exercé son droit de vote par anticipation. Il est possible de voter jusqu'à 20 heures ce soir. Des débris de l'avion médical ontarien porté disparu qui transportait 6 personnes, dont 4 Canadiens, ont été repérés au large des côtes américaines. Les gardes-côtes américains ont indiqué que les équipes de recherche ont localisé un champ de débris à environ 150 km au sud-est de Boston et ont confirmé qu'il s'agissait de l'appareil disparu. Les recherches se poursuivent pour retrouver les occupants. Et puis c'est aujourd'hui qu'entre en vigueur la nouvelle garantie de bon fonctionnement au Québec. Cette garantie s'applique à 14 catégories de biens, dont certains électroménagers et appareils électroniques. C'était vos actualités Arsenal Média. On vous souhaite une bonne soirée à notre antenne.
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J'espère que vous passez une belle soirée. Tommy Coderre qui est avec vous jusqu'à minuit. Écoutez, évidemment, je vous fais un petit rappel. 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

On reste attentif, on reste attentif, on surveille bien le résultat pour ce soir pour les élections provinciales. Qui l'emporte dans les différents comtés de la région? On vous fait un bilan de tout ça, évidemment, dans notre émission du matin, demain, dès 6h. Donc, soyez présents, soyez présentes. On fait un petit retour là-dessus. Puis même si vous suivez pas ça là, ce soir, puis jusqu'à demain matin, aucun problème. On s'en charge pour vous. Donc, c'est un rendez-vous demain, dès 6h.

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0: élections provinciales 2026.
1: Ici Michel Scarpino de la salle des nouvelles d'Arsenal Média. Voici un bulletin spécial d'information. Les bureaux de vote ont fermé leurs portes un peu partout au Québec. On devrait donc connaître dans les prochaines minutes et les prochaines heures la composition de ce nouveau gouvernement. On connaîtra également les personnes qui représenteront les circonscriptions de notre région à l'Assemblée nationale. Je vous invite à demeurer à l'écoute d'Arsenal Média au fil des prochaines heures. On vous donnera les résultats concernant les circonscriptions de la région. Au nom de toute l'équipe, je vous souhaite une excellente soirée.